0: fronts israéliens. Et depuis 4 jours maintenant, ils ont encerclé la maison d'une famille particulièrement. Sous la pression médiatique, l'armée a indiqué dans la matinée de mercredi qu'elle tenterait de déloger les colons. Le point tout de suite avec Frédéric Misselin à Jérusalem.
1: Dimanche soir, des colons israéliens ont installé leur tente juste devant la maison de Youssouf Hassan, près du village de Kousra, dans une zone isolée, dans la montagne. La famille palestinienne a été empêchée d'entrer ou de sortir de chez elle. Une ambulance du Croissant-Rouge a pu briser le siège mardi soir pour évacuer une personne et apporter de la nourriture à ceux restés bloqués. Les colons avaient coupé l'eau et l'électricité. Cela a depuis été rétabli. Dans un premier temps, l'armée est restée les bras croisés, assurent plusieurs témoignages. Cette propriété se trouve en zone B, c'est-à-dire sous administration civile palestinienne, mais israélienne en matière de sécurité. Le secteur est désormais zone militaire fermée. L'armée assure être en train d'évacuer l'avant-poste 3 jours après son installation. Plus de 2200 Palestiniens ont été déplacés cette année en raison de la violence, des restrictions d'accès, des démolitions de maisons, selon les chiffres de l'ONU. Frédéric Misselin, Jérusalem, RFI.
0: Et en fin de journée, mercredi, l'armée avait quitté la zone sans parvenir à déloger les colons et sans parvenir à lever le siège des familles palestiniennes. Le but du gouvernement de Benjamin Netanyahou est de rayer la Palestine de l'ordre du jour de l'humanité. C'est la déclaration du président turc Recep Tayyip Erdogan lors d'une conférence de presse conjointe avec le président de l'autorité palestinienne Mahmoud Abbas en visite en Turquie.
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0: Vous écoutez bien RFI, il est 2h06 ici à Paris, minuit 6 en temps universel et à Dakar où les Sénégalais ont pu observer ce mercredi une partie de la surface du soleil, 36% pour être exact, recouverte par le passage de la lune. L'éclipse partielle était visible ce 12 août en fin de journée dans tout le pays. Le phénomène a duré un peu plus d'une heure et pour l'occasion, familles, étudiants et certains experts en astronomie, s'était rassemblé sur la corniche ouest de Dakar. C'est un reportage de Pauline Le Troquier.
3: Il est important de ne pas forcer l'observation du soleil à l'œil nu, d'accord? Donc on utilise les lunettes spéciales Eclipse qui sont là.
4: À quelques minutes du début du spectacle, le directeur général de l'Agence sénégalaise d'études spatiales, Maram Kairi, donne les dernières consignes. 18h25, les premiers signes de l'éclipse sont là. Albert, passionné d'astronomie, observe, les yeux rivés vers le ciel.
5: Là, il revient. Donc les nuages sont passés et là, on revoit le disque et avec la lune qui a progressé. C'est magnifique, c'est extraordinaire. On sait qu'ailleurs, ils ont l'éclipse totale, mais l'éclipse de 37 ou 38% qu'on a au Sénégal, c'est déjà beaucoup de choses pour nous. Et le disque solaire a été adoré en Afrique aussi, à la base, en Égypte. Et donc, oui, il y a une part de spiritualité dans tout ce qu'on est en train de voir là.
4: Avec des télescopes fournis par les experts, plus d'un millier de lunettes spéciales éclipses distribuées, la corniche se transforme en plateforme d'observation. Maguette est venue en profiter avec sa fille, Awa, 7 ans.
6: Moi, je ne l'ai jamais vu, mais je peux le voir ici. Parce que maman m'a forcé.
7: Non, gentiment, parce que c'est une expérience, voilà. Pour la curiosité, pour qu'il s'intéresse aussi à la science, parce que moi, je suis scientifique. J'aime beaucoup, ça me passionne tout ce qui est planètes, étoiles. Beaucoup trouvent que c'est compliqué. Voilà, il faut essayer de le rendre accessible.
4: Les Sénégalais ont en tout cas de nouveaux rendez-vous avec ce phénomène dans quelques mois. Une éclipse partielle sera visible dans le pays en février prochain. Pauline Troquier, Dakar, RFI.
0: Et puis en France, nouveau bras de fer entre la presse et Google autour de son intelligence artificielle. Les éditeurs dénoncent les résumés qui s'affichent directement dans les résultats de recherche, procédé qui ne plaît pas aux éditeurs de la presse française. L'Alliance de la presse d'information générale, l'APIG, a annoncé saisir l'autorité de la concurrence, Stéphane Genest.
8: Jusqu'ici, Google vous orientait vers les sites des médias. Désormais, le moteur de recherche produit lui-même une réponse. C'est précisément ce changement que dénonce l'Alliance, qui représente près de 300 quotidiens français. Pierre Petillot en est le directeur général.
9: Google devient producteur de contenu. Et donc, au lieu d'être un moteur de recherche qui vous oriente vers des sites ou des applications, par exemple d'éditeurs de presse, Google devient lui-même producteur de contenu, mais producteur de contenu qui utilise les contenus d'autres, notamment les contenus journalistiques et des éditeurs.
8: Derrière cette bataille juridique, il y a la question du trafic Internet. Aujourd'hui, la grande majorité des visites des sites de presse provient des différents services de Google. Or, si l'internaute obtient directement une synthèse de l'information sur son moteur de recherche, il n'a plus besoin de cliquer sur le lien du journal qui a produit cette information. d'information. L'Alliance de la presse de l'information générale redoute donc une baisse de son audience et donc à terme des recettes pour les titres de presse.
9: Google devient un service de destination. On ne renvoie plus forcément de trafic vers les éditeurs. Donc en fait, ce qui faisait la valeur ajoutée de l'utilisation de nos contenus risque de disparaître à court ou moyen terme.
8: Pour autant, la presse française ne demande pas à Google de renoncer à l'intelligence artificielle. Elle lui demande simplement de négocier les conditions d'utilisation d'une matière première essentielle, les contenus produits par les journalistes.
0: Merci Stéphane Geneste du service économie de RFI. Ainsi se referme ce journal. Vous retrouvez tout de suite l'émission Fais ton boucan. L'information revient dans 50 minutes et il est 2h10 ici à Paris.
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18: Les actualités de ce 12 août par Ludovic, on commence bien sûr par ce nouveau pic de chaleur qui traverse le département. Il fera chaud, même très chaud, avec 35 degrés attendus en pleine, des températures bien au-dessus des normales saisonnières. Attention également au risque d'orage sur les montagnes dans l'après-midi et pensez bien à vous hydrater et évitez bien sûr les activités sportives en plein milieu de la journée, cela peut être dangereux, même si vous êtes jeune. Vous l'aurez peut-être noté sur vos voitures, des cendres se sont déposées ces derniers jours. Or, aucun feu n'est à signaler dans le département. Ceux d'Arins-Marsous et de Barèges étant a priori terminés. Il faut chercher la cause du côté espagnol. En effet, des feux ont lieu actuellement entre Jaca et Huesca. Un feu qui aurait déjà parcouru plus de 1100 hectares. Les cendres ont ensuite été emportées par les vents jusqu'à nous. Voilà pour l'explication. Aujourd'hui, début du pèlerinage de l'Assomption. C'est aujourd'hui, oui, que se déroulera le 153e pèlerinage national de l'Assomption au sanctuaire Notre-Dame de Lourdes. Il est présidé cette année par Mgr Jean-Paul Vesco. L'événement va rassembler plus de 7000 pèlerins hospitaliers et malades venus de toute la France et de l'étranger, et cela jusqu'au 17 août. En conséquence, la circulation sera réglementée, des restrictions et l'activation de bornes escamotables s'appliquent dès aujourd'hui dans plusieurs secteurs, notamment la route de Batte-sur-Guerre et le chemin de la forêt. Et puis, un arrêté municipal interdit toute navigation et canotage sur le gave de Pau à Lourdes à compter d'aujourd'hui. Marielle Picard est une nouvelle venue dans l'équipe municipale de la ville de Tarbes. Elle va prendre en main un portefeuille des plus florissants. Enfin, elle l'a déjà fait d'ailleurs. Marielle Picard, ancienne manager dans la grande distribution, va prendre en charge la propreté, les espaces verts, le cadre de vie et même le bien-être animal. À son programme, on pourra noter la volonté de végétalisation des cours d'école, mais plus généralement de la ville, un travail sur la biodiversité existante, mais aussi l'adaptation des espaces verts en sélectionnant des essences plus appropriées à la chaleur. Par ailleurs, elle met en avant un soutien aux associations de protection des animaux, adaptation des lieux à nos compagnons, canidés en particulier, et régulation des chiens errants. Un article sur ce sujet dans la Dépêche d'hier. Et puis, bien sûr, on ne saurait oublier qu'il y a une éclipse ce soir, éclipse solaire, avec quelques conseils pour éviter de vous brûler les yeux, en particulier le port de lunettes, avec la norme ISO 12-312-2 que l'on peut se procurer, notamment dans les pharmacies et chez les opticiens. Le début est prévu à 19h30 et sera au maximum 99% du soleil sera recouvert par la lune à 20h27. Et pour la voir, le mieux, c'est de se rendre bien entendu sur un point haut, comme autour de Lourdes, ça peut être le Béout, ou à Otakam, dans la vallée des Gaves. Voilà pour les actualités de ce 12 août.
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21: Bonjour à tous, c'est Caroline. Aujourd'hui, nous sommes en direct d'Argelès-Gazos, à la Maison de la Montagne, qui a fêté, comme comme Mirabel vient de le dire, sa première bougie il y a peu, dans cette ancienne demeure léguée à la commune. Un lieu symbole, puisqu'on va justement parler de la montagne d'aujourd'hui et de demain. Comment transmet-on la culture montagnarde et prévient-on les risques? D'abord avec Olaya Calderon, qui porte ce projet de Maison de la Montagne depuis plusieurs années. Également, comment une commune comme Argelès, la porte d'entrée de plusieurs vallées pyrénéennes, pense son développement touristique avec Jean Salva, qui est au conseil municipal, et également Lucas Benmoura du conseil municipal et de la communauté de communes sur le pôle environnement. Et enfin, avec le géographe Emmanuel Salim, qui donnera une conférence ce soir même ici à la Maison de la Montagne, pour parler de ce qu'il appelle le tourisme de la dernière chance, ce réflexe qui pousse à vouloir voir un glacier avant qu'il ne disparaisse. Donc plusieurs regards, plusieurs échelles sur une seule question: à quoi va ressembler la montagne dans laquelle on vivra et qu'on visitera demain? Bonjour à tous les quatre.
15: Bonjour.
21: Bonjour. Alors on va commencer avec vous, Olaya. Vous êtes depuis plusieurs années la porteuse de projet de la Maison de la Montagne, ici à Argelès. Ce lieu, c'est une ancienne demeure qui a été léguée par testament à la commune à condition d'être dédiée à l'éducation et à l'environnement. Et c'est un projet qui a été, et c'est ton projet, c'est votre projet pardon, qui a été retenu. Cette maison a ouvert au printemps de l'année dernière et y fédère aujourd'hui une petite équipe autour d'un même objectif: faire de cet endroit un centre de ressources pour tous ceux qui y vivent, travaillent et ou passent en montagne dans nos vallées. Concrètement, qu'est-ce qu'on trouve quand on pousse la porte de la Maison de la Montagne aujourd'hui?
20: Plusieurs choses, je dirais quatre grandes choses. Des permanences, ce que je vais appeler des acteurs du territoire, comme le parc national, le PGHM, la CRS de montagne. PGHM, c'est le peloton de gendarmerie de haute montagne, donc le secours en montagne. Des gardiens de refuge, mais aussi des DE de eau vive ou des DE canyon, pour juste être présent dans un lieu et renseigner le tout public sur les pratiques et des questions un petit peu... Il n'y a pas de mauvaises questions, juste répondre au tout public sur la pratique de manière générale. En plus de ça, on va avoir de l'événementiel, une programmation, ce qu'on va appeler une saison hiver et une saison été, avec en moyenne entre 30 et 40 événements qui vont parler de trois thèmes: l'environnement, la biodiversité, la prévention, la sécurité montagne et le pyrénéisme, pastoralisme. Voilà, c'est trois gros pôles qui nous tiennent à cœur et qui représentent la montagne dans son sens large. Au final, la Maison de la Montagne, qu'est-ce que c'est ? C'est une boîte à outils. On est tous majoritairement professionnels de la montagne dans cette association. Et notre projet, il est majoritairement pour but d'essayer d'expliquer comment mieux pratiquer et ne plus consommer la montagne. On a clairement un nombre de personnes incalculables dans des hautes saisons estivales. Et ces gens ne sont pas forcément sensibles à comment on va la vivre, en fait, cette montagne. Et par tout ce qu'on peut faire, autant des formations, autant de l'événementiel, des films, des projections, des ateliers, des conférences, des permanences, autour de tout ça, on espère pouvoir essayer d'expliquer au mieux aux professionnels, mais pas seulement, aussi au tout public, aux néophytes, aux amateurs, tout le monde, tous ceux qui passent cette porte, comment mieux la vivre. Voilà.
21: Alors c'est étonnant parce que dans les vallées dans lesquelles on vit, vous avez ressenti qu'il manquait quelque chose dans la vallée. D'où est né ce besoin? Comment vous êtes rendu compte qu'il manquait ça?
20: Je m'en suis rendu compte parce que je suis originaire de Lucin-Sauveur et que j'ai vécu 10 ans dans les Alpes. J'ai vu des rapprochements entre les Alpes et les Pyrénées, des besoins communs sur les deux massifs. Et à la base, je voulais créer ce projet ici, chez moi, de là où je suis originaire, mettre à profit mon réseau alpin sur la chaîne des Pyrénées. Et comme je voyais que ça faisait sens, parce que les problématiques étaient les mêmes sur les deux massifs, je me suis dit, pour la petite histoire, j'ai eu cette idée de concept Maison de la Montagne sur un lit d'hôpital. Donc, je travaillais dans l'événementiel international avant. On va dire que j'avais une approche de la montagne qui était toute différente. Puis les accidents dans la vie font qu'on revoit un petit peu ses priorités. La trace qu'on veut laisser sur cette planète, et la mienne a été en créant la Maison de la Montagne.
21: Cette maison, je l'ai expliqué au début, elle a une histoire particulière. Elle a été léguée par testament à la commune, à condition d'être dédiée à l'éducation et à l'environnement. Comment on passe d'un héritage à un lieu vivant comme celui-ci?
20: Avec beaucoup d'énergie. Avec une équipe aussi, des gens qui ont cru. Je me suis entourée de personnes qui m'ont fait confiance dès le début, c'est-à-dire que le projet n'existait pas. Il n'était pas matériellement visible. Et ces gens ont su comprendre ce que j'essayais de dire et se sont un petit peu ralliés au projet. Et ensemble, on fait beaucoup plus. Voilà.
21: C'est un lieu qui a été fédérateur aussi bien pour les gens d'ici, pour les touristes et pour les professionnels de la montagne. Comment tous ces publics, ils arrivent à se croiser ici ?
20: En buvant un café. Parce que
21: c'est le rappel du ventre.
20: Vous savez, il y a un super livre que j'aime beaucoup qui s'appelle L'éloge des cafés. Le livre est disponible dans la bibliothèque de la Maison de la Montagne. Les cafés, ça fédère depuis des siècles et des siècles et des siècles. Et si aujourd'hui on arrive à fédérer toutes ces personnes autour d'un seul et même lieu, c'est parce que le café, c'est la plus belle chose qui puisse se créer, en fait, pour créer du lien, apprendre, former et tout ça ensemble, en fait. Et ben, ça fait la Maison de la Montagne.
21: Sans ça, ça ne fonctionnerait pas.
20: Non, j'en suis sûre. Ouais. Sans café, il n'y a pas de relation, en fait. Ça fait une coquille vide. Et le café, c'est un moteur. Socialement parlant.
21: Donc du coup, ma prochaine question, c'était, et j'ai peur de connaître la réponse, quel est le service le plus utilisé aujourd'hui alors à la Maison de la Montagne ? C'est vraiment le café ? Ou c'est plus tous les services qui sont autour qui sont essentiellement été créés ou mis en avant pour la Maison de la Montagne ?
20: En fait, il n'y a pas de grosse période. En fait, ça va être, par exemple, juillet-août, ça va être que le café. Mais par exemple, octobre-novembre, il n'y a pas de café du tout. On est même fermé et une grande partie de la semaine. Et on prépare toute la programmation événementielle. Donc on fait beaucoup d'administratifs, des demandes de subventions, des demandes tout le programme, les intervenants à contacter, tout caler, la logistique. Donc en fait, c'est juste qu'on surfe sur la haute saison et la basse saison. Et les moments de creux permettent de préparer la saison d'après en événementiel. C'est-à-dire qu'on boucle la saison été au 31 mars, événementiel pour l'été, et on boucle fin novembre, au 30 novembre, la saison hiver. Donc il n'y a jamais de pause.
21: Je vais venir à vous, monsieur Jean Salva. Vous êtes architecte de métier, aujourd'hui retraité, et vous êtes conseiller municipal à Argelès depuis 2020. Vous avez été élu en mars dernier dans la liste de Madame Valin. Et vous êtes adjoint à l'urbanisme. Ma question, elle est concernant justement la Maison de la Montagne et concernant ce bâtiment. Donc quand il a été légué, vous étiez déjà dans le conseil municipal.
1: Oui.
21: Comment ce genre de décision se prend ?
1: Alors, on a eu, bien sûr, c'est arrivé comme ça, un beau jour, cette proposition de legs. Alors, c'est une proposition, hein, une municipalité n'est pas obligée d'accepter un legs. Il a fallu tout analyser, les frais que ça pouvait engendrer. Et puis, surtout, les termes du legs, hein, donc nature et environnement, on s'est dit comment on va faire. Et puis, aujourd'hui, on est le 12 août 2026, hein, y a des planètes qui s'alignent. Ça a commencé à s'aligner en 2022, à partir de 2022. On travaillait déjà avec les éco-citoyens, une association qui s'occupe de jardins partagés, d'entretien, et avec beaucoup de liens sociaux. Et on s'est dit, on va leur demander s'ils veulent s'occuper déjà du jardin, le défricher. C'était là le jardin qu'on voit aujourd'hui, il est assez propre, hein, il est même très beau, mais c'était pas ça à l'époque. Hein. Et donc ils ont accepté, c'était déjà un premier pas. On leur a dédié une partie du local au niveau du rez-de-jardin. Ils ont travaillé, ils viennent de finir une terrasse devant leur local. Il y a eu beaucoup d'échanges avec les éco-citoyens. Ensuite, une deuxième planète c'est aussi alignée, si j'ose dire, c'est l'OFB, hein, l'Office français pour la biodiversité, qui avait besoin d'un garage pour leur véhicule de service, pour tout le canton d'Argelès. Ils allaient à Cotteret, à Gavarny, etc. Et ils cherchaient cet endroit-là. Il y avait un garage dans cette maison, il y est toujours, on leur a dédié aussi, avec une petite salle de réunion, voilà. Et puis, ensuite, on s'est dit, mais alors, Olaya, c'est pas si simple. On voulait donc consacrer le rez-de-chaussée à quelqu'un, donc on a dit, on va faire un appel à concurrence, un appel d'offres, quoi, pour chercher une association qui s'occupe aussi de nature, de montagne, d'environnement, tout ça.
21: Vous avez eu beaucoup de personnes qui se sont positionnées
1: là-dessus ? Alors non, on n'a pas eu beaucoup de candidats. Pour tout vous dire, il y a eu un seul candidat, un seul dossier, et Olaya, on l'a écouté dans notre salle du conseil municipal, avec beaucoup d'interrogations, de curiosités. Alors, c'était pas une planète, c'était un ovni pour nous. Et alors, il y a une partie d'entre nous, on a adhéré, d'autres étaient plus réticents, et puis ça s'est fait petit à petit. On a fait confiance, quoi. On s'est dit, il faut y aller. Non pas qu'on n'ait pas le choix, mais c'était une opportunité énorme. Donc, on a choisi Olaya et sa maison de la montagne. Et puis, le reste s'est déroulé comme ça. Très récemment, une nouvelle planète est arrivée. C'est le Murmure du Monde. Une association aussi de sensibilisation, poésie éco-poétique, hein, voilà, et je cherchais le terme. Et là, bon, ben, le tour est bouclé, enfin, tous les locaux sont utilisés. On a encore des idées de travaux pour aménager un petit peu plus, justement, pour la maison de la montagne. Et voilà. Alors, en travaux, on a dû faire bien sûr des travaux. On n'avait pas trop de moyens parce qu'on n'avait pas budgété ce projet-là dans notre programme de 2020. Mais on s'est débrouillé avec les services techniques de la ville. On a travaillé en interne. Aussi, on a fait appel à deux ou trois entreprises, un plombier, un électricien. Les menuiseries sont toutes neuves, en double vitrage, voilà.
21: Et, donc c'est une maison qui a rassemblé tous les acteurs du territoire, finalement.
1: Voilà, des entreprises locales, bien sûr, des artisans du coin, et la commune.
21: Et voilà. D'un point de vue environnement, Lucas Benmoura, vous êtes producteur de thé ici dans la vallée, et depuis mars dernier, vous êtes aussi au conseil municipal d'Argelès, c'est ce que je disais tout à l'heure, auprès de Madame Valin. Vous faites partie de cette nouvelle génération d'élus locaux qui s'engagent pour leur territoire. On va vous demander votre regard sur le tourisme et la montagne également. Alors, d'un point de vue de cette maison de la montagne et de l'environnement. Est-ce que vous avez déjà un peu de recul, ben, sachant que vous êtes arrivé depuis peu, est-ce qu'il y a quelque chose que vous avez remarqué ?
3: Bonjour. Ben, effectivement, nouvelle génération d'élus et c'est génial de pouvoir apprendre aux côtés justement de par exemple Jean, de Gaël, Valin qui ont déjà un mandat derrière eux. Bien sûr, la maison de la montagne, c'est quelque chose de nouveau et de super intéressant par rapport à l'environnement et au tourisme. Ce qu'on voit, c'est que ça marche, c'est qu'il y a du monde, il y a une diversité de propositions. Il y a une façon d'amener la sensibilisation à l'environnement et à la montagne qui est très diverse pour essayer de pas seulement peut-être aller chercher des personnes déjà convaincues qui viennent écouter encore une conférence sur l'écologie, mais des sujets très variés, très précis et différents publics. Donc ça, moi, je trouve ça très intelligent et très, très intéressant. Et ensuite, sur l'environnement, ce que j'ai pu remarquer, c'est qu'en tant que commune, on a un gros sujet, c'est l'eau, et c'est aussi un gros sujet pour la communauté de communes. Donc un été comme celui qu'on vit, bah, le sujet remonte encore plus. Et donc voilà, je suis jeune élu, je découvre quels sont les pouvoirs de chaque entité, mais il va y avoir un gros sujet là-dessus sur les prochaines années.
21: Et par rapport à la Maison de la Montagne, est-ce qu'il y a des projets qui vont être mis en avant par rapport à l'environnement, en plus, en collaboration avec la communauté de communes ? Olaya, peut-être vous pouvez répondre.
20: Oui, bah sur le pastoralisme, parce que cette année, c'est l'année du pastoralisme. Donc on a déjà des projets prévus avec la communauté de communes. Mais surtout, l'année prochaine, on choisit un thème chaque année. Et notre sujet l'année prochaine, c'est l'eau. Donc,
21: Donc, c'est top le poil dans le thème.
20: On est encore alignés. C'est un sujet qui est très très important pour nous l'année prochaine. On a déjà des conférenciers qui nous ont contactés de leur plein gré pour venir faire des conférences, des conférenciers plutôt très très connus, à la Maison de la Montagne l'année prochaine. Ils voulaient cette année et on leur a dit bah, attendez, l'année prochaine, c'est le thème de l'eau. Et donc voilà.
3: Bah, génial, ça va boucler avec les sujets, parce que voilà, le sujet arrive sur la table, disons, il est chaud là, le sujet cet été, et le temps qu'on décide ce qu'on va faire et qu'on le mette en place, ça va se faire, ça va prendre du temps, et d'avoir des conférenciers qui viennent et qui apportent des éléments, qui donnent du recul, c'est hyper important, parce qu'en tant qu'élus locaux, bah, c'est plein de sujets très concrets, très pratiques, et d'avoir du recul, c'est hyper important pour prendre des décisions plus de long terme, ça c'est plus dur à faire. Et il faut toujours...
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22: Nos prévisions selon Météo France au sein pour ce jeudi 13 août. Eh bien, c'est une belle matinée avec encore de l'instabilité l'après-midi et ça va être chaud à très chaud. Un beau temps sec et ensoleillé donc le matin et un peu plus instable l'après-midi avec quelques coups de tonnerre possibles et quelques averses également. Une accalmie est prévue pour la soirée et la nuit suivante avec un ciel assez bien dégagé, quelques nuages qui circulent en altitude. D'autres pourraient être présents sous 1000 mètres d'altitude. Le cumul attendu est assez faible, de l'ordre de 1 à 3 mm. Localement, on peut avoir jusqu'à 7 mm de pluie. L'isotherme 0 degré vers 4500 mètres d'altitude. En ce jeudi, les températures maximales iront autour de 29 à 32 degrés en vallée, 25 à 28 degrés vers 1500 mètres et 20 degrés à 2400 mètres d'altitude avec un vent qui est de nord-nord-ouest. Sur les sommets, il va être faible en matinée, parfois modéré l'après-midi sous les instabilités et quelques rafales sont possibles autour de 40-50 km/h. Et pour la nuit suivante, eh bien le vent sera faible. Voici donc pour les prévisions de ce jeudi 13 août.
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19: Merci Mirabel pour cette météo. Nous sommes donc en direct de la Maison de la Montagne à Argelès-Gazost et on retrouve tout de suite Caroline Joly.
21: Je suis en face de Monsieur Emmanuel Salim. Bonjour Monsieur Salim, vous êtes géographe, maître de conférence à l'Université de Toulouse, Jean Jaurès, et chercheur associé à l'Université de Lausanne. Vos travaux portent sur la manière dont les territoires de montagne se transforment sous l'effet du changement climatique, dont le recul des glaciers, l'avenir des stations de ski, les nouvelles pratiques touristiques. Votre particularité, vous n'étudiez pas seulement les phénomènes physiques, mais la façon dont les collectivités, les professionnels de la montagne et les visiteurs s'y adaptent. Vous avez notamment travaillé sur le concept du tourisme de la dernière chance, le fait de voyager pour voir un paysage menacé avant sa disparition. Vous donnez ce soir même une conférence à la Maison de la Montagne. Les montagnes sont souvent présentées comme des sentinelles du changement climatique. Concrètement, pourquoi ?
26: Alors, effectivement, on parle souvent des montagnes comme sentinelles du changement climatique. On entend parfois dire que les montagnes se réchauffent plus vite, deux fois plus vite que le reste du réchauffement. Cette affirmation n'est pas tout à fait exacte, puisque en réalité, c'est les continents qui se réchauffent deux fois plus vite que l'air au-dessus des océans. Donc, c'est pas une question d'intensité du réchauffement, de vitesse du réchauffement, mais c'est plutôt une question d'intensité des processus qui ont lieu en montagne. Ça va partir de la haute montagne avec la question du retrait glaciaire, avec tout ce que le retrait glaciaire produit comme processus d'écroulement, de déstabilisation, etc. Les questions de permafrost, évidemment, hein, ce sol qui est constamment gelé et qui, en se réchauffant, induit une intensification et une augmentation de la fréquence des écroulements rocheux. Et puis toutes les conséquences que ces processus plutôt glaciaires vont avoir en aval, sur les sociétés, sur l'eau, etc.
21: Vous étudiez le terrain depuis plusieurs années. Quel est le changement le plus spectaculaire que vous ayez observé ?
26: Bon, à mon avis, le plus spectaculaire qu'on observe, c'est le retrait glaciaire. Bon, il y en a peut-être deux. Il y a, d'une manière générale, le retrait glaciaire, qui est vraiment un marqueur visible du changement climatique en montagne. Et puis peut-être également la réduction de l'enneigement, et la plus grande variabilité de l'enneigement à des altitudes plus modestes.
21: Est-ce qu'on peut dire qu'on a franchi un point de non-retour en ce qui concerne les glaciers ?
26: Bon, ce qu'il faut voir, c'est que pourquoi est-ce que les glaciers reculent ? Pourquoi est-ce qu'ils fondent ? C'est principalement parce qu'on émet des gaz à effet de serre et que ces gaz à effet de serre augmentent la température globale et donc

0: environ 60% du volume de glace qui aura disparu d'ici 2100. Si par contre on n'agit pas comme il se doit en termes de réduction des émissions de gaz à effet de serre, on arrive dans les scénarios les plus négatifs du GIEC à moins 99% du volume de glace. Okay. Donc il reste quand même encore une marge de manœuvre pour limiter le retrait glaciaire, mais tout va dépendre de la manière dont on va gérer l'atténuation du changement climatique.
1: Là, c'est une question très personnelle, mais vous y croyez que c'est possible d'arriver juste à ces 1,5 degrés seulement en 2050?
0: 1,5 degré, les derniers travaux des deux dernières années nous montrent que ça va être compliqué. Mais c'est pas parce qu'on dépasse les 1,5 degrés que tout est perdu. Hein. Il y a tout un continuum entre les 1,5 degrés et puis les 5 degrés des scénarios les plus pessimistes. Et par contre, ce que je vois, c'est qu'on a déjà, on est dans une phase de décarbonation. La décarbonation, elle est déjà en cours. On a des, par exemple, en France, la question de l'électrification et une réponse. Donc, je pense qu'il y a des choses qui se font. Hein. Il faut pas arriver avec cette. Pour moi, il faut pas arriver avec ce discours de
1: c'est fichu.
0: C'est fichu. Non, en fait, on aura toujours des possibilités de réduire les effets du changement climatique.
1: On va parler de votre conférence de ce soir. Donc, le tourisme de la dernière chance, c'est le thème de cette conférence. De quoi s'agit-il exactement? Est-ce que vous pouvez nous détailler un petit peu plus?
0: Alors, l'idée de la conférence de ce soir, elle va être de s'intéresser d'abord à la question des processus physiques qui ont lieu en haute montagne du fait du changement climatique et de comment est-ce que ces processus physiques ont une influence sur les pratiques touristiques et récréatives. Évidemment, comme on l'a dit, l'un des marqueurs très très visibles du changement climatique, c'est le retrait glaciaire. Donc, on va partir du retrait glaciaire et voir comment est-ce que toutes les pratiques qui sont liées au glacier évoluent. Et de ce point de vue-là, il y a deux grands sujets. Un premier sujet qui va être la question de l'adaptation aux aléas climatiques, c'est-à-dire par exemple aux écroulements rocheux, aux déstabilisations, etc., qui est plutôt de l'ordre des acteurs touristiques, des acteurs territoriaux, et comment est-ce qu'on va mettre en place ces stratégies d'adaptation, est-ce qu'elles sont plutôt réussies, est-ce qu'elles peuvent mener à des problèmes tels que la maladaptation. Et puis, dans un autre axe, on va parler de comment est-ce que les personnes qui visitent ces glaciers réagissent à leur disparition. Et là, effectivement, on observe à travers le monde cette dynamique de tourisme de la dernière chance, donc cette idée qu'on a des motivations à voir un élément souvent d'origine naturelle qui est lié au fait que cet élément va disparaître. Et donc ça s'observe autour des coraux par exemple, ça s'observe autour du tourisme autour des ours polaires, et ça s'observe très bien, notamment dans les Alpes, autour de la question du retrait glaciaire. Et donc, cette idée de dernière chance, donc c'est vraiment l'idée de, des fois, parcourir de très longues distances pour voir un élément en train de disparaître. Et on voit, on a une explosion du nombre de visiteurs autour de grands glaciers en Alaska, en Patagonie par exemple. Alors, c'est moins le cas dans les Alpes, on a une fréquentation qui stagne. Mais il y a un paradoxe fondamental, hein, c'est que les personnes qui sont intéressées par cette idée de dernière chance, ben c'est aussi des personnes qui sont très très conscientes des enjeux environnementaux, qui sont très très conscientes de leurs propres impacts sur l'environnement, mais qui pourtant vont parcourir parfois des dizaines de milliers de kilomètres, le plus souvent en avion, pour voir ces glaciers en train de disparaître. Et donc, du même coup, augmenter les gaz à effet de serre, et donc augmenter l'impact sur...
1: Alors, pourquoi est-ce que cette envie, elle prend le dessus sur tout le reste? Pourquoi finalement, même en le sachant, ils y vont quand même?
0: Bon, alors là, on a des théories en psychologie qui l'expliquent, hein, notamment ce qu'on appelle la dissonance cognitive. C'est cette idée que nos systèmes de valeurs et de croyances sont déconnectés de nos actions. Hein. Typiquement, oui. Je ne sais pas si vous fumez autour de la table, mais a priori, vous n'avez pas envie d'avoir un cancer. Pourtant, scientifiquement, c'est établi que la cigarette augmente les risques de cancer, et pourtant, vous allez fumer quand même. En développant des stratégies qu'on appelle de consonance, en vous disant, par exemple, c'est bon, ce n'est pas une cigarette qui va me tuer. Je suis soumis à plein d'autres problèmes, donc ce n'est pas ça qui va... Donc voilà, c'est vraiment ce mécanisme-là qui, dans le cas du tourisme de la dernière chance, fonctionne aussi. Oui, mais c'est pas mon voyage qui va changer les choses. Ce qu'on entend très souvent aussi, c'est rejeter la faute sur l'autre. Oui, mais c'est regarder les Chinois, ils polluent beaucoup, ce qui n'est, entre parenthèses, plus tout à fait vrai, parce qu'ils sont assez forts dans la décarbonation. Mais voilà, c'est sous ce type de processus psychologique qui explique ça.
1: Vous avez aussi fait des études sur les stations de ski, si je ne me trompe pas, c'est ça? Comment on peut imaginer un avenir pour les stations? Là, c'est vraiment des questions qui sont très dans nos vallées. On a des stations qui ne

0: font plus de stations de ski dans l'hiver, et d'autres qui trouvent des solutions pour, si jamais il n'y a pas de neige, pour quand même avoir des touristes pendant les saisons hivernales. Comment est-ce qu'on peut imaginer cet avenir ?
1: Bon, alors, encore une fois, ça va dépendre, ça va vraiment dépendre des territoires, ça va vraiment dépendre des situations géographiques des stations de ski. Aujourd'hui, c'est clair que, à travers le monde, la majorité des stations de ski sont soumises à la problématique de l'enneigement, et la réponse numéro une qui a été faite, c'est le développement de l'enneigement artificiel, qui, dans certains cas, sont plutôt une stratégie d'adaptation qui porte ses fruits, mais qui, dans d'autres, va causer des problèmes, par exemple d'accès à l'eau, par exemple d'augmentation des besoins en électricité, d'investissements massifs qui vont, d'une certaine manière, mettre ces stations-là dans des positions de verrouillage. En fait, ces investissements qui sont mis dans l'enneigement artificiel vont empêcher de développer d'autres sortes d'adaptations. Donc, je pense que... je pense qu'on est souvent rentré sur le sujet des stations de ski par l'entrée tourisme. Parce que, en fait, historiquement, le développement des stations de ski en France, ça a été un développement, entre guillemets, industriel, le développement d'une monoactivité. Je crois qu'aujourd'hui, on est obligé de réfléchir à des solutions qui sont territoriales. C'est-à-dire que le tourisme devient une part du fonctionnement d'un territoire, mais ne peut plus dans certains cas. Et encore, ce que je dis là, c'est pas forcément une réponse générale, mais c'est, je pense, une réflexion qu'il faut avoir. Quelle est la part du tourisme dans le fonctionnement du territoire à l'échelle d'une destination touristique?
0: Là, on va parler un petit peu plus mobilité. Il y a la loi Montagne qui récemment valorise les déplacements individuels électriques. Est-ce que pour vous, c'est une réponse suffisante ou il faudrait davantage miser sur les transports collectifs? Là, c'est peut-être une question que je peux aussi poser d'un point de vue de la municipalité, si vous avez une réponse à cette question. Au choix.
2: Pas de réponse précise. Ça fait partie, surtout à l'échelle de la communauté de communes, des objectifs de, par exemple, mieux accorder, alors c'est en lien avec la région aussi, mais mieux accorder l'arrivée des trains avec la montée des bus, transports en commun, vers les vallées. Mm-hmm. Et qu'il y ait plus de fréquences pour que ce soit plus facilement utilisable, parce que s'il n'y a pas assez de fréquences pour monter, descendre sur un point de départ de randonnée, finalement les gens ne vont pas compter là-dessus. Donc ça fait vraiment partie des objectifs de développer ça, mais voilà, c'est toujours pareil, ça demande des moyens, de la concertation avec les autres pôles, avec les autres acteurs de la mobilité, mais c'est identifié.
0: Ok.
1: Peut-être juste un chiffre, quand on parle de décarbonation du tourisme, notamment dans les territoires de montagne, faut voir que l'empreinte carbone d'une station touristique en montagne, entre 60 et 80%, ça dépend un peu de la configuration de la station, c'est les déplacements du touriste de son lieu de résidence à la destination touristique. Et dans les Pyrénées, le moyen de transport numéro un, c'est la voiture individuelle. Donc travailler sur cette question de l'accès à la destination touristique, au territoire touristique et à sa décarbonation, c'est travailler sur les questions notamment de transport en commun.
0: Quel regard vous portez sur l'éclipse de ce soir? Il va y avoir un mouvement de foule dans la montagne. Est-ce que vous pensez que c'est quand même quelque chose à voir, sachant que la prochaine, elle est en 2081, pour certaines générations qui n'en verront pas d'autres? Est-ce que vous dites non, il ne faut pas y aller, parce que justement, le mouvement de masse, ça n'a aucun intérêt pour l'environnement, ou oui? Quel est votre rapport à ça?
1: C'est une bien bonne question à laquelle je n'avais pas réfléchi. Je ne sais pas quel est l'impact sur les mobilités d'une éclipse solaire. Je me souviens que personnellement, je crois que la dernière, c'était en 1999. J'avais 10 ans et puis j'étais fasciné par ça. Je pense qu'à un moment donné...
0: Après, c'était différent parce qu'on la voyait, c'était en pleine journée. Ouais, donc on n'avait pas forcément besoin de monter en altitude. Là, il faut, entre guillemets, monter en altitude pour réussir à voir le soleil qui est en train de se coucher. Donc il y a une différence sur les deux éclipses. D'accord. Par rapport à ça.
1: Ok.
0: Non, pas de réponse.
1: Honnêtement, je ne sais pas, parce que je ne sais pas quel est effectivement l'impact. Je pense qu'il y a des choses qui nous émerveillent et qu'il ne faut pas non plus s'interdire tout émerveillement parce que...
0: Non, mais c'est bien de l'entendre. Ouais. Il ne faut pas trop s'interdire non plus. Est-ce que la montagne est en train de devenir un refuge climatique pour les habitants des villes?
1: Alors ça, effectivement, c'est un... Alors il y a... On a encore en réalité assez peu de données sur cette dynamique dans les territoires de montagne, notamment pyrénéens et alpins. Clairement, on voit bien une augmentation de la fréquentation. On ne sait pas tout à fait à quoi elle est due, mais typiquement, on travaille en ce moment sur les refuges de l'Ariège et des Pyrénées-Orientales. Mm-hmm. En 10 ans, c'est un doublement de la fréquentation pendant la période estivale. On voit aussi, si on augmente l'échelle, que les pays scandinaves, les pays du nord de l'Europe, on voit aussi leur fréquentation estivale largement augmenter. Et là, ça a été documenté pour des raisons climatiques et de recherche de fraîcheur. On travaille aussi en ce moment sur la question de la baignade dans les lacs de montagne. Mmh. Et c'est aussi clairement un phénomène qui s'observe et qui, à mon avis, va pas s'arrêter. Enfin, on est sur une dynamique qui va se poursuivre dans les années à venir. La question est maintenant de comment est-ce qu'on peut organiser, réguler ça sans forcément aller sur des interdictions dures.
0: Il y a aussi tout ce qui est impact des réseaux sociaux. On en parlait hors antenne mm-hmm. tout à l'heure. Les gens qui vont dans un lieu en particulier pour faire la photo qu'ils vont pouvoir mettre sur les réseaux, ça vous l'étudiez aussi ou pas?
1: Pas personnellement. C'est des choses qui ont été largement étudiées, oui, par des collègues sur l'impact.
0: Mais ça a un impact également surtout particulièrement en montagne, nous, parce qu'on est en montagne, est-ce qu'il y a un impact également sur la biodiversité
1: Le problème, c'est que ça va concentrer sur une échelle de temps très courte, c'est-à-dire qu'au moment où la chose est publiée, dans les semaines qui suivent, vous avez un afflux sur un lieu très très précis, et donc ça va concentrer des impacts sur des lieux qui n'ont pas été organisés pour recevoir ce nombre de personnes.
3: Si je peux me permettre de rajouter quelque chose, ce qu'on n'a pas parlé, c'est l'immobilier pour les gens qui habitent ici. En fait, on a pas mal de gens qui viennent nous voir à la maison de la montagne. Et puis en fait, ils nous demandent, oui, bonjour, voilà, on va quitter la ville pour venir habiter à la montagne. Est-ce que vous auriez des recommandations de terrain ou de maison à vendre? Pardon?
0: La blague.
3: Mais vous rigolez, mais ça nous arrive au moins une fois par semaine. Ça nous arrive
0: mais
3: une fois par semaine.
0: Si t'as, je suis preneuse. Hein.
3: Mais on arrive même, nous, pas à se loger. Déjà parce qu'il n'y a pas de forcément de biens ou qui soient à vendre. Ou certaines bâtisses, elles sont dans des états où il y a peut-être des 200 000 euros ou 300 000 euros à faire de travaux dessus. Et puis, le prix de base, il est excessif. Donc, il y a de la demande. Donc, les prix augmentent. Et nous, on se retrouve à ne plus pouvoir se loger. Mmh. Et on est qu'en 2026.
0: Tu renvoies la balle peut-être à monsieur
3: Salva. C'est-à-dire que... après, moi, je suis les travaux de gens. Plutôt la mairie d'Argelès, franchement, c'est assez... je trouve plutôt bien ce que vous faites. Pour votre d'un point de vue urbanisme et logement, dans les permis de construire ou dans les permis de rénovation, vous avez vraiment, c'est bien ce que vous faites pour les locaux, ça c'est flagrant, il n'y a pas sujet à ce niveau-là. Après, je ne peux pas parler à la place d'autres communes, mais par contre, ce que je vois, c'est qu'on est en 2026, on n'est même pas en 2030, et aujourd'hui, si on n'a pas 3000 euros par mois ou 4000 euros par mois, on ne peut rien acheter, on ne peut même pas louer, pour vous dire. Et on n'est même pas en 2030. On n'est même pas dans des stacks de température qui augmentent ou les Pyrénées, je ne sais pas quoi, refuge climatique.
0: C'est le lieu, the place to be.
3: Quand je vois que Libération fait la une en me disant que les quatre refuges climatiques, dont les Pyrénées, en font partie, et que nous, aujourd'hui, on n'arrive même pas à se loger, qu'est-ce que ça sera demain?
0: Comment rebondir, monsieur Salva?
4: Oui, c'est vrai que c'est un sujet. Alors nous, avec nos petits moyens, Argelès n'est pas une ville qui a beaucoup de recettes. On est très conscient de ce manque de logements, surtout pour la résidence principale. L'an dernier, on a livré 4 logements dans un bâtiment communal pour des résidents à l'année, quoi, hein, bien sûr, des gens qui travaillent ici. On est à la recherche d'autres endroits, on a des pistes, on veut développer ce volet de résidence principale parce que effectivement, mais malheureusement il y a une spéculation énorme, on est dans un endroit parce que touristique et on n'est surtout pas contre le tourisme, bien sûr. On a la chance ici d'avoir des thermes, des gens qui viennent en vacances, qui reviennent et qui s'installent parce que ils s'y trouvent très très très bien. Mais voilà, il y a l'inconvénient de la cherté et puis du manque d'offres, quoi. Voilà.
0: Dernière question, et on va sûrement finir là-dessus, plutôt pour vous, monsieur Salim. Si vous deviez résumer en une phrase ce que les montagnes nous disent aujourd'hui de notre avenir, ce serait laquelle ?
1: Je pense que les montagnes sont vraiment, comme on l'a dit au début, des sentinelles des effets du changement climatique. Ça veut dire qu'on voit aujourd'hui l'effet très concret du réchauffement. Je pense qu'il y a encore 5 ans, c'était vraiment le moyen de concrétiser ce concept abstrait du changement climatique. Je pense qu'aujourd'hui, avec à la fois les canicules en centre-ville et puis les méga-feux qu'on commence à avoir en France, commence à y avoir d'autres effets concrets. Mais je pense que cette nature de sentinelle, elle doit aussi nous donner la motivation et la force d'agir pour réduire au maximum le réchauffement, donc par les questions d'atténuation et de décarbonation.
0: Tout le monde est acteur de demain, c'est un peu ça que ça veut dire. Merci infiniment à tous les quatre d'être venus aujourd'hui sur le plateau à la Maison de la Montagne de Fréquence Luce. Merci beaucoup Laïa Calderon, merci Lucas Benmoi, merci Monsieur Salva et merci Monsieur Emmanuel Salim qui vous donnait ce soir, je le répète, une conférence à la Maison de la Montagne à 19h sur le tourisme de la dernière chance.
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2: Voilà, c'était ce plateau en direct de la Maison de la Montagne à Argelès-Gazost. Vous retrouverez cette émission ce soir en podcast, mais également en FM à 20h et pour les noctambules à 2h du matin. Merci à la Maison de la Montagne de nous avoir accueillis dans ce lieu. Et quant à moi, je remercie la technique. Merci Gilles. Merci à tout le monde au plateau et merci à Mirabel d'avoir géré l'intro et le suivi sur ce plateau. Bonne journée à tous et à toutes.
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10: Jeudi, à partir de 19h à la Grange chez Nanou, à Viseus, La Pourterre organise une soirée solidaire avec au programme le concert du groupe Jack Dom, de la guitare, basse et de la batterie sur une ambiance rock et avec un repas à 12€ où il faut réserver au 06 73 25 22 20. L'entièreté des fonds récupérés pour cette soirée permettra d'accompagner les familles et les jeunes migrants qui sont accompagnés par l'association La Pourterre. Une soirée solidaire avec La Pourterre, c'est ce jeudi à partir de 19h à la Grange chez Nanou à Viseus.
11: Le jeudi 13 août, rendez-vous à 21h45 au verger de Luce-Saint-Sauveur pour un cinéma sous les étoiles, Le Chant des Forêts. Vincent Munier, réalisateur, t'entraîne au cœur des forêts sauvages. Un voyage contemplatif où la nature se révèle dans toute sa puissance et sa fragilité. C'est payant, 7€ par adulte, 6€ pour les étudiants et les moins de 18 ans, 5€ pour les enfants de moins de 14 ans. C'est accessible à tous, tout public. Et en cas de pluie, il y a un repli qui est prévu à la salle du cinéma de la Maison du Parc National et de la Vallée. Ça se passe le 13 août, verger à 21h45, un cinéma sous les étoiles, Le Chant des Forêts, et c'est à Luce-Saint-Sauveur.
10: Jeudi à Cotteret, c'est le festival Là-haut, jour 1, de 15h à 23h au Théâtre de la Nature. Rendez-vous pour ce premier jour de festival Là-haut. À 15h, un espace cirque avec la découverte du diabolo, de l'équilibrisme et du jonglage en libre accès et gratuit. À 17h, c'est Umwelt, du jonglage. À 18h, c'est le spectacle Alphilo, de l'équilibre et du jonglage. À 19h, le spectacle Ciao, du jonglage. Et à 21h, Bonoum, de la danse. Gratuit et tous les événements sont en accès libre sans réservation. Le premier jour du festival Là-haut, c'est ce jeudi de 15h à 23h au Théâtre de la Nature à Cotteret. Jeudi, place au rock au parc du Chili à Lucin-Sauveur. Dès 18h, venez profiter d'une soirée conviviale avec en concert le groupe Dumbledores. Et sur place, buvette, planche apéro, glace et gaufres pour accompagner la soirée. En entrée libre et bonne humeur garantie, rendez-vous ce jeudi au parc du Chili pour une soirée 100% rock avec le groupe Dumbledore à Lucin-Sauveur.
11: Le jeudi 13 août, rendez-vous devant l'église de Serres à 17h pour une visite guidée secret des villages. Serres, libérer le seigneur de Bigorre, prisonnier des Toils. C'est une visite enquête familiale avec une guide, conférencière, Brigitte Belloc, pour observer les indices de l'histoire, la signification et la symbolique de la construction des décors et des objets de l'église de Serres. À toi de retrouver la formule qui ouvrira la porte de sortie du seigneur en toute quiétude. C'est sur inscription à l'office du tourisme de Lucin-Sauveur et c'est 5 euros à payer directement sur place. C'est gratuit pour les moins de 16 ans. C'est le jeudi 13 août à 17h devant l'église de Serres. Visite guidée, secret des villages, Serres libérer le seigneur de Bigorre, prisonnier des Toils. Et ça se passe à Esquies-Serres, à côté de Lucin-Sauveur.
10: Jeudi et vendredi, de 9h à 15h, au sanctuaire de Lourdes, dans le cadre du pèlerinage national, on vous donne rendez-vous salle PIE11 au premier étage pour un petit geste et un grand impact. C'est une collecte de sang qui est organisée. La mobilisation en cette période estivale est largement encouragée. Plus de renseignements sur le site dondesang.esf.sante.fr. Une collecte de sang, c'est ce jeudi et ce vendredi de 9h à 15h au sanctuaire de Lourdes.
11: Le jeudi 13 août, de 15h à 17h, au Parc Le Massour, à Lucin-Sauveur, un atelier, La Roue des Couleurs, vient découvrir l'univers coloré et créatif du street art à travers un atelier participatif inspiré de l'artiste R1. Ensemble, nous fabriquerons la célèbre Roue des Couleurs, une œuvre originale réalisée à partir de matériaux de récupération, dans l'esprit du travail de cet artiste basé à Johannesburg. C'est un atelier ouvert à tous, gratuit et dès 6 ans. Le jeudi 13 août, de 15h à 17h, au Parc Le Massour à Lucin-Sauveur, un atelier La Roue des Couleurs.
10: De jeudi à dimanche à Saint-Savin, c'est la fête patronale. Et comme chaque année, jeux, apéritifs, repas, événements musicaux rassemblent petits et grands. La fête patronale de Saint-Savin, ça commence ce jeudi et c'est jusqu'à dimanche à Saint-Savin.
7: Symposium, un cycle de conférences de vulgarisation scientifique accessible à tous, une à deux fois par mois à Reims-Marsous. N'hésitez pas à venir essayer l'expérience en vrai. Les prochaines dates sont disponibles dans l'agenda des Vallées de Gavarnie et sur la page Instagram Asymposium. Je vous retrouve les jeudis 6, 13, 20 et 27 août à la Maison du Val d'Azun à Reims-Marsous de 18h30 à 19h30. Alors, belle journée sur les ondes de Fréquence Luse et peut-être à bientôt dans Asymposium.
10: Vendredi à Cotteray, c'est le deuxième jour du festival Là-haut. Rendez-vous dès 10h au Théâtre de la Nature et jusqu'à 23h avec au programme pour ce vendredi. À 10h, atelier autour du cirque, des ateliers enfants gratuits. À 15h, un autre espace cirque avec la découverte du diabolo, de l'équilibrisme et du jonglage en accès libre et gratuit. Et à 17h, c'est le spectacle de l'association Cirque en Vallée qui s'appelle Koyanis Gatsi. À 18h, c'est du jonglage avec l'artiste Niente Panico, suivi à 18h45 d'un spectacle de danse avec Charlie et Nico. À 19h, c'est la disco mobile avec une déambulation disco. 20h, du jonglage avec le groupe Abou. 20h40, disco mobile à nouveau. Et 21h30, c'est DJNR et Cirque en Vallée qui vous feront un DJ set et une démonstration de feu. Entièrement gratuit, tous les événements sont en accès libre, pas de réservation. Le deuxième jour du festival Là-haut, c'est ce vendredi, de 10h à 23h au Théâtre de la Nature à Cotteray. Vendredi, à partir de 20h30, 21h au bistrot chez Pierrot, à Arcisan-Savant, on vous propose le concert de Boucan, un duo folk psyché. Le concert du duo folk psyché Boucan, c'est ce vendredi, à partir de 20h30, 21h au bistrot chez Pierrot, à Arcisan-Savant.
11: Tous les jeudis et tous les vendredis, toute la journée, rendez-vous à la Cave des Pyrénées, à Luce, pour une dégustation de vins régionaux. Tous les jeudis et vendredis, dégustation de vins régionaux à la Cave des Pyrénées, à Luce.
10: Vendredi à 18h30 au tiers-lieu d'Azun à Aucun, on vous propose un éveil musical avec Hélène et Yves qui emmènent les plus jeunes à la découverte de la musique, des sons et des instruments. Gratuit pour les enfants de 4 à 8 ans sur inscription au 09 61 62 63 36 ou à info@tierslieudazun.org. Un éveil musical animé par Hélène et Yves, c'est ce vendredi à 18h30 au tiers-lieu d'Azun à Aucun. Vendredi, à partir de 18h, à la Ferme des Cascades, à Sazos, on vous donne rendez-vous pour un concert d'orgue de barbarie, avec Amandine Abadia. Un concert en participation libre, mais nécessaire. Un concert d'orgue de barbarie avec Amandine Abadia, c'est ce vendredi, à partir de 18h, à la Ferme des Cascades, à Sazos.
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17: Les aventures extraordinaires des petits ramoneurs savoyards ont été racontées par Jean-Luc Michaud dans son roman Les hirondelles d'hiver, paru aux éditions Robert Laffont. Une, deux, trois. Machinalement, Hérisson comptait les mèches de cheveux blonds qui se dispersaient sur le dallage de pierre, aussi légères et silencieuses que les flocons du dehors. Parfois, il saisissait une boucle tombée sur son épaule, la caressait entre ses doigts avec regret. Le rituel s'était imposé en quelques années. Quand l'hiver s'annonçait, le maître rasait le crâne de son second et le sacrifice de sa chevelure indiquait à l'adolescent que l'heure de prendre la route était revenue. Il se pencha en avant, offrit sa nuque délicate au métal grossier des ciseaux qui claquait comme un bec d'oiseau. Il craignait toujours que Rattenfinger ne lui coupât une oreille. Mais le maître s'appliquait. Il avait l'habitude et des gestes précis malgré la pénombre. Rattenfinger orienta la tête de son second à la lueur des braises. À son cou gracile qui, ainsi rasé, semblait encore plus fin, oscillait une ferrure, un crucifix en or surmonté d'un cœur comme en portent les femmes mariées. Il tenait ce bijou précieux de sa mère décédée. Si, par malheur, un bandit le convoitait un jour, il devrait lui trancher la gorge comme un gibier de potence. Hérisson préférait mourir que de s'en séparer. Le maître se posa devant son second, lui prit le visage entre ses mains galeuses, opina du chef, l'air satisfait.
19: « Du bel ouvrage !» déclara-t-il en époustant maladroitement les petits cheveux collés sur les tempes.
17: Dans la cheminée, le feu résistait encore aux assauts du vent qui s'engouffrait par la porte ouverte. Hérisson vérifia le travail avec une moue de dépit en passant sa paume sur son crâne qui piquait. Était-ce pour cette raison qu'on le surnommait Hérisson ? Parce que, dès que ses cheveux auraient un peu repoussé, il ressemblerait à ce balai hirsute au bout d'un bâton ? Enfant, cet outil à l'aspect menaçant l'effrayait plus que le diable. Il avait fallu que Rattenfinger lui en apprenne l'utilité, le maniement. À présent, il s'y entendait comme personne.
19: « T'es beau comme une jouvencelle !» plaisanta le maître.
17: Hérisson haussa les épaules. Susceptible, il se mettait en boule pour un rien, ripostait à la moindre attaque. Qui s'y frottait ne tardait pas à le regretter amèrement. Rattenfinger fourra ses outils dans son baluchon, puis se dirigea vers une mée. Il souleva le couvercle, en sortit une bourse en peau de chat.
19: « Le magot !» prononça-t-il d'une voix sourde, les yeux soudain brillants. « Encore une tournée, la dernière. Bientôt, nous aurons de quoi. »
17: Il empocha la bourse, enfila son épais manteau noir, noua son mouchoir de soie sombre autour de son cou. Hérisson ajusta son bonnet, décrocha du mur sa quinquerne, pendue à un clou.
19: « Allons-y !»
17: lança le maître d'une voix bourrue en chargeant son barda sur l'épaule. J'aime.

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0: Elle est jolie, ravissante. Mais tais-toi.
1: Sur le seuil, ébloui par la lumière, Hérisson cligna des yeux, saisi par la magie du spectacle. Les Alpes se dressaient, une blancheur presque phosphorescente sous le soleil d'hiver. Les forêts de pins et de mélèzes étaient recouvertes de neige. Les vaches laitières et les moutons qui passaient l'été à l'alpage avaient déjà regagné leurs étables et se nourrissaient du foin entassé dans le vaste grenier. Comme les bêtes, les hommes changeaient de vie et d'habitat en fonction des saisons. L'hiver venu, les enfants les plus pauvres partaient ramoner les cheminées. Grâce à leur petite taille, ils pouvaient se faufiler aisément dans les conduits les plus étroits. Mais le métier était difficile, dangereux, et le patron se montrait souvent exigeant. Rattenfinger et Hérisson s'avancèrent dans le champ de neige étale. Le farou leur cinglait le visage et les yeux jusqu'aux larmes. Ils s'éloignèrent en marchant avec difficulté. Ils devaient arracher leur godillot à la neige trop molle, s'enfonçant à chaque pas davantage, bientôt jusqu'aux genoux. De temps à autre, Hérisson ouvrait la bouche pour gober des flocons qui voletaient, les sentait s'évaporer sur sa langue, couler dans sa gorge en ruisselets glacés. Le froid vif lui brûlait les joues, leur donnant des couleurs de pommes mûres lustrées sur la manche.
2: « Regarde bien, Hérisson, » dit le maître. « Cette montagne, c'est la dernière fois que tu la vois. Tous autant qu'ils sont, ils devront franchir l'océan s'ils veulent nous retrouver. »
1: Il respira à plein poumon.
2: Chicago, Baltimore, Philadelphie, à nous l'Amérique, à nous la grande vie.
1: Ces mots l'enivraient plus qu'un cruchon d'eau de vie. Le dos courbé, il progressait péniblement, mais dans sa tête, ses rêves le transportaient. Derrière les sommets irradiants s'ouvraient d'autres paysages, s'annonçaient d'autres perspectives. Le maître rêvait d'ailleurs, il rêvait d'aventure. Il espérait que le magot amassé depuis des années lui paierait, à lui et à son second, 2 billets pour le nouveau monde. Fini la dure vie de ramoneur dans le sévère pays de Savoie qu'il chérissait pourtant, mais qui lui paraissait trop étroit. Les monts et les vallées d'ici ne lui apprendraient plus rien. Hérisson ne partageait pas trop les rêveries du maître. Il acquiesçait de la tête quand Rattenfinger s'exaltait de la sorte. Mais l'Amérique lui paraissait bien lointaine. Lui se réjouissait plutôt à l'idée de retrouver ses camarades de Ramon. Depuis 3 ans maintenant, Peau de Lapin partageait leur tournée. Au Noël dernier, Carousel s'était joint à eux. À qui le tour aujourd'hui, se demanda-t-il. Il ne tarderait pas à le savoir. L'une des premières tâches du maître, au départ de la tournée, était d'aller recruter ces minuscules ouvriers dans les fermes de la région. En se retournant pour mesurer le chemin parcouru, Hérisson distingua la bergerie qu'ils avaient quittée 2 heures plus tôt. À cette distance, la petite bâtisse en bois, recouverte d'ancelles, ne paraissait guère plus grosse qu'une coquille de noix. D'en bas, pensa-t-il avec amusement, il devait ressembler à 2 fourmis sur un pain de sucre. À la montagne, tout paraissait lointain. Plus on grimpait, plus l'espace s'étendait. L'altitude avait de l'orgueil.
2: Lambine donc pas, le pressa Rattenfinger. À ce train-là, on ne sera pas rendu avant la tombée de la nuit.
1: L'ordre n'avait pas grand sens. Ils progressaient tous les deux aussi vite que le permettait la configuration de la montagne.
2: Mais c'était l'habitude du maître d'aboyer de la sorte à intervalles réguliers pour stimuler ses troupes.
1: Rattenfinger mit la main dans sa poche et en sortit une flûte qu'il porta à ses lèvres. Se mêlant aux accents du vent, une mélodie fluette s'échappa de l'instrument. Hérisson la reprit à la vielle. Comme pour les accompagner, la cloche d'Albertville sonna au loin, annonçant dans la vallée la venue du maître et de son second. À les voir ainsi avancer, on ne pouvait s'empêcher d'évoquer cette légende d'autrefois qui raconte comment le son d'un pipeau éloigna, un jour, les enfants de chez eux.
3: « Les voilà !» s'écria Petit Pierre en se précipitant pour ouvrir.
1: Peut-être sa mère le laisserait-elle enfin partir avec eux. Depuis le temps qu'il voulait connaître le monde, si seulement elle disait oui. La silhouette massive de Rattenfinger se dressait sur le seuil. Son second se tenait dans son ombre. En guise de salut, Hérisson ôta son bonnet. Une petite croix de bois ornementée sommairement au couteau était clouée sur la porte du chalet. Avec application, pour bien marquer la politesse, le maître et son second frappèrent leurs lourdes semelles sur le sol pour en chasser les derniers flocons. « Entrez, entrez !» dit la mère de Petit Pierre en essuyant ses mains sur son tablier. Elle s'effaça devant eux et, d'un geste, les invita à prendre place à la table de bois où, silencieux, le mari sirotait un verre de genièvre. « Rattenfinger est de retour !» pensa-t-elle en lui adressant des regards craintifs. « Rattenfinger, ce voleur d'enfants !» Les ramoneurs s'avancèrent dans la pièce commune aux épais murs de pierre. Les tables attenantes offraient une bonne chaleur animale quand le froid est si rude et le chauffage si précieux.
3: C'était « Les hirondelles d'hiver » de Jean-Luc Michaud, lu par Corinne Timmer. Mise en monde, Gilles Lagoutte, pour l'émission « Veux-tu que je te lise ?» Vous avez pu écouter un extrait de la bande originale du film Mary Poppins, Entrons dans la danse, et Francis Cabrel, la dame de Haute-Savoie, nous permet de vous donner rendez-vous. À la semaine prochaine.

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3: Ici à Paris, 2 heures de moins en temps universel. Un nouveau journal avec vous, Candice Mazot-Tomazic. Bonjour Candice.
4: Bonjour Nemo et bonjour à toutes et à tous.
3: Et à la une de votre édition, l'Europe qui suffoque une nouvelle fois.
4: La 5e vague de chaleur s'abat en ce moment. 40 degrés attendus aujourd'hui à l'ouest du vieux continent, déjà éprouvé par une sécheresse historique. L'actualité de ce jeudi, c'est aussi ce bilan revu à la hausse en Colombie. Au moins 265 morts et des centaines de disparus dans le séisme qui a frappé le pays lundi. Le président décrète l'état d'urgence économique. Au sommaire également, l'armée israélienne qui continue ses attaques et ses destructions dans le sud du Liban malgré le cessez-le-feu en vigueur. Des opérations vivement condamnées par le premier ministre libanais. Nous serons aussi en République démocratique du Congo où l'épidémie d'Ebola en cours est désormais la plus importante jamais enregistrée. L'OMS cherche à changer de stratégie pour empêcher les contaminations et ça passe notamment par une augmentation drastique du nombre de lits dans les centres de santé. Et puis jour de vote dans l'ouest de l'Angleterre à Clacton-on-Sea, le patron du parti d'extrême droite Reform UK, Nigel Farage, est candidat à sa réélection. Et on se souviendra très certainement de l'été 2026 comme celui de tous les records, des températures jamais atteintes et des canicules qui s'enchaînent. En France, les fortes chaleurs vont encore continuer de s'étendre. Aujourd'hui, 80 départements sont placés en vigilance orange. Mais les Français ne sont pas les seuls à suffoquer. 92 millions d'Européens vivent dans des zones où le thermomètre a dépassé 35 degrés hier. Ils sont aussi près de 300 millions à avoir été confrontés à plus de 30 degrés mercredi. Les semaines passent et les chiffres sont de plus en plus affolants, Stéphanie Schuller.
5: Une 5e vague de chaleur déferle en ce moment sur le vieux continent. En France, en Italie et en Espagne, la température va friser les 40 degrés par endroit. Puis cette masse d'air chaud se déplacera vers l'est. L'Allemagne, l'Autriche, la Pologne, la Slovaquie, la Tchéquie, la Hongrie, puis les pays des Balkans seront touchés à leur tour de plein fouet. En Grande-Bretagne, ce n'est guère mieux. Et ce, alors que partout, les sols sont déjà désespérément secs, que les fleuves affichent des niveaux d'eau historiques bas, que la production agricole est gravement affectée et que des espèces animales comme végétales sont soumises à un stress thermique et hydrologique extrême. Dans le contexte du réchauffement climatique lié aux activités humaines, ces périodes de forte chaleur sont plus fréquentes, intenses et étendues sur l'année, avec comme corollaire une qualité de l'air qui se dégrade. La pollution à l'ozone est élevée dans tous les pays touchés par la canicule. Ce week-end, les températures devraient progressivement baissé, mais à part quelques orages ponctuels, aucune pluie conséquente n'est pour l'instant prévue.
4: Précision signée Stéphanie Schuller. Au moins 265 morts, près de 3500 blessés et 500 disparus dans le séisme qui a frappé la Colombie lundi. C'est le nouveau bilan transmis il y a quelques heures par le président Abelardo de la Espriella, le chef de l'État fraîchement élu qui a décrété l'état d'urgence économique. Une mesure l'autorisant à lever des impôts et modifier le budget sans passer par le Parlement. Des dizaines d'immeubles se sont effondrés, notamment dans les villes de Cali ou encore à Pereira, plus d'un millier d'écoles sont endommagées à travers le pays. Et sur place, les secouristes sont toujours à pied d'œuvre pour tenter de retrouver d'éventuels survivants, notamment dans le département de Choco, une région pauvre, particulièrement affectée par ce tremblement de terre, où il devient de plus en plus difficile d'acheminer de l'aide humanitaire. Justine Fontaine a pu joindre la représentante de l'UNICEF en Colombie, qui a un bureau dans la région et vient d'envoyer du personnel en renfort sur place.
6: Rien qu'à Quibdo, la capitale du Choco, les dégâts sont considérables. L'UNICEF elle-même s'est retrouvée sans bureau et sans logement pour son personnel sur place, témoigne sa représentante en Colombie, Tania Chapuisa.
7: L'évaluation disait qu'on ne devrait pas retourner dans ce bâtiment pour le moment. Même le grand hôtel de Quibdo a été endommagé et a dû fermer.
6: L'agence de l'ONU pour l'éducation et l'enfance a envoyé des renforts dans la région, arrivés ce mercredi, pour distribuer bientôt des kits d'hygiène ou encore des systèmes de purification d'eau dans certains villages. Mais il faudra encore un peu de temps pour évaluer précisément les besoins et surtout pour acheminer l'aide.
7: Le Choco est inaccessible, sauf dans beaucoup d'endroits par rivière. Mais les rivières aussi sont compliquées parce qu'il y a beaucoup de groupes armés présents dans le Chocó. Alors, il y a des complications logistiques vis-à-vis comment arriver dans les petits villages, pas simplement dans la capitale de Quito.
6: Dans la région, les cours ont été suspendus et au moins une trentaine de bâtiments scolaires ont été endommagés. L'UNICEF appelle à ce que les élèves puissent revenir le plus vite possible en classe pour éviter que les jeunes soient recrutés par les narcotrafiquants et d'autres groupes armés.
4: Au Venezuela, l'heure est aussi à la reconstruction près de 2 mois après le double séisme. Plus de 6300 personnes avaient perdu la vie. Des milliers de bâtiments aussi s'étaient effondrés. Alors les autorités ont promis des aides aux personnes se retrouvant désormais sans abri. Et c'est dans ce contexte qu'un accord a été trouvé la nuit dernière entre le pouvoir et l'opposition pour financer cet appui humanitaire. Ils espèrent notamment récupérer des fonds gelés en Angleterre. Un processus de réforme judiciaire a également été annoncé. Consensus trouvé 7 mois après la capture de l'ancien président Nicolas Maduro par les États-Unis. 7 mois sous le regard et la pression de Washington qui se concrétise aussi par un changement de cap diplomatique. Caracas assure rétablir ses relations consulaires avec Israël. Signe que l'État hébreu renforce ses liens en Amérique latine grâce à l'arrivée au pouvoir de chef d'État d'extrême droite. Les détails avec François-Damien Bourgeoisie.
8: Les liens diplomatiques étaient coupés depuis 17 ans. Dans leur communiqué conjoint, Caracas et Tel Aviv ont souligné l'importance de la relation entre l'État d'Israël et la communauté juive résidente au Venezuela, qui constitue un lien d'amitié historique majeur entre les deux pays. Fin de citation. Un rétablissement des relations qui intervient 7 mois après la capture de Nicolas Maduro par l'armée états-unienne et alors que les nouvelles autorités gouvernent depuis sous la pression de l'administration Trump. La Colombie, qui elle avait rompu ses liens avec Israël il y a 2 ans en raison des crimes commis à Gaza, va suivre la même voie. Annonce faite par Abelardo de la Espriella, le nouveau président d'extrême droite qui souhaite par ailleurs déplacer l'ambassade à Jérusalem et suivre ainsi l'exemple de l'Argentine de Javier Milei. En attendant, Bogota vient de reconnaître l'annexion du plateau du Golan par Israël. Washington était jusque-là le seul à l'avoir fait. Quant au Chili, Antonio Kast a annoncé en mai son intention de renvoyer un ambassadeur à Tel Aviv, et cela après plus de 2 ans d'absence.
4: François-Damien Bourgeoisie. Israël qui continue par ailleurs ses opérations dans le sud du Liban, des destructions, des incursions et des attaques systémiques, dénonce le premier ministre Nawaf Salam. Malgré le cessez-le-feu en vigueur, l'État hébreu réaffirme sa détermination à maintenir ses troupes dans cette zone. C'est en tout cas la volonté formulée par le ministre de la Défense Israël Katz, qui s'est rendu sur place hier. En tout, depuis le mois de juin et la signature d'un accord entre Beyrouth et les autorités israéliennes, 800 000 Libanais déplacés par la guerre ont pu rentrer dans leur région d'origine. Des retours principalement dans le sud du territoire et qui se font dans un contexte précaire entre les frappes qui se poursuivent et la crise humanitaire qui s'installe, Nicolas Falaise.
9: Responsable de l'ONG Première Urgence Liban, Kevin Charbel s'est rendu récemment dans plusieurs villages du sud. Il a pu y observer le retour de nombreux habitants, mais dans un paysage de destruction et de très grande incertitude.
10: C'est pas juste que les gens reviennent dans un contexte de conflit, un contexte où leurs maisons souvent ont été détruites, mais leur centre de santé, leur école, leur mosquée, leur centre d'eau aussi ont été détruits. Et donc revenir de un est très compliqué et évidemment ça coûte de l'argent pour revenir, pour pouvoir importer l'eau, tout ce qu'il y a besoin pour pouvoir vivre dans cette zone. C'est pas tout le monde qui peut le faire malheureusement. Et donc il y a beaucoup de familles qui sont en train de s'endetter pour pouvoir vivre dans ces zones de nouveau et vivre chez eux.
9: Le responsable d'ONG redoute de voir ces situations s'installer dans la durée au détriment de populations du sud Liban qui restent exposées aux frappes de l'armée israélienne.
4: RFI, il est 5h08 à Kinshasa. C'est officiellement la 2e plus grande épidémie d'Ebola jamais enregistrée. Elle est même en passe de devancer celle qui avait frappé l'Afrique de l'Ouest entre 2014 et 2016. 2061 décès recensés en République démocratique du Congo. 4449 cas confirmés. Des chiffres présentés hier par l'Organisation mondiale de la santé qui peine encore à reconnaître sur place les zones de forte transmission. C'est notamment le cas autour de Bounia, l'épicentre de l'épidémie où une partie des cas n'a toujours pas été détectée. De quoi pousser l'OMS à changer son fusil d'épaule et annoncer de nouvelles mesures. Patient Ligaudy.
11: Premier objectif, augmenter rapidement les capacités des prises en charge. Tedros Adhanom Ghebreyesus annonce que l'OMS veut tripler le nombre des lits pour atteindre 3000 places dans les 12 prochaines semaines, avec un besoin estimé à 3 agents de santé par patient. Cette montée en puissance se trouve dans le financement. Anne Ancia, représentante de l'OMS en RDC, explique que le premier plan national congolais, prévu pour 3 mois, a été budgétisé à 240 millions de dollars. Le nouveau plan présenté par le gouvernement, encore en cours de finalisation, atteint 940 millions. Il doit désormais intégrer, en plus de la lutte contre Ebola, la continuité des soins essentiels. Autre élément, le calendrier. Abdourahman Mahmoud, directeur des opérations d'alerte de riposte aux urgences sanitaires à l'OMS, explique que la planification repose sur un scénario des 6 mois, avec un scénario défavorable pouvant aller jusqu'à 9 mois. Si les différents piliers de la riposte sont renforcés simultanément, l'OMS espère observer un retournement dans 3 mois.
4: Passion Ligodi. Le reste de l'actualité internationale avec la Zambie. Les Zambiens appelés aux urnes aujourd'hui pour élire leur président. 14 candidats sont en lice, dont le chef de l'État sortant a éguindé Hichilema et Brian Mundubile, qui a réussi lui à fédérer une partie de l'opposition. Nous y reviendrons longuement dans Afrique Matin. Ce jeudi, on vote aussi à Clacton-on-Sea, sur la côte est de l'Angleterre. Nigel Farage est candidat à sa réélection. Le patron du parti d'extrême droite Reform UK avait annoncé le mois dernier sa démission. Décision prise pour remettre son sort entre les mains de ses électeurs, alors qu'il est accusé de ne pas avoir déclaré des dons reçus de la part d'un crypto-millionnaire et d'un escroc. Un retour aux urnes donc ce jeudi, même si les principaux partis politiques ont décidé de boycotter ce scrutin qu'ils considèrent comme un gâchis d'argent public. Sur place, les habitants ont le sentiment de servir de décor au Farage Show. Le récit de notre correspondante Émilie Levin.
12: Petite ville côtière, Clacton vit grâce au tourisme. Salarié du secteur Nigel Brown compte voter blanc ce jeudi, mais pour lui, il n'y a pas de mauvaise publicité.
13: Depuis qu'il est élu, Farage a beaucoup fait parler de la ville. En tant que destination touristique, il faut que les gens aient entendu parler de Clacton. Et puis rien que les journalistes qui viennent en nombre, d'Europe, du monde entier, c'est bon pour les affaires.
12: 33 candidats affrontent Nigel Farage, parmi eux l'indépendant Michael O'Keefe. Il ne s'attend pas à être élu, mais il estime que son adversaire n'agit pas dans l'intérêt des 85 000 habitants.
14: Cette personne manipule le système électoral pour parvenir à ses fins. Il ne parle que de ce qu'il fera quand il sera nommé Premier ministre. Par contre, il ne dit rien de ce qu'il fera des 3 ans jusqu'à la prochaine élection.
12: Et Suzanne Stedman, électrice de gauche, commence à avoir honte de dire d'où elle vient.
15: Il sacrifie la ville sur l'autel de son ego. Cela pourrait nous causer du tort. On nous prend déjà pour des racistes et sa réélection ne ferait qu'empirer les choses. Et oui, ça me dérange.
12: L'élection pourrait coûter 250 000 livres aux contribuables. S'il est élu, Nigel Farage restera menacé par une enquête parlementaire sur ses finances. Emeline Vin, de retour de Clacton, RFI.
4: Et c'est ainsi que se referme ce journal. Il est 4h12 en temps universel.
0: Candice Mazot-Thomasic.
4: Dans une poignée de secondes, le reportage international à suivre. Juste après, nous retrouverons notre correspondant à Bangkok pour évoquer cette décision des autorités thaïlandaises de suspendre les permis d'armes à feu. Une réaction aux 2 récentes fusillades qui ont secoué le pays. Alors, comment expliquer ce regain de violence? Que dit concrètement la loi? Quelques éléments de réponse dans quelques minutes.
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16: Hier, au lendemain d'une manifestation de l'opposition dont la répression...
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20: On va parler un petit peu de l'office de tourisme de Luz Saint-Sauveur et de toutes les animations, les activités et les services qui y sont proposés ce tout au long de l'année, mais également forcément pendant la période estivale où Luz Saint-Sauveur est bien sollicité par le public. Et donc pour en parler, j'ai Christine Dufour qui est 3e adjointe à la mairie de Luz. Elle est en charge des animations et des associations. Bonjour Christine.
21: Bonjour.
20: Et il y a Nadège Imbert à côté qui est responsable du service promotion de l'office de tourisme de Luz. Bonjour Nadège.
22: Bonjour à tous.
20: L'office de tourisme, déjà on va peut-être rappeler où elle se situe et finalement aussi tout ce que vous y faites, l'équipe qui y vit.
17: Alors, l'Office du tourisme de Luz, elle se situe place du 8 mai. Donc, quand vous arrivez depuis Lourdes à Luz, vous n'allez pas le manquer, ça sera sur la gauche. En arrivant, vous avez un grand parking de quoi vous garer, il n'y a pas de souci. Vous allez trouver des informations sur les randonnées, l'agenda, les animations, toutes les activités à faire. Alors, surtout, nous, on essaye de donner le plus de conseils personnalisés. Donc, quand vous arrivez avec votre petite famille ou avec un chien, etc., n'hésitez pas à venir nous voir selon ce dont vous avez besoin. Ce que vous voulez faire, vos contraintes, etc. On va vous aider au maximum pour organiser votre séjour et programmer vos activités. On a aussi des services comme par exemple on vend les cartes de pêche, on vend des topo guides. Et là, grande nouveauté cet été, on vend les passes Pic du Midi et Côteret Pont d'Espagne. Donc partie Pont d'Espagne et aussi Cirque du Lys, hein, parce qu'il y a tout ce qui est bike park. Toujours pour faciliter le parcours des visiteurs, des vacanciers, gagner du temps. On vous vend sur place les passes. C'est la petite nouveauté de cet été. On s'est mis en relation avec eux. Toujours nouveauté pour cet été, on a un super site internet. Alors là, j'ai le grand sourire parce que ça fait beaucoup de temps qu'on y travaille. C'est un gros chantier, un site internet d'un office du tourisme. Il y a énormément de données à faire remonter et de technologies à récupérer. Donc, il s'appelle luz-tourisme.com. Donc, on a changé d'adresse mail pour un petit peu plus de visibilité à long terme.
20: Et il est sacrément beau, hein. Il y a des animations, des photos extraordinaires.
17: On a une belle vidéo d'accueil. On a surtout un super widget Fréquence Luz. On peut consulter notre site tout en écoutant votre radio préférée.
20: Et puis, c'est super bien fait, hein. Il y a vraiment les différentes propositions. Et entre autres, tu parlais de randonnée au démarrage des services, si les gens veulent aller en randonnée. Il y a aussi une carte qui est très, très bien faite.
17: Ouais, vous avez des pages. On a vraiment mis le paquet là-dessus. Vous avez des pages donc randonne en pleine nature. Vous avez plusieurs descriptifs d'itinéraires de randonnée qui sont sur Luz, mais pas que. Il y a aussi vers Gavarnie. Il y a aussi vers la réserve du Néouviel. Enfin voilà, il y a plusieurs itinéraires un petit peu partout dans la vallée. Et vous avez les tracés GPX qui sont notés. Donc c'est des tracés qui vous les téléchargez sur votre portable. Et comme ça, via une application, vous pouvez récupérer l'itinéraire.
20: Et là, au moins, vous êtes sûr que c'est du vrai parce qu'il y a des touristes, il n'y a pas longtemps là, qui sont partis avec une carte qui a été générée par IA. Et donc ils se sont retrouvés un peu perdu. Donc là, au moins, on est sûr, c'est du vrai et on peut aller au bon endroit.
17: Exactement. En fait, c'est des tracés GPX qu'on a récupérés. Alors, soit nous, quand on a refait notre topo guide l'an dernier, en lien avec la Fédération Française de Randonnée. Donc, c'est des itinéraires qui ont été enregistrés via cette fédé ou des itinéraires qui ont été enregistrés via la communauté de communes Pinéré-Vallée des Gaves. Donc, c'est quand même des itinéraires qui sont fiables. Ça n'empêche que nous, on conseille toujours de partir en plus quand même avec une petite carte IGN ou un topo guide. Bah, ça permet, si votre portable est défaillant, ou s'il peut y avoir quelque chose, ça permet de compléter quand même. Voilà.
20: Et d'ailleurs, dans les attentions, vous les distribuez aussi, ces attentions, au fil du temps, à tous ceux qui viennent jusqu'à vous.
17: Pour les bonnes pratiques de randonnée, oui. Alors, surtout en ce moment, avec la canicule que nous subissons régulièrement, on a beaucoup de conseils. Alors, ils sont disponibles sur le site internet. Il y a une rubrique, c'est la checklist du bon randonneur. Donc, vous avez plein de conseils, plein de précautions. Quand vous partez, que ce soit avec des enfants, avec des personnes âgées, avec un chien, vous avez tous ces conseils qui sont écrits. Et nous, bien sûr, qu'à l'accueil, on le répète, donc toujours partir tôt, de prendre suffisamment de quoi s'hydrater, en sachant que là-haut, vous n'aurez pas toujours forcément une source fiable, disponible. Privilégier donc toujours des itinéraires balisés, prévenir un proche de l'itinéraire où vous allez. Alors, même si la baignade est tentante, les baignades sont fortement déconseillées, voire interdites en zone cœur du parc et dans la réserve du Neuviel au niveau des lacs. Et fortement déconseillées, pourquoi ? Parce qu'il peut y avoir des lâchers de barrages, etc. Donc, la baignade, vous avez une super piscine municipale à Luz. Donc, pour la baignade, c'est l'idéal. Ou les thermes.
20: C'est vrai qu'il y a les thermes aussi. Et c'est toujours agréable parce qu'il y fait frais, en plus, pendant les périodes de grosse chaleur. Finalement, on n'y pense pas, mais c'est une bonne idée.
17: Voilà. Et donc, toujours sur ce site internet, vous y trouverez un espace blog qui est nouveau, avec plein de conseils d'itinéraires, comment partir à rando avec son chien, ou aller en montagne. Si je ne suis pas trop randonneur, j'ai un peu la flemme, je peux faire aussi d'autres activités. Et un agenda qui est beaucoup plus ergonomique qu'avant.
20: Où on retrouve et les animations qui sont récurrentes et toutes les animations ponctuelles au fil des semaines.
17: Exactement, ouais, c'est ça. Et vous avez une carte interactive aussi pour visiter la vallée. Et vous cliquez sur les différents sites sur la carte et vous pouvez avoir les informations également. Et bientôt, on est en train d'y travailler, c'est pas facile, mais on est en train d'y travailler. On va faire remonter les disponibilités des hébergements et il y aura une commercialisation des hébergements sur le site en partenariat avec NPI Reza. Donc les hébergements qui sont partenaires remonteront sur notre site avec les disponibilités. C'était une forte demande. On aura un widget qui va permettre de faire remonter les disponibilités peu importe finalement sur quelle plateforme ils sont. Alors, s'ils sont sur Enpireza, on pourra carrément réserver son séjour via notre site internet, toujours sur notre site internet.
20: Ouais, ça permet vraiment de centraliser toutes les informations et toutes les commandes finalement pour un séjour complet.
17: C'est ça, puisqu'on pourra ajouter aussi les forfaits de ski et à terme aussi, on espère ajouter des activités. Donc tout ça sans quitter notre site internet. On le quitte uniquement à la phase du paiement. Là, on arrive sur NP et on finalise son paiement là-dessus. Mais sinon, on ne quitte jamais notre site internet. Ce qui nous permet aux visiteurs finalement de ne jamais basculer sur une autre page, etc. Et après, pour tous ceux qui ont déjà leur propre site internet, peut-être des hôtels, des hébergeurs comme ça, ils auront l'affichage des disponibilités qui seront quand même remontées. Et après, on basculera sur leur site internet directement.
20: Donc autant de petites innovations qui ont été mises en place, ouais, et qui sont en train d'arriver au fur et à mesure. On sent que vous n'avez pas chômé, effectivement. Ouais. Il y a encore plein d'envies et d'idées.
17: C'est ça, le fait de faire remonter en fait ces disponibilités de bien plusieurs plateformes, c'est quand même des nouvelles technologies. Avec l'agence qui nous suit, ENP, on tâtonne encore un petit peu, mais on va y arriver.
20: J'en doute pas. Et justement, on parlait des animations qui sont récurrentes. Il y en a énormément des gracieuses qui sont offertes tout au long de l'année et forcément, ça redouble dans la période estivale. Tu nous en parles un peu, Christine ?
18: Alors, au niveau des animations, donc, on trouve tout au long de la semaine des petits concerts qui sont organisés dans des lieux différents, offerts par la commune. On peut trouver des concerts au Jardin de la Poste, au Parc Massour. Voilà, les lieux changent et qui permet de se retrouver dans des petits coins agréables.
20: Oui, c'est à chaque fois des petits coins de verdure, souvent.
18: Tout à fait. Voilà, et pouvoir profiter de ces petits lieux très sympathiques. On va parler du 15 août, puisque ce sera une journée qui va débuter déjà par un vide-grenier le matin, donc qui est organisé par l'association du foot. Voilà, donc ils tiendront une buvette en même temps pour cette association. Et ensuite, sur la soirée, donc on va retrouver un groupe qui commencera l'animation. C'est le groupe Mélomix, qui débutera à partir de 20h. Ce qui suivra et qui sera différent cette année par rapport, bien sûr, aux conditions météorologiques où, malheureusement, on va être privé du feu d'artifice encore pour le 15 août. Donc, nous avons anticipé et nous avons prévu un spectacle son et lumière. Donc, ce sera avec des lasers. Voilà, donc il n'y aura aucun risque, mais qui permettra d'avoir quand même une animation familiale.
20: Et ça, ce sera où
18: Et donc, tout se passera au niveau de la place Saint-Clément. Donc, voilà. Donc, autant les concerts que cette soirée.
20: Devant l'église des Templiers, elle s'y prête bien, cette place aussi, pour les illuminations, etc.
18: Oui, là, disons que ça permet de ne pas faire bouger les personnes.
20: Tout se passe là, quoi.
18: Tout se passe là, puisqu'en même temps, nous avons la buvette aussi qui est tenue par le Skitoy. Donc, on a prévu de rassembler justement toutes ces personnes pour ne pas avoir à bouger, puisqu'en suivant du spectacle Son et Lumière, donc il y aura un bal tenu par le podium Adichat qui sera aux platines jusqu'à 2h du matin.
20: Une journée et soirée du 15 août qui a été bien ficelée déjà.
18: Voilà, et bien remplie.
20: Et bien remplie. Et tu me parlais aussi d'une date, le 24 août, me semble-t-il.
18: Oui, le 24 août, c'est une nouveauté cette année qu'on a trouvé très sympathique. C'est un spectacle randonnée. Donc, ce sera un spectacle, ça s'appelle Monique sur les crêtes. C'est la compagnie Belle Pagaille qui va animer ce spectacle. Donc, en fait, c'est une marche qui sera accompagnée de théâtre. Voilà. Donc, c'est pour tout public. C'est quelque chose aussi de gratuit, qui est offert aussi par la mairie. Et donc, le départ se fait là, exceptionnellement, c'est de 14h30 à 15h30. Tout ce qui est autre spectacle, c'est plus sur les soirées, les petits concerts. Mais là, ça se passe en début d'après-midi.
20: Et pour retrouver toutes les animations au fil des semaines, justement, on parlait du site internet tout à l'heure, Café Peau Neuve. Donc, déjà, ça, c'est un moyen. Mais il y a d'autres moyens aussi, parce que vous avez multiplié les supports de communication.
17: C'est ça, on a notre agenda traditionnel estival, donc enfant pas papier. On a donc le site internet, on a aussi les réseaux sociaux. Donc tous les lundis, on met des petites stories sur Instagram, que vous pouvez aussi retrouver en story sur Facebook, où on a un récap de toutes les animations de la semaine. Donc ça permet aussi pour nous d'avoir une petite flexibilité s'il y a un petit changement, des choses comme ça. Là, au moins sur la story de la semaine, vous êtes sûr d'avoir les bonnes informations à jour.

0: Tu nous parlais de ce fameux dépliant qui complète le petit fascicule sur lequel on retrouve tout l'agenda.
1: On a un magazine qu'on sort depuis quelques années. On a un magazine touristique. Alors là, on s'éclate souvent à le faire parce que c'est des sujets un petit peu moins conventionnels. On donne des conseils, on met en lumière certains points. Cet été, Actu oblige, on a mis « Cherche les pics de fraîcheur ». On a un gros dossier dessus avec plusieurs pages consacrées aux randonnées vers des lacs ou vers des cascades, dans la forêt, à l'abri du soleil. On donne des petits conseils, on donne aussi des idées d'activités à faire dans le village, des coins un petit peu frais, comme aller voir une exposition dans la salle des voûtes de la Maison de la Vallée. Voilà, et vous avez un petit jeu ludique où vous avez une roue que vous découpez, vous la faites tourner avec un stylo et vous voyez sur quelle activité vous allez tomber pour vous indiquer
0: quelles
1: activités. Voilà, en général, on s'éclate à faire, c'est une partie qui est chouette
0: du travail. C'est la petite friandise du travail, ouais.
1: Exactement. Il y a un petit zoom aussi sur la montée en estive des troupeaux, puisque ça va aussi avec la thématique de la fraîcheur. Après, des conseils sur comment bivouaquer. On a un petit zoom aussi sur notre apiculteur préféré de Luce, Jean Bellou. Jean-Vergès Bellou qui nous fait... qui est à Luce, du coup. Et on a été à sa rencontre en début d'été. Et on a une interview avec lui, avec des jolies photos. Vous allez voir un petit peu comment il travaille. Une idée de recette à base de truites, voilà. Donc tout ça dans ce magazine-là qui est à retrouver sur notre site internet, mais aussi bien sûr à l'office du tourisme et dans plusieurs points du village, donc café, restaurant, voilà, il y a quelques endroits aussi où on les a distribués dans le village de Luce.
0: Explore les Pyrénées, le nom de ce petit magazine qui est très bien fait et très joli, un peu comme le site internet. Alors on récapitule finalement pour tout retrouver, on a le site internet, le dépliant qui est complété par le magazine, et puis on peut venir directement à vous parce que vous êtes toute une équipe. Vous êtes combien à l'office du tourisme?
1: Alors, il me semble qu'on est 9.
0: Une belle équipe.
1: On est 3 à la promo, là, cet été. Voilà, avec une personne qui a été embauchée pour la saison, rien que pour les réseaux sociaux, qui est vidéaste à la base. Et on a un renfort aussi en été à l'accueil pour nous aider. Une petite jeune aussi pour nous aider. Et après, des permanents. Voilà. Et juste un petit focus sur la dernière page du magazine. On vous dévoile la nouvelle affiche de la foire aux côtelettes.
0: Et la foire aux côtelettes, eh bien, ça va peut-être être l'occasion. Rappelons les dates. Ce sera peut-être l'occasion en amont de se retrouver pour faire un point sur la saison suivante. Alors, c'est quand la fête aux côtelettes?
2: Alors, la foire aux côtelettes, cette année, ce sera le 2, 3 et 4 octobre.
0: Alors, voilà. Il me semble que ça a été un peu décalé pour la venue du pape.
2: Tout à fait, par rapport à cet événement-là. Donc, il a fallu trouver un moyen de le faire avant ou après. Donc, voilà. Mais on avait un peu anticipé. On va retrouver quand même tous les artistes, tous les professionnels, qu'on avait programmé. On est arrivé quand même à les reprogrammer sur ce week-end-là. Voilà. Donc, la nouveauté, c'est cette affiche où puisqu'on est arrivé un peu à la fin de l'histoire des affiches précédentes, nous travaillons avec un nouveau graphiste qui s'appelle Jo Beaumart. On a voulu mettre en avant les sites historique et aussi des lieux différents. Cette année, c'est le cirque de Gavarnie en fond avec le pont Napoléon. L'année prochaine, ce sera certainement le pic du Midi avec le château de Sainte-Marie. Voilà, il y aura toujours un clin d'œil sur des lieux, mais tout en gardant notre fameux baie.
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0: Nos prévisions selon Météo France Sein pour ce jeudi 13 août. Eh bien, c'est une belle matinée avec encore de l'instabilité l'après-midi et ça va être chaud à très chaud. Un beau temps sec et ensoleillé donc le matin et un peu plus instable l'après-midi avec quelques coups de tonnerre possibles et quelques averses également. Une alcamie est prévue pour la soirée et la nuit suivante avec un ciel assez bien dégagé, quelques nuages qui circulent en altitude. D'autres pourraient être présents sous 1000 mètres d'altitude. Le cumul attendu est assez faible, de l'ordre de 1 à 3 mm. Localement, on peut avoir jusqu'à 7 mm de pluie. L'isotherme 0 degré vers 4500 mètres d'altitude. En ce jeudi, les températures maximales iront autour de 29 à 32 degrés en vallée, 25 à 28 degrés vers 1500 mètres et 20 degrés à 2400 mètres d'altitude avec un vent qui est de nord-nord-ouest. Sur les sommets, il va être faible en matinée, parfois modéré l'après-midi sous les instabilités et quelques rafales sont possibles autour de 40-50 km/h. Et pour la nuit suivante, le vent sera faible. Voici donc pour les prévisions de ce jeudi 13 août.
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4: Aujourd'hui, on va mettre en lumière le groupe Opsa Deheli, une tribu girondine qui s'est repoussée les frontières, un collectif de musiciens et musiciennes qui s'est rencontré à l'origine à l'Université de Bordeaux en DUT Animation Sociale et Socioculturelle. C'était à la base un groupe né pour un projet éphémère et voilà plus de 10 ans qu'ils écument les tournées et les concerts, et cette douzaine de musiciens permet de jongler avec les sonorités et les styles. Leur musique fait ainsi voyager de l'Amérique latine jusqu'aux Balkans, mambo, cumbia ou musique traditionnelle. C'est l'occasion de réviser sa géographie en musique, parce qu'un concert d'Opsa Deheli, c'est avant tout un voyage autour du monde. Et depuis ce mois de juin, un nouvel album est sorti. Ils écrivent ainsi sur leur page Facebook, il y a presque 10 ans, sortait le premier album live. Quelques 400 concerts plus tard, des dizaines de voyages, de moments de joie et de fêtes uniques partagées, ils sont fiers de vous annoncer la sortie du nouvel album enregistré en live sur la tournée 1 to 10. Et donc l'album s'appelle 1 to 10 Live. Et donc il est disponible en streaming sur les plateformes et dans les bacs en physique. Je vous propose à présent d'écouter un petit extrait d'un interview qui avait été réalisé par Arnaud en 2019 à l'occasion d'un de leurs passages dans nos vallées. Et on entend Jérôme Leclerc, clarinettiste. De même, je vous propose d'entendre dans cette interview un extrait de la Subienda. Et en suivant, vous aurez le morceau complet nommé Dimeri San Arodissa, donc d'Opsa Deheli. Tout de suite, petit extrait d'interview.
5: On est 12 musiciens sur scène. Et après, on se balade toujours avec un technicien et un copain qui vend les CD, tout ça. Donc on est 14 sur la route. On s'est rencontrés en DUT carrière sociale à Bordeaux.
6: Ouais.
5: Pour la plupart du groupe, et on était sur un projet associatif de découverte du territoire de l'animation, et on était parti à Berlin à l'époque pour voir ce qui se passait, et on avait créé le groupe de musique en fait pour financer le projet. Que en fait les études on les a terminées. C'est vrai qu'on avait quelques concerts qui continuaient alors que le projet était terminé, et donc la musique a continué.

qu'on est 12 musiciens, on a plein d'instruments différents. De par ce force, en fait, on peut faire plusieurs musiques différentes aussi, en mettant en valeur voilà, les cordes, les vents. Et donc, on fait musique latine, des cumbias, des mambos. Et après, on va aussi vers la musique des Balkans. On partage ce qu'on aime et sur scène. Et donc, en général, ça se passe bien.

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2: Nos prévisions selon Météo France au sein pour ce jeudi 13 août. Eh bien, c'est une belle matinée avec encore de l'instabilité l'après-midi et ça va être chaud à très chaud. Un beau temps sec et ensoleillé donc le matin et un peu plus instable l'après-midi avec quelques coups de tonnerre possibles et quelques averses également. Une accalmie est prévue pour la soirée et la nuit suivante avec un ciel assez bien dégagé, quelques nuages qui circulent en altitude. D'autres pourraient être présents sous 1000 mètres d'altitude. Le cumul attendu est assez faible, de l'ordre de 1 à 3 mm. Localement, on peut avoir jusqu'à 7 mm de pluie. L'isotherme 0 degré vers 4500 mètres d'altitude. En ce jeudi, les températures maximales iront autour de 29 à 32 degrés en vallée, 25 à 28 degrés vers 1500 mètres et 20 degrés à 2400 mètres d'altitude avec un vent qui est de nord-nord-ouest. Sur les sommets, il va être faible en matinée, parfois modéré l'après-midi sous les instabilités et quelques rafales sont possibles autour de 40-50 km/h. Et pour la nuit suivante, eh bien, le vent sera faible. Voici donc pour les prévisions de ce jeudi 13 août.
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2: Jeudi, à partir de 19h à la Grange chez Nanou, à Viseus, La Pourterre organise une soirée solidaire avec au programme le concert du groupe Jack Dom, de la guitare, basse et de la batterie sur une ambiance rock,

0: un repas à 12 euros où il faut réserver au 06 73 25 22 20. L'entièreté des fonds récupérés pour cette soirée permettra d'accompagner les familles et les jeunes migrants qui sont accompagnés par l'association La Pour Terre. Une soirée solidaire avec La Pour Terre, c'est ce jeudi à partir de 19h à la Grange chez Nanou à Viseus.
1: Le jeudi 13 août, rendez-vous à 21h45 au Verger de Lucin-Sauveur pour un cinéma sous les étoiles, Le Chant des Forêts. Vincent Munier, réalisateur, t'entraîne au cœur des forêts sauvages. Un voyage contemplatif où la nature se révèle dans toute sa puissance et sa fragilité. C'est payant, 7 euros par adulte, 6 euros pour les étudiants et les moins de 18 ans, 5 euros pour les enfants de moins de 14 ans. C'est accessible à tous, tout public. Et en cas de pluie, il y a un repli qui est prévu à la salle du cinéma de la Maison du Parc National et de la Vallée. Ça se passe le 13 août, Verger, à 21h45. Un cinéma sous les étoiles, Le Chant des Forêts. Et c'est à Lucin-Sauveur.
0: Jeudi, place au rock au Parc du Chili à Lucin-Sauveur. Dès 18h, venez profiter d'une soirée conviviale avec en concert le groupe Tumbledores. Et sur place, buvette, planche apéro, glace et gaufres pour accompagner la soirée. En entrée libre et bonne humeur garantie, rendez-vous ce jeudi au Parc du Chili pour une soirée 100% rock avec le groupe Tumbledores à Lucin-Sauveur. Jeudi, à Cotteret, c'est le festival Là-haut, jour 1, de 15h à 23h au Théâtre de la Nature. Rendez-vous pour ce premier jour de festival Là-haut. À 15h, un espace cirque avec la découverte du diabolo, de l'équilibrisme et du jonglage en libre accès et gratuit. À 17h, c'est Umwelt, du jonglage. À 18h, c'est le spectacle Alphilo, de l'équilibre et du jonglage. À 19h, le spectacle Ciao, du jonglage. Et à 21h, Bonum, de la danse. Gratuit et tous les événements sont en accès libre sans réservation. Le premier jour du festival Là-haut, c'est ce jeudi de 15h à 23h au Théâtre de la Nature à Cotteret.
1: Le jeudi 13 août, rendez-vous devant l'église de Serres à 17h pour une visite guidée secret des villages. Serres, libérer le seigneur de Bigorre, prisonnier des Toils. C'est une visite enquête familiale avec une guide conférencière, Brigitte Belloc, pour observer les indices de l'histoire, la signification et la symbolique de la construction des décors et des objets de l'église de Serres. À toi de retrouver la formule qui ouvrira la porte de sortie du Seigneur en toute quiétude. C'est sur inscription à l'Office du Tourisme de Lucin-Sauveur et c'est 5 euros à payer directement sur place. C'est gratuit pour les moins de 16 ans. C'est le jeudi 13 août à 17h devant l'église de Serres. Visite guidée, secret des villages, Serres libérer le seigneur de Bigorre, prisonnier des Toils. Et ça se passe à Esquies-Serres, à côté de Lucin-Sauveur.
0: Jeudi et vendredi, de 9h à 15h, au sanctuaire de Lourdes, dans le cadre du pèlerinage national, on vous donne rendez-vous salle PIE 11 au premier étage pour un petit geste et un grand impact. C'est une collecte de sang qui est organisée. La mobilisation en cette période estivale est largement encouragée. Plus de renseignements sur le site dondesang.esf.sante.fr. Une collecte de sang, c'est ce jeudi et ce vendredi de 9h à 15h au sanctuaire de Lourdes.
1: Le jeudi 13 août, de 15h à 17h, au Parc Le Massour, à Lucin-Sauveur, un atelier, La Roue des Couleurs, vient découvrir l'univers coloré et créatif du street art, à travers un atelier participatif inspiré de l'artiste R1. Ensemble, nous fabriquerons la célèbre Roue des Couleurs, une œuvre originale réalisée à partir de matériaux de récupération, dans l'esprit du travail de cet artiste basé à Johannesburg. C'est un atelier ouvert à tous, gratuit, et dès 6 ans, le jeudi 13 août, de 15h à 17h, au Parc Le Massour, à Lucin-Sauveur, un atelier, La Roue des Couleurs.
0: De jeudi à dimanche, à Saint-Savin, c'est la fête patronale. Et comme chaque année, jeux, apéritifs, repas, événements musicaux rassemblent petits et grands. La fête patronale de Saint-Savin, ça commence ce jeudi et c'est jusqu'à dimanche, à Saint-Savin.
2: Symposium, un cycle de conférences de vulgarisation scientifique accessible à tous, une à deux fois par mois à Arins-Marsous. N'hésitez pas à venir essayer l'expérience en vrai. Les prochaines dates sont disponibles dans l'agenda des Vallées de Gavarnie et sur la page Instagram Symposium. Je vous retrouve les jeudis 6, 13, 20 et 27 août à la Maison du Val d'Azun à Arins-Marsous de 18h30 à 19h30. Alors, belle journée sur les ondes de Fréquence Luz et peut-être à bientôt dans Symposium.
0: Vendredi à Cotteret, c'est le deuxième jour du festival Là-haut. Rendez-vous dès 10h au Théâtre de la Nature et jusqu'à 23h avec au programme pour ce vendredi. À 10h, atelier autour du cirque, des ateliers enfants gratuits. À 15h, un autre espace cirque avec la découverte du diabolo, de l'équilibrisme et du jonglage en accès libre et gratuit. Et à 17h, c'est le spectacle de l'association Cirque en Vallée qui s'appelle Koyanis Gatsi. À 18h, c'est du jonglage avec l'artiste Niente Panico, suivi à 18h45 d'un spectacle de danse avec Charlie et Nico. À 19h, c'est la disco mobile avec une déambulation disco. 20h, du jonglage avec le groupe Abou. 20h40, disco mobile à nouveau. Et 21h30, c'est DJNR et Cirque en Vallée qui vous feront un DJ set et une démonstration de feu. Entièrement gratuit, tous les événements sont en accès libre, pas de réservation. Le deuxième jour du festival Là-haut, c'est ce vendredi, de 10h à 23h au Théâtre de la Nature à Cotteret. Vendredi, à partir de 20h30, 21h au bistrot chez Pierrot, à Arcis-en-Savant, on vous propose le concert de Boucan, un duo folk psyché. Le concert du duo folk psyché Boucan, c'est ce vendredi, à partir de 20h30, 21h au bistrot chez Pierrot, à Arcis-en-Savant.
1: Tous les jeudis et tous les vendredis, toute la journée, rendez-vous à la cave des Pyrénées, à Luce, pour une dégustation de vins régionaux. Tous les jeudis et vendredis, dégustation de vins régionaux à la cave des Pyrénées, à Luce.
0: Vendredi à 18h30 au tiers-lieu d'Azin à Aucun, on vous propose un éveil musical avec Hélène et Yves qui emmènent les plus jeunes à la découverte de la musique, des sons et des instruments. Gratuit pour les enfants de 4 à 8 ans sur inscription au 09 61 62 63 36 ou à info@tierslieudazin.org. Un éveil musical animé par Hélène et Yves, c'est ce vendredi à 18h30 au tiers-lieu d'Azin à Aucun. Vendredi, à partir de 18h, à la Ferme des Cascades, à Sazos, on vous donne rendez-vous pour un concert d'orgue de barbarie avec Amandine Abadia. Un concert en participation libre, mais nécessaire. Un concert d'orgue de barbarie avec Amandine Abadia, c'est ce vendredi, à partir de 18h, à la Ferme des Cascades, à Sazos.
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5: Il est 6h en temps universel. Merci d'écouter RFI.
6: Clotilde Dumay.
5: Le journal international. Bonjour Candice Mazotomazic.
7: Bonjour Clotilde, bonjour à toutes et à tous.
5: La Cisjordanie occupée à la une. Des maisons de famille palestiniennes encerclées par des colons israéliens.
7: Deux familles terrées chez elles face à des colons violents dans le nord du territoire. L'armée israélienne s'est contentée de condamner cette attaque avant de se retirer puis de revenir ce matin. Nous ferons le point avec notre correspondante dès le début de ce journal. L'actualité au Moyen-Orient, c'est aussi la visite du chef de la diplomatie turque en Égypte aujourd'hui. Un déplacement une semaine après le pacte de défense scellé entre Ankara, Riyad et Islamabad, accord que la Turquie cherche à élargir au Caire. Au sommaire également la Colombie, où l'on peine à acheminer l'aide humanitaire pour les sinistrés du séisme. Le Soudan face à une nouvelle avancée des paramilitaires. Et puis combien coûtent les canicules en France? Quelques éléments de réponse à la fin de cette édition.
5: Les violences des colons israéliens se poursuivent, donc en Cisjordanie occupée, nouvelle illustration, à Kousra où des familles palestiniennes sont retranchées chez elles.
7: Oui, faute de pouvoir sortir, empêchées par des colons israéliens qui encerclent leur maison, assiégée depuis 4 jours maintenant. Ça se passe à Kousra, près de Naplouse, dans le nord du territoire. L'armée israélienne a fini par se rendre sur place. Elle a démantelé l'avant-poste illégal qui avait été installé, mais aucun colon n'a été délogé. Frédéric Misselin, vous êtes la correspondante de RFI à Jérusalem. Des affrontements ont éclaté hier et de nouvelles tentatives d'évacuation semblent en cours.
8: Oui, sur une colline isolée du village de Kousra, deux familles palestiniennes sont terrées chez elles, terrorisées. Jour et nuit, une dizaine de colons lancent des pierres, bloquent l'accès à leur maison. Impossible d'entrer ou de sortir depuis 4 jours, racontait hier soir Aïcha Bourida, une des habitantes.
9: Nous sommes assiégés par les colons, mais nous tenons bon. Avec l'aide de Dieu, nous ne quitterons pas notre maison, quoi qu'il arrive, malgré les coupures d'eau et d'électricité, et malgré leurs attaques répétées qui visent à nous déplacer.
8: L'attitude de l'armée israélienne pose question. Aujourd'hui, sous la pression médiatique, un haut gradé s'est déplacé hier à Kousra. Il a discuté avec les familles. La situation a été qualifiée d'inacceptable. La tente des colons installée devant les maisons palestiniennes a été démantelée, mais les colons, eux, n'ont pas été délogés.
7: Et Frédéric, l'armée s'était retirée hier avant de revenir ce matin ?
8: Oui, hier, en laissant les deux familles palestiniennes seules face à la violence, ce matin, les soldats seraient de retour à Kousra. Selon le Times of Israel, ils semblent essayer une nouvelle fois d'évacuer les colons, de mettre fin au siège. Et pour Yuli Novak, le directeur de l'ONG israélienne de défense des droits humains, B'Tselem, eh bien, le problème est beaucoup plus large.
10: Ce qui se passe à Kousra n'est pas un incident isolé. Des milices de colons appuyées par l'armée israélienne étendent leurs attaques aux villages et villes palestiniennes, s'emparent des terres, attaquent les maisons et chassent les familles. Le nettoyage ethnique par Israël en Cisjordanie s'accélère et s'étend à la vue de tous.
8: Sur les vidéos prises ces 2 derniers jours par les familles assiégées, on voit clairement certains soldats sympathiser avec les colons. L'armée affirme qu'elle assigne un bataillon supplémentaire en Cisjordanie occupée pour rétablir l'ordre.
7: Les réactions ce matin de l'ambassadeur américain en Israël dans un post sur ses réseaux sociaux. Mike Huckabee a fermement condamné ce qui se passe en ce moment à Kousra. Il assure que Washington a été très impliqué dans les efforts pour mettre fin au siège en cours et pour éliminer, je cite, les terroristes israéliens qui font cela. C'était les précisions à Jérusalem de Frédéric Misselin. Faire taire les dissidents, intimider des communautés et punir des personnes exerçant leurs droits fondamentaux. Dans un communiqué commun publié hier soir, l'Union européenne et une trentaine de pays, dont le Royaume-Uni et le Canada, dénoncent les exécutions judiciaires de manifestants qui se multiplient ces derniers mois en Iran. La semaine dernière, déjà, l'ONU avait exprimé son inquiétude face à cette hausse de mise à mort. 56 personnes ont été tuées depuis les premières pendaisons liées aux manifestations du début de l'année.
5: Au moins d'une semaine après avoir signé un pacte défensif avec l'Arabie Saoudite et le Pakistan à la Mecque, eh bien la Turquie courtise désormais l'Égypte.
7: Un accord défensif semblable à l'OTAN. Il stipule notamment que l'attaque de l'un des pays membres sera traitée comme une attaque contre tous les pays signataires. Alors ces derniers jours, Ankara n'a pas manqué d'exprimer sa volonté de voir le Caire rejoindre ce pacte. C'est dans ce contexte donc que le chef de la diplomatie turque à Khan Fidan effectue une visite en Égypte à partir d'aujourd'hui. Céline Pierre Magnani, vous êtes la correspondante de RFI dans la capitale turque. Pourquoi la Turquie souhaite rallier l'Égypte à cet accord de défense ?
3: Alors, comme d'autres dirigeants de puissance moyenne, le président Recep Tayyip Erdogan fustige depuis des années l'ordre mondial hérité de 1945. Alors, cet accord signé avec l'Arabie Saoudite et le Pakistan est un acte très concret, une alliance sunnite qui lui permet de s'émanciper des États-Unis, son principal partenaire militaire au sein de l'OTAN. Pour le président turc, les questions régionales doivent, je cite, être résolues par les acteurs régionaux. L'alliance est donc destinée à s'élargir pour cumuler les forces de la région. L'Égypte, qui était l'un des pays pressentis pour rejoindre le pacte, aurait préféré rester en retrait. Le pays développe sa propre stratégie dans un contexte de recomposition des équilibres régionaux. Et le Caire souhaite en effet temporiser pour préserver ses relations avec Israël, mais aussi avec les Émirats arabes unis, avec lesquels elle a passé un traité de défense. Mais Ankara, locomotive du projet, n'a pas dit son dernier mot. Le ministre des Affaires étrangères turc ne manquera pas d'aborder le sujet lors de sa visite en Égypte, mais devra aussi convaincre l'Arabie Saoudite, très frileuse à cette perspective.
7: Céline Pierre Magnani en direct de Ankara.
5: Dans l'actualité également, Candice, au moins 265 morts, près de 3500 blessés, 500 disparus dans le séisme qui a frappé lundi la Colombie.
7: C'est le nouveau bilan transmis il y a quelques heures par le président Abelardo de la Esprit. Hier, le chef d'État fraîchement élu qui a décrété l'état d'urgence économique, une mesure l'autorisant notamment à lever des impôts et modifier le budget sans passer par le Parlement. Sur place, les secouristes sont toujours à pied d'œuvre pour tenter de retrouver d'éventuels survivants, notamment dans le département du Choco, un territoire pauvre, particulièrement affecté par le tremblement de terre, où il devient de plus en plus difficile d'acheminer de l'aide humanitaire. Justine Fontaine a pu joindre la représentante de l'UNICEF en Colombie. Elle a un bureau dans la région et vient d'envoyer du personnel en renfort.
6: Rien qu'à Quibdo, la capitale du Choco, les dégâts sont considérables. L'UNICEF elle-même s'est retrouvée sans bureau et sans logement pour son personnel sur place, témoigne sa représentante en Colombie, Tania Chapuisa.
11: L'évaluation disait qu'on ne devrait pas retourner dans ce bâtiment pour le moment. Même le grand hôtel de Quibdo a été endommagé et a dû fermer.
6: L'agence de l'ONU pour l'éducation et l'enfance a envoyé des renforts dans la région, arrivés ce mercredi, pour distribuer bientôt des kits d'hygiène ou encore des systèmes de purification d'eau dans certains villages. Mais il faudra encore un peu de temps pour évaluer précisément les besoins et surtout pour acheminer l'aide.
11: Le Choco est inaccessible, sauf dans beaucoup d'endroits par rivière. Mais les rivières aussi sont compliquées parce qu'il y a beaucoup de groupes armés présents dans le Choco. Alors, il y a des complications logistiques vis-à-vis comment arriver dans les petits villages, pas simplement dans la capitale de Quibdo.
6: Dans la région, les cours ont été suspendus et au moins une trentaine de bâtiments scolaires ont été endommagés. L'UNICEF appelle à ce que les élèves puissent revenir le plus vite possible en classe pour éviter que les jeunes soient recrutés par les narcotrafiquants et d'autres groupes armés.
7: Les explications signées Justine Fontaine.
5: Au Soudan, les paramilitaires revendiquent le contrôle d'une nouvelle localité à la frontière avec l'Éthiopie.
7: Et c'est depuis le territoire éthiopien que les forces de soutien rapide ont lancé hier l'assaut vers la ville de Gessan, localité située dans l'état du Nil Bleu au sud-est du Soudan, dont ils assurent avoir pris le contrôle après avoir essuyé plusieurs revers ces derniers mois dans d'autres régions du pays comme au Kordofan ou au Darfour. Les FCR cherchent à reprendre l'initiative dans le conflit qui les oppose à l'armée. Les troupes gouvernementales dénoncent de leur côté l'implication d'Addis Abeba et ce n'est pas la première fois, Oudra Ibrahim.
12: Selon de preuves concordantes, les FSR et les forces de Abdelaziz Al-Halo, dirigées par Joseph Toka, s'entraînent dans un camp à Beni Shengoul en Éthiopie. Ce camp leur sert de base de repli pour réorganiser leurs forces. L'Éthiopie achemine également, comme la Libye et le Tchad, l'aide militaire émiratie aux paramilitaires soudanais à travers l'aéroport d'Assosa. Mais Addis Abeba nie toujours son implication. Les FSR affirment avoir pris totalement Gaysan et leurs combattants ont pris des photos et des vidéos devant le centre médical situé au cœur de la ville. Ils montrent également des dépôts d'armes appartenant à l'armée et qui sont désormais en leur possession. L'armée indique cependant que les combats continuent et que la base militaire occupée par la division 13 infanterie est toujours en sa possession. L'armée pillonne, moyennant des drones turcs, les positions des FSR dans la ville. Selon l'OIM, les affrontements violents ont fait fuir 2500 personnes dans 500 familles.
7: Ouda Ibrahim a noté qu'une nouvelle défection dans les rangs des FSR a eu lieu hier. C'est le gouverneur du Darfour, Ahmad Mohamed Ahmed. Il a annoncé sa désertion en direct sur une chaîne de télévision saoudienne.
5: Le seuil des 40 degrés en passe d'être franchi dans le sud de la France aujourd'hui avec des températures records encore attendues.
7: Une cinquième vague de chaleur qui va toucher toute l'Europe. Alors au-delà des victimes qui vivent la canicule dans leur chair, l'économie elle aussi.
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13: Hier, au lendemain d'une manifestation de l'opposition dont la répression...
14: Bonjour Josué.

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2: Nos prévisions selon Météo France au sein pour ce jeudi 13 août. Eh bien, c'est une belle matinée avec encore de l'instabilité l'après-midi et ça va être chaud à très chaud. Un beau temps sec et ensoleillé donc le matin et un peu plus instable l'après-midi avec quelques coups de tonnerre possibles et quelques averses également. Une accalmie est prévue pour la soirée et la nuit suivante avec un ciel assez bien dégagé, quelques nuages qui circulent en altitude. D'autres pourraient être présents sous 1000 mètres d'altitude. Le cumul attendu est assez faible, de l'ordre de 1 à 3 mm. Localement, on peut avoir jusqu'à 7 mm de pluie. L'isotherme 0 degré vers 4500 mètres d'altitude. En ce jeudi, les températures maximales iront autour de 29 à 32 degrés en vallée, 25 à 28 degrés vers 1500 mètres et 20 degrés à 2400 mètres d'altitude avec un vent qui est de nord-nord-ouest. Sur les sommets, il va être faible en matinée, parfois modéré l'après-midi sous les instabilités et quelques rafales sont possibles autour de 40-50 km/h. Et pour la nuit suivante, eh bien, le vent sera faible. Voici donc pour les prévisions de ce jeudi 13 août.
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7: Aujourd'hui, on va mettre en lumière le groupe Hopsa Deheli, une tribu girondine qui s'est repoussée les frontières, un collectif de musiciens et musiciennes qui s'est rencontré à l'origine à l'Université de Bordeaux en DUT Animation Sociale et Socioculturelle. C'était à la base un groupe né pour un projet éphémère et voilà plus de 10 ans qu'ils écument les tournées et les concerts. Et cette douzaine de musiciens permet de jongler avec les sonorités et les styles. Leur musique fait ainsi voyager de l'Amérique latine jusqu'aux Balkans, mambo, cumbia ou musique traditionnelle. C'est l'occasion de réviser sa géographie en musique parce qu'un concert d'Hopsa Deheli, c'est avant tout un voyage autour du monde. Et depuis ce mois de juin, un nouvel album est sorti. Ils écrivent ainsi sur leur page Facebook, il y a presque 10 ans, sortez le premier album live. Quelques 400 concerts plus tard, des dizaines de voyages, de moments de joie et de fêtes uniques partagés, ils sont fiers de vous annoncer la sortie du nouvel album enregistré en live sur la tournée 1 to 10. Et donc l'album s'appelle 1 to 10 Live. Et donc il est disponible en streaming sur les plateformes et dans les bacs en physique. Je vous propose à présent d'écouter un petit extrait d'un interview qui avait été réalisé par Arnaud en 2019 à l'occasion d'un de leurs passages dans nos vallées. Et on entend Jérôme Leclerc, clarinettiste. De même, je vous propose d'entendre dans cette interview un extrait de la Sobienda. Et en suivant, vous aurez le morceau complet nommé Dimeri San Arodis, donc d'Hopsa Deheli. Tout de suite, petit extrait d'interview.
8: On est 12 musiciens sur scène. Et après, on se balade toujours avec un technicien et un copain qui va en laisser aider, tout ça. Donc on est 14 sur la route. On s'est rencontrés en DUT carrière sociale à Bordeaux.
9: Ouais.
8: Pour la plupart du groupe, et on était sur un projet associatif de découverte du territoire de l'animation, et on était parti à Berlin à l'époque pour voir ce qui se passait, et on avait créé le groupe de musique en fait pour financer le projet. Que en fait les études on les a terminées. C'est vrai qu'on avait quelques concerts qui continuaient alors que le projet était terminé, et donc la musique a continué.

Vu qu'on est 12 musiciens, on a plein d'instruments différents. De par cette force, en fait, on peut faire plusieurs musiques différentes aussi, en mettant en valeur voilà, les cordes, les vents. Et donc, on fait musique latine, des cumbias, des mambos. Et après, on va aussi vers la musique des Balkans. On partage ce qu'on aime et sur scène. Et donc, en général, ça se passe bien.

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6: Bonjour, c'est Caroline au micro de Fréquence Luz. Nous sommes le jeudi 13 août et voici les actualités locales. Hier soir, mercredi, le ciel français a été marqué par une éclipse solaire, vous le savez. Mais ce soir, n'oubliez pas, le spectacle se poursuit avec les Perséides, les pluies d'étoiles filantes jusqu'au 24 août. Cette année, les conditions sont favorables. La nouvelle lune laisse un ciel particulièrement sombre. Le meilleur moment pour observer les météores se situe surtout après minuit et jusqu'à l'aube, loin des éclairages urbains. Restez chez vous. Si on parle souvent d'accueil et de solidarité dans les montagnes, la réalité semble plus délicate. Les jeunes racisés provenant de cités, parfois à Grenoble, soit à quelques kilomètres seulement des montagnes, se prennent des insultes régulièrement comme si la montagne était réservée à une élite blanche. On notera d'ailleurs que l'on avait réalisé deux reportages dans les montagnes au-dessus d'Estaing avec l'association 82-4000. Quoi qu'il en soit, ils continuent leur chemin et utilisent les réseaux sociaux pour inviter leurs comparses à découvrir aussi la montagne en la respectant autant que possible, puisqu'on leur demande d'être encore plus vertueux. Une mobilité douce accentuée à Argelès. À Argelès-Gazost, on facilite le quotidien à vélo pour faire ses courses. Un nouveau dispositif est mis en place avec le nom de béquille. Il est autoportant et est installé quotidiennement par les commerçants qui participent à cette opération, soit quatre entités, l'Office de tourisme, Running Conseil, Du Pareil au Même et Nicole Couture. Une expérimentation entreprise par la Direction départementale des territoires 65, le CEREMA, référent public pour adapter les territoires aux défis climatiques, et l'association Cycloconsommateurs. À Bagnères, bientôt des règles plus strictes pour les chiens. À Bagnères-de-Bigorre, la municipalité prépare un arrêté pour mieux encadrer la présence des chiens dans l'espace public. Le texte doit entrer en vigueur en septembre. En ville, les chiens devront être tenus en laisse avec des amendes prévues de 35 à 135 euros en cas de non-respect. Cette décision intervient alors que la mairie fait état de plusieurs agressions et souhaite mieux encadrer la divagation des animaux. Une exception est toutefois prévue. Le haut du vallon du Salut restera accessible aux chiens sans laisse. L'objectif affiché par la municipalité est de permettre une meilleure cohabitation dans les espaces publics entre les propriétaires de chiens et les autres usagers. Des bornes à vêtements retirées dans notre département. Dans les Hautes-Pyrénées, 400 points de collecte de vêtements, linge et chaussures du relais ont été retirés depuis le 1er juin. La structure solidaire explique cette décision par la dégradation de la qualité des textiles collectés, notamment avec l'essor de l'ultra-fast fashion. Selon la Dépêche du Midi, près de la moitié des dons provient désormais de ces vêtements à bas coût, souvent trop dégradés pour être revendus ou recyclés. Le problème est aussi économique. Pour une tonne de vêtements, le relais 65 ne récupère plus que 150 euros, alors que le traitement coûte environ 250 euros. Cette situation fragilise également l'insertion professionnelle. Deux contrats n'ont pas été renouvelés sur les 17 contrats d'insertion que compte le département. Au niveau national, 4000 conteneurs ont été supprimés. Un constat qui nous rappelle l'importance de mieux consommer, de privilégier la qualité à la quantité et de donner une seconde vie à nos vêtements plutôt que de céder à la surconsommation. Et pour finir, le succès de la nouvelle ère de camping-car. À Lourdes, l'ancien camping Les Deux Pics du Gers, situé boulevard d'Espagne au pied du Pic du Gers, a retrouvé une nouvelle vocation. Le site a été transformé en aire pour camping-car et intégré au réseau Camping-car Parc. Il compte désormais 40 emplacements. L'aire connaît déjà une fréquentation importante depuis son ouverture. Environ 600 camping-cars y ont été accueillis, représentant plus de 1500 visiteurs. L'aménagement s'inscrit dans un secteur touristique à proximité du Pic du Gers et du Pump Track. Le site constitue ainsi une nouvelle possibilité de stationnement pour les visiteurs de Lourdes voyageant en camping-car. C'était les informations de ce jeudi 13 août. Bonne journée à tous, à l'écoute de Fréquence Luz.

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2: Nos prévisions selon Météo France au sein pour ce jeudi 13 août. Eh bien, c'est une belle matinée avec encore de l'instabilité l'après-midi et ça va être chaud à très chaud. Un beau temps sec et ensoleillé donc le matin et un peu plus instable l'après-midi avec quelques coups de tonnerre possibles et quelques averses également. Une accalmie est prévue pour la soirée et la nuit suivante avec un ciel assez bien dégagé, quelques nuages qui circulent en altitude. D'autres pourraient être présents sous 1000 mètres d'altitude. Le cumul attendu est assez faible, de l'ordre de 1 à 3 mm. Localement, on peut avoir jusqu'à 7 mm de pluie. L'isotherme 0 degré vers 4500 mètres d'altitude. En ce jeudi, les températures maximales iront autour de 29 à 32 degrés en vallée, 25 à 28 degrés vers 1500 mètres et 20 degrés à 2400 mètres d'altitude avec un vent qui est de nord-nord-ouest. Sur les sommets, il va être faible en matinée, parfois modéré l'après-midi sous les instabilités et quelques rafales sont possibles autour de 40-50 km/h. Et pour la nuit suivante, eh bien, le vent sera faible. Voici donc pour les prévisions de ce jeudi 13 août.
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0: Jeudi, à partir de 19h à la Grange chez Nanou, à Viseuse, La Pour Terre organise une soirée solidaire avec au programme le concert du groupe Jack Dom, de la guitare, basse et de la batterie sur une ambiance rock, et avec un repas à 12€ où il faut réserver au 06 73 25 22 20. L'entièreté des fonds récupérés pour cette soirée permettra d'accompagner les familles et les jeunes migrants qui sont accompagnés par l'association La Pour Terre. Une soirée solidaire avec La Pour Terre, c'est ce jeudi à partir de 19h à la Grange chez Nanou à Viseuse. Jeudi, place au rock au parc du Chili à Lucin-Sauveur. Dès 18h, venez profiter d'une soirée conviviale avec en concert le groupe Tumbledoors. Et sur place, buvette, planche apéro, glace et gaufres pour accompagner la soirée. En entrée libre et bonne humeur garantie, rendez-vous ce jeudi au parc du Chili pour une soirée 100% rock avec le groupe Tumbledoors à Lucin-Sauveur.
5: Le jeudi 13 août, rendez-vous à 21h45 au Verger de Lucin-Sauveur pour un cinéma sous les étoiles, Le Chant des Forêts. Vincent Munier, réalisateur, t'entraîne au cœur des forêts sauvages. Un voyage contemplatif où la nature se révèle dans toute sa puissance et sa fragilité. C'est payant, 7€ par adulte, 6€ pour les étudiants et les moins de 18 ans, 5€ pour les enfants de moins de 14 ans. C'est accessible à tous, tout public. Et en cas de pluie, il y a un repli qui est prévu à la salle du cinéma de la Maison du Parc National et de la Vallée. Ça se passe le 13 août, Verger, à 21h45, un cinéma sous les étoiles, Le Chant des Forêts, et c'est à Lucin-Sauveur.
0: Jeudi, à Cotteret, c'est le festival Là-haut, jour 1, de 15h à 23h au Théâtre de la Nature. Rendez-vous pour ce premier jour de festival Là-haut. À 15h, un espace cirque avec la découverte du diabolo, de l'équilibrisme et du jonglage en libre accès et gratuit. À 17h, c'est Umwelt, du jonglage. À 18h, c'est le spectacle Alphilo, de l'équilibre et du jonglage. À 19h, le spectacle Ciao, du jonglage. Et à 21h, Bonum, de la danse. Gratuit et tous les événements sont en accès libre sans réservation. Le premier jour du festival Là-haut, c'est ce jeudi de 15h à 23h au Théâtre de la Nature à Cotteret.
5: Le jeudi 13 août, rendez-vous devant l'église de Serres à 17h pour une visite guidée secret des villages. Serres, libérer le seigneur de Bigorre, prisonnier des Toils. C'est une visite enquête familiale avec une guide conférencière, Brigitte Belloc, pour observer les indices de l'histoire, la signification et la symbolique de la construction des décors et des objets de l'église de Serres. À toi de retrouver la formule qui ouvrira la porte de sortie du Seigneur en toute quiétude. C'est sur inscription à l'Office du Tourisme de Lucin-Sauveur et c'est 5€ à payer directement sur place. C'est gratuit pour les moins de 16 ans. C'est le jeudi 13 août à 17h devant l'église de Serres. Visite guidée, secret des villages, Serres libérer le seigneur de Bigorre, prisonnier des Toils. Et ça se passe à Esquies-Serres, à côté de Lucin-Sauveur.
0: Jeudi et vendredi, de 9h à 15h, au sanctuaire de Lourdes, dans le cadre du pèlerinage national, on vous donne rendez-vous salle PIE 11 au premier étage pour un petit geste et un grand impact. C'est une collecte de sang qui est organisée. La mobilisation en cette période estivale est largement encouragée. Plus de renseignements sur le site dondusang.esf.sante.fr. Une collecte de sang, c'est ce jeudi et ce vendredi de 9h à 15h au sanctuaire de Lourdes.
5: Le jeudi 13 août, de 15h à 17h, au Parc Le Massour, à Lucin-Sauveur, un atelier, La Roue des Couleurs, vient découvrir l'univers coloré et créatif du street art à travers un atelier participatif inspiré de l'artiste R1. Ensemble, nous fabriquerons la célèbre Roue des Couleurs, une œuvre originale réalisée à partir de matériaux de récupération, dans l'esprit du travail de cet artiste basé à Johannesburg. C'est un atelier ouvert à tous, gratuit, et dès 6 ans. Le jeudi 13 août, de 15h à 17h, au Parc Le Massour, à Lucin-Sauveur, un atelier La Roue des Couleurs.
0: De jeudi à dimanche, à Saint-Savin, c'est la fête patronale. Et comme chaque année, jeux, apéritifs, repas, événements musicaux rassemblent petits et grands. La fête patronale de Saint-Savin, ça commence ce jeudi et c'est jusqu'à dimanche à Saint-Savin.
1: Symposium, un cycle de conférences de vulgarisation scientifique accessible à tous, une à deux fois par mois à Arins-Marsous. N'hésitez pas à venir essayer l'expérience en vrai. Les prochaines dates sont disponibles dans l'agenda des Vallées de Gavarnie et sur la page Instagram Asymposium. Je vous retrouve les jeudis 6, 13, 20 et 27 août à la Maison du Val d'Azun à Arins-Marsous de 18h30 à 19h30. Alors, belle journée sur les ondes de fréquence Luze et peut-être à bientôt dans Asymposium.
0: Vendredi à Cotteret, c'est le deuxième jour du festival Là-Où. Rendez-vous dès 10h au Théâtre de la Nature et jusqu'à 23h avec au programme pour ce vendredi. À 10h, atelier autour du cirque, des ateliers enfants gratuits. À 15h, un autre espace cirque avec la découverte du diabolo, de l'équilibrisme et du jonglage en accès libre et gratuit. Et à 17h, c'est le spectacle de l'association Cirque en Vallée qui s'appelle Koyanis Gatsi. À 18h, c'est du jonglage avec l'artiste Niente Panico, suivi à 18h45 d'un spectacle de danse avec Charlie et Nico. À 19h, c'est la disco mobile avec une déambulation disco. 20h, du jonglage avec le groupe Abou. 20h40, disco mobile à nouveau. Et 21h30, c'est DJ NR et Cirque en Vallée qui vous feront un DJ set et une démonstration de feu. Entièrement gratuit, tous les événements sont en accès libre, pas de réservation. Le deuxième jour du festival Là-Haut, c'est ce vendredi de 10h à 23h au Théâtre de la Nature à Cotteret. Vendredi, à partir de 20h30, 21h au bistrot chez Pierrot, à Arcis-en-Savant, on vous propose le concert de Boucan, un duo folk psyché. Le concert du duo folk psyché Boucan, c'est ce vendredi, à partir de 20h30, 21h au bistrot chez Pierrot, à Arcis-en-Savant.
5: Tous les jeudis et tous les vendredis, toute la journée, rendez-vous à la Cave des Pyrénées, à Luce, pour une dégustation de vins régionaux. Tous les jeudis et vendredis, dégustation de vins régionaux à la Cave des Pyrénées, à Luce.
0: Vendredi à 18h30 au tiers-lieu d'Azun à Aucun, on vous propose un éveil musical avec Hélène et Yves qui emmènent les plus jeunes à la découverte de la musique, des sons et des instruments. Gratuit pour les enfants de 4 à 8 ans sur inscription au 09 61 62 63 36 ou à info@tierslieudazun.org. Un éveil musical animé par Hélène et Yves, c'est ce vendredi à 18h30 au tiers-lieu d'Azun à Aucun. Vendredi, à partir de 18h, à la Ferme des Cascades, à Sazos, on vous donne rendez-vous pour un concert d'orgue de barbarie avec Amandine Abadia. Un concert en participation libre, mais nécessaire. Un concert d'orgue de barbarie avec Amandine Abadia, c'est ce vendredi, à partir de 18h, à la Ferme des Cascades, à Sazos.
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5: Il est midi à Paris, 10h en temps universel. 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
6: Sophie Pouzerat.
5: À la une de l'actualité, les conditions de vie de plus en plus critiques des marins du porte-avions américain USS Lincoln en mer depuis 6 mois, mobilisés au Moyen-Orient. Ils subissent des pénuries à bord, leurs familles et des élus sonnent l'alarme. Eux sont près de 800 000 à être rentrés chez eux après avoir fui la guerre. Les habitants du sud du Liban retrouvent leur foyer dans des conditions précaires car l'armée israélienne continue de frapper la région. Autre conséquence du conflit au Moyen-Orient, les prix s'envolent au canal de Panama. Un navire citerne a payé 4 millions de dollars, c'est un record pour franchir le passage. Et puis la sécheresse frappe une partie de l'Europe, dont la France. Presque tout le territoire manque d'eau et cela pèse sur l'agriculture. Rien ne va plus à bord de l'USS Lincoln. Pénurie, menace de suicide, les conditions de vie à bord de ce porte-avions, en mer depuis 200 jours, sont dénoncées par les familles. Des marins et des élus ont demandé à la marine ainsi qu'au ministre de la Défense de rendre des comptes et aux consciences.
7: Oui, le sénateur démocrate Ruben Gallego a appelé à enquêter sur les conditions alarmantes qui ont été signalées à bord de l'USS Abraham Lincoln. Le porte-avions a quitté la Californie le 21 novembre 2025 pour une mission en mer de Chine méridionale avant d'être redirigé vers le Moyen-Orient peu avant le déclenchement de la guerre en Iran. Ses 5000 membres d'équipage n'ont pas posé le pied sur la terre ferme pendant plus de 6 mois et ont cumulé 200 jours consécutifs en mer, un record. À bord, des rapports font état de pénurie de nourriture et de produits de première nécessité, de toilettes hors d'usage, d'eau chaude sporadique et de rythmes de travail infernaux avec de lourdes conséquences sur la santé mentale de l'équipage. Dans la revue Navy Times, la femme de l'un des marins raconte comment son mari a tenté de se jeter par-dessus bord avant d'en être empêché par ses camarades. Une tentative de suicide qui ne serait pas un cas isolé. La fin de la mission prévue fin mai a été repoussée à plusieurs reprises sur fond de guerre en Iran au point de provoquer l'indignation des familles et de plusieurs élus au Congrès.
5: Théo Consur du service international de RFI, merci à vous. Au Liban, 800 000 personnes déplacées par la guerre sont rentrées dans leur région d'origine depuis le mois de juin, chiffre récemment communiqué par l'ONU. 800 000 sur plus d'un million de Libanais ayant dû fuir les attaques et les destructions israéliennes, principalement dans le sud du pays. Mais ces retours se font dans un contexte précaire. L'armée de l'État hébreu continue de frapper au Liban et les zones dans lesquelles on observe des retours manquent de tout en raison du niveau de destruction des habitations et des infrastructures civiles. Nicolas Falaise.
8: Responsable de l'ONG Première Urgence Liban, Kevin Charbel s'est rendu récemment dans plusieurs villages du Sud. Il a pu y observer le retour de nombreux habitants, mais dans un paysage de destruction et de très grande incertitude.
9: C'est pas juste que les gens reviennent dans un contexte de conflit, un contexte où leurs maisons souvent ont été détruites, mais leur centre de santé, leur école, leur mosquée, leur centre d'eau aussi ont été détruits. Et donc revenir de un est très compliqué et évidemment ça coûte de l'argent pour revenir, pour pouvoir importer l'eau, tout ce qu'il y a besoin pour pouvoir vivre dans cette zone. C'est pas tout le monde qui peut le faire malheureusement. Et donc il y a beaucoup de familles qui sont en train de s'endetter pour pouvoir vivre dans ces zones de nouveau et vivre chez eux.
8: Le responsable d'ONG redoute de voir ces situations s'installer dans la durée au détriment de populations du sud Liban qui restent exposées aux frappes de l'armée israélienne.
5: Les précisions de Nicolas Falaise. Une visite inacceptable, ce sont les mots de la première ministre japonaise alors que Tokyo a convoqué l'ambassadeur russe en réaction à la visite de Vladimir Poutine dans les îles Kouril. Cet archipel d'une quarantaine d'îles volcaniques est revendiqué à la fois par la Russie et par le Japon depuis la fin de la Seconde Guerre mondiale. Et c'est la première fois que le président russe se rend dans ces îles, une visite contre laquelle Tokyo proteste, je cite, vigoureusement et qui empire l'opinion de la population japonaise à l'égard de Moscou, déjà mise à mal par la guerre en Ukraine. Un conflit qui a fait de nouvelles victimes, 2 cheminots tués dans une attaque de drones russes contre un un train de passagers dans la région d'Odessa. Ils viennent s'ajouter à la longue liste de civils ukrainiens tués durant le mois de juillet. Ils sont au moins 437, un nombre plus haut depuis le mois de mai 2022, au début du conflit, déclare l'ONU. 5h04 à Bogota, en Colombie, encore sonné par le terrible séisme qui a frappé l'ouest du pays. Et maintenant que la barre des 72 heures après la catastrophe est franchie, les opérations de secours entrent dans une phase décisive, car il devient rare de retrouver des survivants parmi les décombres. Un nouveau bilan évoque 265 morts, près de 500 disparus et plusieurs milliers de blessés. En plus d'un deuil national de 3 jours, le nouveau président d'extrême droite, tout juste élu, a décrété l'urgence économique, ce qui lui permet de lever des impôts et de modifier le budget sans passer par le Parlement. Nouveau record de prix pour franchir le canal de Panama, 4 millions de dollars, c'est le prix qu'un navire citerne a déboursé ce mardi aux enchères pour obtenir un droit de passage rapide par le canal. Ce mois d'août, les prix des transits attribués via un système d'enchères explosent. Une forte demande due à la guerre en Moyen-Orient et ainsi au phénomène El Niño qui réduit le niveau d'eau, Myriam Berber.
0: Les enchères quotidiennes pour transiter sur le canal ont atteint en moyenne plus $1 million depuis le début du mois d'août. C'est 16 fois plus que le prix pour la même période l'an dernier, selon l'autorité du canal de Panama. Long de 80 km, ce passage qui relie l'océan Atlantique à l'océan Pacifique concentre près de 6% du commerce mondial. Il tourne à plein régime depuis que le détroit d'Ormuz est sous tension avec la guerre au Moyen-Orient. Des grands importateurs asiatiques comme la Chine, le Japon et la Corée du Sud s'approvisionnent désormais en pétrole et en gaz naturel liquéfié aux États-Unis. Un changement d'itinéraire qui se traduit par une hausse du trafic sur le canal. Aujourd'hui, une quarantaine de navires y passent chaque jour contre une trentaine l'an dernier. Une seconde raison explique cette hausse des prix. C'est la baisse du niveau de l'eau des lacs artificiels alimentant le canal dû à El Niño, ce phénomène de réchauffement de l'océan Pacifique. El Niño réduit la capacité du canal et donc le nombre de passages de navires.
5: Myriam Berber, autre phénomène causé par le réchauffement climatique, la nouvelle vague de canicule qui se poursuit en Europe. Les températures devraient dépasser 35 degrés Celsius pour plus de 135 millions de personnes à travers le continent ce jeudi. Et la France est particulièrement touchée. 80 départements sont en vigilance orange. C'est quasiment tout le territoire et le mercure va grimper jusqu'à 40 degrés ce jeudi par endroit. Et ces canicules à répétition, elles ont un coût, 10 à 15 milliards d'euros pour l'État français, selon la ministre de la Transition écologique. Ainsi qu'à la chaleur, s'ajoute un autre problème, celui de la sécheresse. Il concerne quasiment tout le pays. Un manque d'eau partout et pour tout le monde, notamment pour les maraîchers de la moitié nord de la France, qui n'ont pas l'habitude de ces conditions météo. Reportage de Stéphane Genest auprès de l'un d'eux, à Bièvre, à une dizaine de kilomètres de la capitale.
6: Qu'importe l'endroit où Nicolas Revol met les pieds, la terre est sèche et ça se voit.
10: C'est dur comme du béton. Même la plante, elle a du mal à faire ses racines. Parce que c'est vraiment sec.
6: Ce maraîcher installé au sud de Paris depuis 5 ans garde le sourire, mais les dégâts sont visibles.
10: Sur ce bouquet là, on a 3 tomates qui vont arriver. Et là, on aurait dû en avoir 1, 2, 3 de plus. Donc là, on récolte moins que d'habitude en termes de mûrissement. Et les tomates, elles vont aussi être plus petites, donc moins lourdes. Et comme ça se vend au kilo, c'est aussi une perte de ce niveau-là.
6: Et derrière la serre, pour les oignons blancs, c'est pire. 80% de la production n'a pas survécu.
10: On voit à peu près les oignons blancs là, qui essayent de sortir de terre, mais ils sont sortis et ils sont plutôt retombés. Là. Du coup, même si on les arrose souvent, la chaleur a raison d'eux.
6: 3 mois qu'il n'a pas plu, la cuve de récupération d'eau de pluie est vide. Pareil pour la réserve. Nicolas Revol n'a donc pas d'autre choix que d'utiliser l'eau du robinet pour arroser ses légumes.
10: Si on le fait pas, tous nos légumes vont mourir. Du coup, pour nous, c'est tout le revenu de la ferme qui en dépend, quoi. Pour une ferme comme nous, ça va être sans doute entre 3 et 5 000 euros. C'est une charge en plus qui est significative. C'est aussi un gros enjeu parce que c'est maintenant que se joue l'hiver. On a toujours une saison d'avance.
6: Car aujourd'hui, ce sont les légumes d'hiver qui sont plantés. Et si cette situation continue, ils subiront le même sort que ceux d'été.
5: Un reportage de Stéphane Genest. Et le problème de l'eau présent ailleurs en Europe, le fleuve du Danube est si bas que la Roumanie arrête sa seule centrale nucléaire car le niveau du fleuve ne permet plus de la refroidir. C'est la première fois que cela arrive depuis la canicule de 2003. Plus au sud, en Bulgarie, la ville de Bourjas, sur les rives de la mer Noire, a reçu une bonne nouvelle puisqu'elle va accueillir le concours de l'Eurovision en 2027, un concours de chant suivi chaque année par des dizaines de millions de téléspectateurs à travers l'Europe. et même au-delà, et aussi très suivi sur les réseaux sociaux notamment. De la culture au sport, voilà une nouvelle qui va ravir les nostalgiques de 98 en France après l'arrivée de Zinedine Zidane au poste de sélectionneur de l'équipe de France de football. C'est un autre champion du monde et son coéquipier pendant le mondial de 98 qui rejoint l'encadrement. Fabien Barthez, ancien portier tricolore aux 87 sélections, s'occupera notamment de l'entraînement spécifique des gardiens des Bleus. C'est la fin de cette édition. Merci à vous de l'avoir suivi. 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Il est 12h et presque 10 minutes à Paris, 10h10 en temps universel.
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19: Bonjour à tous, bonjour à toutes, j'espère que vous allez bien. Ce rendez-vous de mi-journée, il est midi passé de 10 minutes et quelques secondes et comme de tradition sur les ondes de Fréquensus, nous sommes en direct pour nos informations locales. Une petite heure ensemble avec au menu ce midi, tout en vous souhaitant un très bel appétit si vous êtes à table. Eh bien, pour vous accompagner, déjà nous allons commencer par notre revue d'actualité locale. Puis nous continuerons à parler de deux événements. D'ailleurs, c'est un peu plus que ça, mais la première, c'est cette soirée solidaire qui est proposée par La Pour Terre et c'est ce soir même, puisque c'est ce 13 août à La Grange, chez Nanou, à Viseus. Un rendez-vous dès 19h avec au programme un concert en participation libre du groupe Jacques Dom et un repas à 12€. Alors on vous donnera tous les détails pour réserver, sachant que tous les fonds recueillis serviront à l'accompagnement des familles suivies par l'association La Pour Terre. Et d'ailleurs, Nanou et Claire, membres de l'association, nous en diront plus sur cette association, les actions qu'ils mènent à l'année et elles vont nous lancer aussi l'appel pour participer à cette soirée qui se veut festive et qui veut rassembler le plus grand nombre. Mais sachant que Viseus n'est pas toujours très accessible en voiture, donc elles nous expliqueront aussi les navettes qu'elles ont mis en place à partir d'Esquies. Puis dans la deuxième partie, après notre point météo, nous partirons à Lucin-Sauveur et plus précisément du côté de l'office de tourisme qui a choisi de rester indépendante par rapport aux offices de tourisme de la communauté de communes Pyrénées-Vallée des Gaves et qui de ce fait redouble d'énergie, d'initiative pour accompagner les visiteurs de manière personnalisée et leur offrir des activités, des animations, des idées chaque semaine de l'été mais aussi tout au long de l'année. On aura Christine Dufour, quatrième adjointe au maire de Luce, et Nadège Imbert, responsable du service promotion du service de Luce Saint-Sauveur, qui nous en diront plus justement sur les services, les animations et qui nous parleront également de ce 15 août qui est une fête phare du côté de Lucin-Sauveur. Bien évidemment, avant de nous quitter, nous aurons quelques idées sorties pour les jours à venir et puis toujours un numéro de téléphone pour nous joindre, le 05 62 92 38 31. Vous pouvez également passer par notre site internet sur lequel vous retrouvez nos mails et également la possibilité de nous envoyer des informations comme l'agenda par exemple, si vous avez des agendas que vous souhaitez faire apparaître justement dans les idées sorties chaque jour à l'antenne. Et quoi de vous dire de plus? Eh bien écoutez, je crois que j'ai fait le tour pour le moment et il ne nous reste plus qu'à retrouver notre revue d'actualité locale. C'est parti.
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26: Bonjour, c'est Caroline au micro de Fréquence Luce. Nous sommes le jeudi 13 août et voici les actualités locales. Hier soir, mercredi, le ciel français a été marqué par une éclipse solaire, vous le savez. Mais ce soir, n'oubliez pas, le spectacle se poursuit avec les Perséides, les pluies d'étoiles filantes jusqu'au 24 août. Cette année, les conditions sont favorables. La nouvelle lune laisse un ciel particulièrement sombre. Le meilleur moment pour observer les météores se situe surtout après minuit et jusqu'à l'aube. Loin des éclairages urbains. Restez chez vous. Si on parle souvent d'accueil et de solidarité dans les montagnes, la réalité semble plus délicate. Les jeunes racisés provenant de cités, parfois à Grenoble, soit à quelques kilomètres seulement des montagnes, se prennent des insultes régulièrement comme si la montagne était réservée à une élite blanche. On notera d'ailleurs que l'on avait réalisé deux reportages dans les montagnes au-dessus d'Estaing avec l'association 82-4000. Quoi qu'il en soit, ils continuent leur chemin et utilisent les réseaux sociaux pour inviter leurs comparses à découvrir aussi la montagne en la respectant autant que possible, puisqu'on leur demande d'être encore plus vertueux. Une mobilité douce accentuée à Argelès. À Argelès-Gazost, on facilite le quotidien à vélo pour faire ses courses. Un nouveau dispositif est mis en place avec le nom de béquille. Il est autoportant et est installé quotidiennement par les commerçants qui participent à cette opération, soit quatre entités, l'Office de tourisme, Running Conseil, Du Pareil au Même et Nicole Couture. Une expérimentation entreprise par la Direction départementale des territoires 65, le CEREMA, référent public pour adapter les territoires aux défis climatiques, et l'association Cycloconsommateurs. À Bagnères, bientôt des règles plus strictes pour les chiens. À Bagnères-de-Bigorre, la municipalité prépare un arrêté pour mieux encadrer la présence des chiens dans l'espace public. Le texte doit entrer en vigueur en septembre. En ville, les chiens devront être tenus en laisse avec des amendes prévues de 35 à 135 euros en cas de non-respect. Cette décision intervient alors que la mairie fait état de plusieurs agressions et souhaite mieux encadrer la divagation des animaux. Une exception est toutefois prévue. Le haut du vallon du Salut restera accessible aux chiens sans laisse. L'objectif affiché par la municipalité est de permettre une meilleure cohabitation dans les espaces publics entre les propriétaires de chiens et les autres usagers. Des bornes à vêtements retirées dans notre département. Dans les Hautes-Pyrénées, 400 points de collecte de vêtements, linges et chaussures du relais ont été retirés depuis le 1er juin. La structure solidaire explique cette décision par la dégradation de la qualité des textiles collectés, notamment avec l'essor de l'ultra-fast fashion. Selon la Dépêche du Midi, près de la moitié des dons provient désormais de ces vêtements à bas coût, souvent trop dégradés pour être revendus ou recyclés. Le problème est aussi économique. Pour une tonne de vêtements, le relais 65 ne récupère plus que 150 euros, alors que le traitement coûte environ 250 euros. Cette situation fragilise également l'insertion professionnelle. Deux contrats n'ont pas été renouvelés sur les 17 contrats d'insertion que compte le département. Au niveau national, 4000 conteneurs ont été supprimés. Un constat qui nous rappelle l'importance de mieux consommer, de privilégier la qualité à la quantité et de donner une seconde vie à nos vêtements plutôt que de céder à la surconsommation. Et pour finir, le succès de la nouvelle ère de camping-car. À Lourdes, l'ancien camping Les Deux Pics du Gers, situé boulevard d'Espagne au pied du Pic du Gers, a retrouvé une nouvelle vocation. Le site a été transformé en aire pour camping-car et intégré au réseau Camping-car Parc. Il compte désormais 40 emplacements. L'aire connaît déjà une fréquentation importante depuis son ouverture. Environ 600 camping-cars y ont été accueillis, représentant plus de 1500 visiteurs. L'aménagement s'inscrit dans un secteur touristique à proximité du Pic du Gers et du Pump Track. Le site constitue ainsi une nouvelle possibilité de stationnement pour les visiteurs de Lourdes voyageant en camping-car. C'était les informations de ce jeudi 13 août. Bonne journée à tous, à l'écoute de Fréquence Plus.
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19: Merci pour ces actualités locales. Et sans transition, juste le temps d'un petit jingle. Et on se retrouve avec Nanou et Claire, membres de l'association La Pour Terre, pour en savoir davantage sur l'association et la soirée solidaire qui se pointe ce soir même. Ce jeudi, du côté de Vizos, il y a une soirée solidaire organisée par l'association La Pour Terre et qui aura lieu à partir de 19h. Pour en parler, c'est Nanou et Claire que j'ai en face de moi. Bonjour à vous.
2: Bonjour. Bonjour Mirabelle.
19: Alors, avant de partir sur cette soirée solidaire, justement, et son contenu pour allécher la population et que le plus grand nombre vienne jusqu'à vous, peut-être qu'on peut rappeler l'objet de l'association La Pour Terre.
2: Oui. Alors, cette association a pour but de participer à la vie des familles en grande précarité, migrantes, et des jeunes migrants que La Pour Terre accueille dans différentes familles et dans différents lieux du pays.
19: Et ça fait quelques années maintenant que La Pour Terre a repris ce flambeau-là.
3: Depuis 2018, l'association qui existait auparavant, qui était restée en stand-by plusieurs années, lorsqu'on s'est regroupé pour se dire on pourrait créer quelque chose pour faire de l'accompagnement aux migrants, L'association, elle était là, elle était prête, les statuts avaient les termes qui étaient tout à fait adaptés au but qu'on voulait et au sens qu'on voulait donner à cette association. Donc voilà, on a redémarré ça en 2018 par l'accueil, donc, comme a dit Claire, de familles. Nous avons accueilli 4 familles. Donc 2 actuellement que nous accompagnons, une famille albanaise, une famille qui vient d'Azerbaïdjan.
19: Et alors ça demande quand même pas mal d'investissement aussi d'accompagner finalement ces personnes-là. Parce qu'il y a tout le côté administratif auquel on peut penser, mais il n'y a pas que ça.
2: Oui, alors effectivement, ça demande de la disponibilité. Alors, on a un certain nombre de bénévoles. Tous ne sont pas disponibles tout le temps, mais certains sont plus disponibles que d'autres, on va dire, et plus compétents dans certains domaines, comme de monter des dossiers, comme de monter des demandes d'aide. D'autres sont disponibles pour pouvoir faire du transport avec leur voiture. D'autres sont disponibles pour pouvoir partager des compétences en français, par exemple. Donc, on essaye de mobiliser nos différentes compétences pour pouvoir aider du mieux qu'on peut ces familles qui arrivent parfois assez malmenées par la vie, on va dire. Et il y a 2 familles aussi sur les 4 qu'on a accueillies, 2 d'entre elles maintenant sont autonomes et travaillent et se débrouillent toutes seules sans notre aide.
19: Ça doit être assez satisfaisant d'avoir accompagné et de voir que ça porte ses fruits.
2: Tout à fait.
3: Aujourd'hui, ces familles sont totalement intégrées dans la vallée. Elles ont des emplois, les enfants sont scolarisés avec des résultats très satisfaisants. Et le fait aussi d'accueillir ces familles et ces jeunes fait que il y a eu au total, mais pas uniquement dans la vallée bien sûr, mais aussi dans la vallée, 15 enfants supplémentaires pour les écoles. Et ça, c'est quand même un intérêt local quand on sait que la vallée se
19: dépeuple. Chaque année, il y a des écoles qui sont menacées de fermeture.
3: Exactement.
19: Soit entièrement, soit des classes retirées.
3: Tout à fait.
19: Et c'est beaucoup plus facile d'en enlever des classes que de les remettre en place.
3: Bien sûr, bien sûr.
19: C'est un point positif, ouais.
3: Oui, oui. Et aussi, on les accompagne du mieux qu'on peut, comme a dit Claire, mais on reçoit aussi également beaucoup parce que c'est des personnes qui nous font découvrir des cultures différentes, de la cuisine différente. Enfin, je crois qu'on y trouve aussi une pleine satisfaction, puisque, de toute façon, depuis 2018, on continue et on prend beaucoup de plaisir à faire ce qu'on fait.
19: Et il y a des besoins. Alors là, on a parlé effectivement de l'accompagnement en fonction des compétences autour, de disponibles, mais il y a aussi des besoins financiers. D'où l'importance de créer des soirées, comme vous le faites régulièrement, ou des petits événements pour essayer de rassembler des fonds.
3: Absolument.
2: Tout à fait. On a besoin, par exemple, d'argent pour faire des titres de séjour. On a besoin d'argent pour payer des abonnements à la piscine ou pour participer à l'assurance scolaire de certains enfants ou pour proposer des voyages en bus, enfin de l'aide au transport quand il y a besoin de se déplacer. Donc voilà, on a effectivement besoin d'argent pour tout ça.
19: Et donc là, vous aurez... Oui, qu'est-ce que tu allais dire, Nanou ?
3: Je voulais juste donner un exemple. Une demande de titre de séjour, puisque évidemment, ils sont sans papier, hein. C'est de l'ordre de 325 euros par personne, plus le timbre fiscal qui coûte 50 euros. Voilà, plus les déplacements souvent dans les ambassades. Donc, voilà, des billets de train, le besoin réel, il y est. Et c'est la raison pour laquelle on organise chaque été, et voire même au-delà, puisqu'on a participé au carnaval aussi, sollicité par la Maison de la Vallée, des manifestations pour qu'on puisse réunir les fonds nécessaires.
19: On ne peut pas imaginer que finalement on arrive dans des difficultés terribles. On a dû tout fuir, et là on se retrouve à devoir non seulement faire des démarches qui sont souvent loin de là où on est logé, et déjà quand on a la chance d'être logé, et dans ces démarches-là, il y a autant d'argent à devoir investir, parce que bah, plus de 300 euros par personne, quand on a une famille au minimum de 4, 5, c'est compliqué.
3: C'est un
19: quoi.
3: Coût. C'est... Oui, oui. Et en parallèle, c'est un bon business aussi pour l'État français quand même, parce que c'est les préfectures qui récupèrent tout ça.
19: Et une fois qu'il y a, en plus, on n'est jamais sûr du résultat. On a déposé la demande, on a déposé les sous, mais on n'est jamais sûr d'avoir le.
3: Et on a très souvent des refus.
19: Et alors, comment ça se passe? Il faut repayer derrière.
3: Il faut repayer pour à chaque demande, de toute façon. Il faut repayer.
19: Eh ben, on a du mal à imaginer tout ça. Hein. C'est important de le souligner. Oui. Bon, et donc, du coup, cette soirée solidaire, là, c'est ce 13 août, donc jeudi, et c'est à partir de 19h. La buvette sera ouverte à partir de là. Et du coup, on se retrouve dans ta grange, chez toi, Nanou, à Viseuse, pardon. Et avec un petit concert au programme. Même un joli concert.
2: Un joli concert d'un groupe qui s'appelle Jacques et Dom. C'est un trio qui font des reprises. Donc il y a guitare, basse et batterie qui font des reprises depuis les années 70 jusqu'aux années 2010, peut-être même un peu plus. Soit en anglais, soit en français. C'est festif, c'est joyeux, c'est un peu rock, mais pas que. Et ça va être très sympa.
19: Bon, donc ouverture de la buvette à partir de 19h. Le concert, il est en participation libre. Donc, comme on l'a entendu, n'hésitez pas à participer. Hein.
3: Un chapeau circulera.
19: Voilà, et tous les fonds récoltés seront bien utilisés pour l'association La Pour Terre, n'en doutez pas.
3: Tout
19: et
3: à fait.
19: Donc, le repas est à 12 euros.
3: Oui.
19: Si j'ai bien retenu.
3: Oui.
19: Et il faut appeler pour réserver si possible.
2: Oui, voilà. Il faut appeler pour réserver pour qu'on puisse faire les courses en fonction du nombre de réservations qu'on a. Donc le numéro pour appeler, c'est le 06 73 25 22 20.
19: Allez, je le redis, 06 73 25 22 20. Et donc, le concert est en participation libre, le repas est à 12 euros, et j'imagine qu'il y a aussi la buvette qui participera à remplir aussi la caisse.
2: Tout
3: absolument.
2: À fait.
3: Et également des bulletins d'adhésion pour qui souhaitent participer à l'histoire.
19: Ah, donc on peut aussi, ce sera l'occasion d'adhérer à l'association.
3: D'adhérer à l'association. Également. Et puis c'est aussi un moment festif, voilà, parce que la partie administrative, elle est pas souvent rigolote. Des accompagnements sont parfois compliqués, mais c'est bien aussi de faire la fête et de vivre la chose d'une façon plus joyeuse.
19: Parce que vous êtes combien aujourd'hui à La Pour Terre ?
3: On est une quinzaine de bénévoles.
19: Une quinzaine de bénévoles,
3: oui,
19: déjà
3: là. On est environ 90 adhérents.
19: Ah, merveilleux.
3: Oui.
19: Bon, donc là, on peut lancer l'appel déjà à ce que tous les bénévoles et tous les adhérents viennent.
3: Volontiers.
19: Mais au-delà, quoi, que tous ceux qui ne connaissent pas encore osent franchir la porte et venir passer cette belle soirée avec vous. Une soirée solidaire, on le rappelle, ce jeudi 13 à Viseuse, à la grange de chez Nanou.
2: Alors, il ne faut pas oublier, d'un point de vue technique, qu'il y a très peu de place sur les parkings à Viseuse. Du coup, l'association met en place une navette gratuite à partir de 18h30 qui se prend au pied de l'hôtel du Montaigu à Esquies et qui va tourner. Deux voitures vont tourner tant que des gens se présenteront au pied de l'hôtel Montaigu à Esquies. Il y a un grand parking où on peut se garer, laisser sa voiture et se présenter à la navette qui vous monte jusque sur le lieu du concert.
19: Et qui vous redescend après,
2: hein, quand il y a besoin.
19: Waouh, ce luxe. Bravo pour l'organisation, parce qu'effectivement, ça vaut la peine. Donc,
3: oui.
19: Donc des bénévoles qui se sont portés volontaires pour faire les allers-retours
3: pour
19: la soirée.
3: Oui.
19: Bon, eh ben merci à eux, merci à vous, et j'espère que l'appel sera entendu par le plus grand nombre.
2: Oui, venez nombreux.
3: Venez très nombreux. Et moi, je souhaiterais faire une petite dédicace, parce qu'en ce moment, il se passe quelque chose d'exceptionnel également dans la vallée. C'est le tournage d'un film qui sûrement va intéresser la Maison de la Vallée et du Parc National, qui a lieu à Viseuse, par une équipe très dynamique et très chouette et qui me permettent de voir tous les aspects d'un tournage, voilà, devant, derrière, et je vis un été très très agréable grâce à eux.
19: Et c'est sur quel thème ce film?
3: Alors c'est une comédie. C'est un long métrage d'une heure et demie, okay, qui est tourné par Joachim Larieux, le réalisateur. Oui, voilà, on le fils de Jean-Marie Larieux, ouais, et Annette. Voilà. Et qui, vraiment, c'est un vrai bonheur de partager cette expérience.
19: Et ils seront là, alors, du coup?
3: Et ils seront là, bien sûr, oui, oh, oui, oui, oui, oui.
19: Ah bah oui, alors là, il y a des convives de luxe, en plus.
3: De qualité, parce que vraiment, ils sont extraordinaires.
19: Bon, eh ben, une raison de plus de monter à Viseus, alors.
3: Voilà, et je leur fais de gros bisous.
19: Eh ben, merci encore à toutes les deux.
3: Merci beaucoup.
1: Merci Mirabelle.
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19: Et après ce petit jingle qui nous rappelle, eh bien, les différentes ondes sur lesquelles vous nous captez en hertzien, je peux vous rappeler que vous nous captez également sur fréquensus.fr, sur lequel vous avez un petit player qui vous permet d'écouter le direct. Et d'ailleurs, un direct qui est en lien sur le site internet de l'Office de Tourisme de Lucin-Sauveur. Et justement, on retrouve l'Office de Tourisme de Lucin-Sauveur juste en suivant ce petit point météo. C'est parti.
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19: Nos prévisions selon Météo France Saint pour ce jeudi 13 août. Eh bien, c'est une belle matinée avec encore de l'instabilité l'après-midi et ça va être chaud à très chaud. Un beau temps sec et ensoleillé donc le matin et un peu plus instable l'après-midi avec quelques coups de tonnerre possibles et quelques averses également. Une accalmie est prévue pour la soirée et la nuit suivante avec un ciel assez bien dégagé, quelques nuages qui circulent en altitude. D'autres pourraient être présents sous 1000 mètres d'altitude. Le cumul attendu est assez faible, de l'ordre de 1 à 3 mm. Localement, on peut avoir jusqu'à 7 mm de pluie. L'isotherme 0 degré vers 4500 mètres d'altitude. En ce jeudi, les températures maximales iront autour de 29 à 32 degrés en vallée, 25 à 28 degrés vers 1500 mètres et 20 degrés à 2400 mètres d'altitude avec un vent qui est de nord-nord-ouest. Sur les sommets, il va être faible en matinée, parfois modéré l'après-midi sous les instabilités et quelques rafales sont possibles autour de 40-50 km/h. Et pour la nuit suivante, eh bien, le vent sera faible. Voici donc pour les prévisions de ce jeudi 13 août.
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19: Voici donc pour notre point météo et de ce pas, eh bien, je vous propose de retrouver Christine Dufour et Nadège Humbert pour l'Office de Tourisme de Lucin-Sauveur et nous parler de toutes les innovations, les nouveautés et même nous souligner les dates de cette fin août qu'il y a à retenir du côté de Luc. On va parler un petit peu de l'Office de Tourisme de Lucin-Sauveur et de toutes les animations, les activités et les services qui y sont proposés ce tout au long de l'année, mais également forcément pendant la période estivale où Lucin-Sauveur est bien sollicité par le public. Et donc, pour en parler, j'ai Christine Dufour qui est troisième adjointe à la mairie de Luz. Elle est en charge des animations et des associations. Bonjour Christine.
36: Bonjour.
19: Et il y a Nadège Humbert à côté qui est responsable du service promotion de l'Office de Tourisme de Luz. Bonjour Nadège.
36: Bonjour à tous.
19: L'Office de Tourisme, déjà on va peut-être rappeler où elle se situe et finalement aussi tout ce que vous y faites, l'équipe qui y vit.
36: Alors, l'Office du Tourisme de Luz, elle se situe place du 8 mai. Donc, quand vous arrivez depuis Lourdes à Luz, vous n'allez pas le manquer, ça sera sur la gauche. En arrivant, vous avez un grand parking de quoi vous garer, il n'y a pas de souci. Vous allez trouver des informations sur les randonnées, l'agenda, les animations, toutes les activités à faire. Alors, surtout, nous, on essaye de donner le plus de conseils personnalisés. Donc, quand vous arrivez avec votre petite famille ou avec un chien, etc., n'hésitez pas à venir nous voir. Selon ce dont vous avez besoin, besoins, ce que vous voulez faire, vos contraintes, etc. On va vous aider au maximum pour organiser votre séjour et programmer vos activités. On a aussi des services comme par exemple on vend les cartes de pêche, on vend des topo guides. Et là, grande nouveauté cet été, on vend les passes Pic du Midi et Cauterets Pont d'Espagne. Donc partie Pont d'Espagne et aussi Cirque d'Ulysse hein, parce qu'il y a tout ce qui est bike park. Toujours pour faciliter le parcours des visiteurs, des vacanciers, gagner du temps, on vous vend sur place les passes. C'est la petite nouveauté de cet été. On s'est mis en relation avec eux. Toujours nouveauté pour cet été, on a un super site internet. Alors là, j'ai le grand sourire parce que ça fait beaucoup de temps qu'on y travaille. C'est un gros chantier, un site internet d'un office du tourisme. Il y a énormément de données à faire remonter et de technologies à récupérer. Donc il s'appelle luce-tourisme.com. Donc on a changé d'adresse mail pour voilà, un petit peu plus de visibilité à long terme.
19: Et il est sacrément beau, hein. Il y a voilà, des animations, des photos extraordinaires.
36: On a une belle vidéo d'accueil. On a surtout un super widget Fréquence Luce. Donc on peut consulter notre site tout en écoutant votre radio préférée.
19: Et voilà. Puis c'est super bien fait, hein. Il y a vraiment les différentes propositions. Et entre autres, tu parlais de randonnée au démarrage des services si les gens veulent aller en randonnée. Il y a aussi une carte qui est très très bien faite.
36: Ouais, vous avez des pages, on a vraiment mis le paquet là-dessus. Vous avez des pages donc randonnée en pleine nature. Vous avez plusieurs descriptifs d'itinéraires de randonnée qui sont sur Luce, mais pas que. Il y a aussi vers Gavarnie. Il y a aussi vers la réserve du Néouviel. Enfin voilà, il y a plusieurs itinéraires un petit peu partout dans la vallée. Et vous avez les tracés GPX qui sont notés. Donc c'est des tracés que vous les téléchargez sur votre portable. Et comme ça, via une application, vous pouvez récupérer l'itinéraire.
19: Et là, au moins, vous êtes sûr que c'est du vrai. Parce qu'il y a des touristes, il n'y a pas longtemps là, qui sont partis avec une carte qui a été générée par IA. Et donc, ils se sont retrouvés un peu perdus. Donc là, au moins, on est sûr que c'est du vrai et on peut aller au bon endroit.
36: Exactement. En fait, c'est des tracés GPX qu'on a récupérés. Alors soit nous, quand on a refait notre topo guide l'an dernier, en lien avec la Fédération Française de Randonnée. Donc, c'est des itinéraires qui ont été enregistrés via cette fédé, ou des itinéraires qui ont été enregistrés via la communauté de communes Pinéré-Vallée des Gaves. Donc, c'est quand même des itinéraires qui sont fiables. Ça n'empêche que nous, on conseille toujours de partir en plus quand même avec une petite carte IGN ou un topo guide. Bah, ça permet, si votre portable est défaillant ou s'il peut y avoir quelque chose, ça permet de compléter quand même. Voilà.
19: Et d'ailleurs, dans les attentions, vous les distribuez aussi, ces attentions au fil du temps, à tous ceux qui viennent jusqu'à vous.
36: Pour les bonnes pratiques de randonnée, oui. Alors, surtout en ce moment, avec la canicule que nous avons, que nous subissons régulièrement, on a beaucoup de conseils. Alors, ils sont disponibles sur le site internet. Il y a une rubrique, c'est la checklist du bon randonneur. Donc, vous avez plein de conseils, plein de précautions. Quand vous partez, que ce soit avec des enfants, avec des personnes âgées, avec un chien, vous avez tous ces conseils qui sont écrits. Et nous, bien sûr, qu'à l'accueil, on le répète. Donc, toujours partir tôt, de prendre suffisamment de quoi s'hydrater, en sachant que là-haut, vous n'aurez pas toujours forcément une source fiable, disponible, privilégier donc toujours des itinéraires balisés, prévenir un proche de l'itinéraire où vous allez. Alors même si la baignade est tentante, bah du coup les baignades sont fortement déconseillées, voire interdites en zone cœur du parc et dans la réserve du Neuviel au niveau des lacs, et fortement déconseillées, pourquoi? Parce qu'il peut y avoir des lâchers de barrages, etc. Donc la baignade, vous avez une super piscine municipale à Luce, donc pour la baignade, c'est l'idéal. Ou les thermes,
19: c'est vrai qu'il y a les thermes aussi, et c'est toujours agréable parce qu'il y fait frais, en plus pendant les périodes de grosse chaleur. Finalement, on n'y pense pas, mais c'est une bonne idée.
36: Voilà. Et donc, toujours sur ce site internet, vous y trouverez un espace blog qui est nouveau, avec plein de conseils d'itinéraires, comment partir à rando avec son chien, ou aller en montagne. Si je ne suis pas trop randonneur, j'ai un peu la flemme, je peux faire aussi d'autres activités. Et un agenda qui est beaucoup plus ergonomique qu'avant.
19: Où on retrouve et les animations qui sont récurrentes, et toutes les animations ponctuelles au fil des semaines.
36: Exactement, ouais, c'est ça. Et vous avez une carte interactive aussi pour visiter la vallée, et vous cliquez sur les différents sites sur la carte et vous pouvez avoir les informations également. Et bientôt, on est en train d'y travailler, c'est pas facile, mais on est en train d'y travailler. On va faire remonter les disponibilités des hébergements et il y aura une commercialisation des hébergements sur le site en partenariat avec NPI Reza. Donc les hébergements qui sont partenaires remonteront sur notre site avec les disponibilités. C'était une forte demande. On aura un widget qui va permettre de faire remonter les disponibilités, peu importe finalement sur quelle plateforme ils sont. Alors, s'ils sont sur NPI Reza, on pourra carrément réserver son séjour via notre site internet, toujours sur notre site internet.
19: Ouais, ça permet vraiment de centraliser toutes les informations et toutes les commandes finalement pour un séjour complet.
36: C'est ça, puisqu'on pourra ajouter aussi les forfaits de ski et À terme, aussi, on espère ajouter des activités. Donc tout ça, sans quitter notre site internet. On le quitte uniquement à la phase du paiement. Là, on arrive sur NPI et on finalise son paiement là-dessus. Mais sinon, on ne quitte jamais notre site internet. Ce qui nous permet aux visiteurs, finalement, de ne jamais basculer sur une autre page, etc. Et après, pour tous ceux qui ont déjà leur propre site internet, peut-être des hôtels, des hébergeurs comme ça, ils auront l'affichage des disponibilités qui seront quand même remontées. Et après, on basculera sur leur site internet directement.
19: Donc autant de petites innovations qui ont été mises en place, ouais, et qui sont en train d'arriver au fur et à mesure. On sent que vous n'avez pas chômé, effectivement.
36: Ouais.
19: Il y a encore plein d'envies et d'idées.
36: C'est ça, le fait de faire remonter en fait ces disponibilités de bien plusieurs plateformes, c'est quand même des nouvelles technologies. Avec l'agence qui nous suit, ENP, on tâtonne encore un petit peu, mais on va y arriver.
19: J'en doute pas. Et justement, on parlait des animations qui sont récurrentes. Il y en a énormément des gracieuses qui sont offertes tout au long de l'année et forcément, ça redouble dans la période estivale. Tu nous en parles un peu, Christine ?
0: Alors, au niveau des animations, donc, on trouve tout au long de la semaine des petits concerts qui sont organisés dans des lieux différents, offerts par la commune. On peut trouver des concerts au Jardin de la Poste, au Parc Massour. Voilà, les lieux changent et qui permet de se retrouver dans des petits coins agréables.
19: Oui, c'est à chaque fois des petits coins de verdure, souvent.
0: Tout à fait. Voilà, et pouvoir profiter de ces petits lieux très sympathiques. On va parler du 15 août, puisque ce sera une journée qui va débuter déjà par un vide-grenier le matin, donc qui est organisé par l'association du foot. Voilà, donc ils tiendront une buvette en même temps pour cette association. Et ensuite, sur la soirée, donc, on va retrouver un groupe qui commencera l'animation. C'est le groupe Mélomix, qui débutera à partir de 20h. Ce qui suivra et qui sera différent cette année par rapport, bien sûr, aux conditions météorologiques où, malheureusement, on va être privé du feu d'artifice encore pour le 15 août. Donc, nous avons anticipé et nous avons prévu un spectacle son et lumière. Donc, ce sera avec des lasers. Voilà, donc il n'y aura aucun risque, mais qui permettra d'avoir quand même une animation familiale.
19: Et ça, ce sera où ce...
0: Et donc, tout se passera au niveau de la place Saint-Clément. Donc,
19: oui.
0: Voilà. Donc, autant les concerts que cette soirée.
19: Devant l'église des Templiers, elle s'y prête bien, cette place aussi, pour les illuminations, etc.
0: Oui, là, disons que ça permet de ne pas faire bouger les personnes.
19: Tout se passe là, quoi.
0: Tout se passe là, puisqu'en même temps, nous avons la buvette aussi qui est tenue par le Skitoy. Donc, on a prévu de rassembler justement toutes ces personnes pour ne pas avoir à bouger, puisqu'en suivant du spectacle Son et Lumière, donc il y aura un bal tenu par le podium Adichat qui sera aux platines jusqu'à 2h du matin.
19: Une journée et soirée du 15 août qui a été bien ficelée déjà.
0: Voilà, et bien remplie.
19: Et bien remplie. Et tu me parlais aussi d'une date, le 24 août, me semble-t-il.
0: Oui, le 24 août, c'est une nouveauté cette année qu'on a trouvé très sympathique. C'est un spectacle randonnée. Donc, ce sera un spectacle, ça s'appelle Monique sur les crêtes. C'est la compagnie Belle Pagaille qui va animer ce spectacle. Donc, en fait, c'est une marche qui sera accompagnée de théâtre. Voilà. Donc, c'est pour tout public. C'est quelque chose aussi de gratuit, qui est offert aussi par la mairie. Et donc, le départ se fait là, exceptionnellement, c'est de 14h30 à 15h.

0: Complète de petits fascicules sur lesquels on retrouve tout l'agenda.
1: On a un magazine qu'on sort depuis quelques années. On a un magazine touristique. Alors là, on s'éclate souvent à le faire parce que c'est des sujets un petit peu moins conventionnels. On donne des conseils, on met en lumière certains points. Cet été, Actu oblige, on a mis Cherche les pics de fraîcheur. On a un gros dossier dessus avec plusieurs pages consacrées aux randonnées vers des lacs ou vers des cascades, dans la forêt, à l'abri du soleil. On donne des petits conseils, on donne aussi des idées d'activités à faire dans le village, des coins un petit peu frais, comme aller voir une exposition dans la salle des voûtes de la Maison de la Vallée. Voilà, et vous avez un petit jeu ludique où vous avez une roue que vous découpez, vous la faites tourner avec un stylo et vous voyez sur quelle activité vous allez tomber pour vous indiquer
0: quelles
1: activités. Voilà, en général, on s'éclate à faire, c'est une partie qui est chouette
0: du
1: travail.
0: C'est la petite friandise du travail, ouais.
1: Exactement. Il y a un petit zoom aussi sur la montée en estive des troupeaux, puisque ça va aussi avec la thématique de la fraîcheur. Après, des conseils sur comment bivouaquer. On a un petit zoom aussi sur notre apiculteur préféré de Luce, Jean Bellou. Jean Vergès Bellou qui nous fait.
0: Oui.
1: Qui est à Luce, du coup. Et on a été à sa rencontre en début d'été. Et on a une interview avec lui, avec des jolies photos. Vous allez voir un petit peu comment. Et comment ils travaillent. Une idée de recette à base de truites, voilà. Donc tout ça dans ce magazine-là qui est à retrouver sur notre site internet, mais aussi bien sûr à l'office du tourisme et dans plusieurs points du village, donc cafés, restaurants, voilà, il y a quelques endroits aussi où on les a distribués dans le village de Luce.
0: Explore les Pyrénées, le nom de ce petit magazine qui est très bien fait et très joli, un peu comme le site internet. Alors on récapitule finalement pour tout retrouver, on a le site internet, le dépliant qui est complété par le magazine et puis on peut venir directement à vous parce que vous êtes toute une équipe. Vous êtes combien à l'office du tourisme?
1: Alors, il me semble qu'on est 9.
0: Une belle équipe.
1: On est 3 à la promo, là, cet été. Voilà, avec une personne qui a été embauchée pour la saison, rien que pour les réseaux sociaux, qui est vidéaste à la base. Et on a un renfort aussi en été à l'accueil pour nous aider. Une petite jeune aussi pour nous aider. Et après, des permanents. Voilà, et juste un petit focus sur la dernière page du magazine. On vous dévoile la nouvelle affiche de la foire aux côtelettes.
0: Et la foire aux côtelettes, ça va peut-être être l'occasion. Rappelons les dates. Ce sera peut-être l'occasion en amont de se retrouver pour refaire un point sur la saison suivante. Alors, c'est quand la fête aux côtelettes?
2: Alors, la foire aux côtelettes, cette année, ce sera le 2, 3 et 4 octobre.
0: Voilà. Alors, il me semble que ça a été un peu décalé pour la venue du pape.
2: Tout à fait, par rapport à cet événement-là. Donc, il a fallu trouver un moyen de le faire avant ou après. Donc, voilà. Mais on avait un peu anticipé. On va retrouver quand même tous les artistes, tous les professionnels, qu'on avait programmé. On est arrivé quand même à les reprogrammer sur ce week-end-là. Voilà. Donc, la nouveauté, c'est cette affiche où puisqu'on est arrivé un peu à la fin de l'histoire des affiches précédentes, nous travaillons avec un nouveau graphiste qui s'appelle Jo Beaumart. On a voulu mettre en avant les sites historique et aussi des lieux différents. Cette année, c'était le cirque de Gavarnie en fond avec le pont Napoléon. L'année prochaine, ce sera certainement le pic du Midi avec le château de Sainte-Marie. Voilà, il y aura toujours un clin d'œil sur des lieux, mais tout en gardant notre fameux bélier.
0: Forcément.
2: Voilà.
0: La fête aux côtelettes, c'est généralement ce qui signe un peu la fin de la saison estivale, puisque c'est le moment de la fin des estives. On passe dans une autre saison après. Je vous remercie beaucoup de votre présence et de nous avoir représenté tout ce que fait l'Office du tourisme, toutes les nouveautés et puis les animations.
1: Et je vous rappelle juste donc les horaires, les ouvertures de l'Office du tourisme. On est ouvert de 9h à 19h du lundi au samedi. Et les dimanches et jours fériés, on est ouvert de 10h à 12h30 et de 16h à 19h. Donc vous voyez, on est ouvert tous les jours. Et notre site internet, qui est disponible H24, luce-tourisme.com. Toujours nos réseaux sociaux aussi. Vous pouvez nous envoyer des messages via les réseaux sociaux. On vous répond du lundi au vendredi. On vous répond rapidement aussi. Luce Tourisme également. On est sur Facebook, Instagram et TikTok.
0: Et puis on peut même vous appeler si jamais.
1: Oui, au 05 62 92 30 30.
0: C'est aussi simple que ça. Merci encore à vous deux.
2: Merci beaucoup.
1: Merci de votre accueil.
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4: Effectivement, je suis assez passionné par ce que je fais. Pourquoi? On travaille pour l'intérêt général et le bien commun. Il y a une dynamique là globale qui est là. Et

0: Et c'est sur ce petit jingle que je vais vous tirer ma révérence, tout en vous annonçant la suite de ce que vous allez entendre sur les ondes de Fréquence Plus, déjà aujourd'hui, dans quelques instants. C'est les idées sorties, sorties donc pour ces jours-ci, aujourd'hui et demain. On a du mal en ce moment à aller plus loin. Et puis, en suivant, vous avez un après-midi en musique. À 17h, vous retrouvez de la suite dans les idées avec une petite chronique zik où c'est Obsade et Ellie qui va être mis en valeur. Obsade et Ellie qui, normalement, si le temps le permet, sera du côté de la Guinguette à l'Ariola ce week-end. Et en suivant, on parlera également du Festival de la Terre aux Étoiles qui commence dimanche avec un concert inaugural qui aura lieu à l'église d'Arcisance de Sus. Donc on en saura davantage sur ce festival scientifique qui chaque année rassemble autour de pontes et de scientifiques de renom pour venir nous parler dans nos montagnes et nous sensibiliser également. Puis ensuite, suivant, eh bien, à 18h, vous avez rendez-vous avec un épisode de Bulle à découvrir, où c'est notre homonyme de foi, Radio Transparence, qui réalise cette émission autour de la BD. Donc, une belle demi-heure à croquer, sans hésiter, à 18h. Puis, à 21h, après les informations de 20h, vous aurez un épisode de Frères de Chaussures. C'est le rap qui prend la place sur les ondes de Fréquensus ce soir. Et en suivant, eh bien, c'est Terreur Nocturne avec votre programmation musicale. Voilà, j'étais ravie de vous accompagner. Je vous souhaite une très très bonne continuation de journée. Je vous dis à bientôt sur les ondes. Et d'ici là, le meilleur à vous. Salut.
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0: Jeudi, à partir de 19h à la Grange chez Nanou, à Viseus, La Pour Terre organise une soirée solidaire avec au programme le concert du groupe Jack Dom, de la guitare, basse et de la batterie sur une ambiance rock et avec un repas à 12€ où il faut réserver au 06 73 25 22 20. L'entièreté des fonds récupérés pour cette soirée permettra d'accompagner les familles et les jeunes migrants qui sont accompagnés par l'association La Pour Terre. Une soirée solidaire avec La Pour Terre, c'est ce jeudi à partir de 19h à la Grange chez Nanou à Viseus.
7: Le jeudi 13 août, rendez-vous à 21h45 au Verger de Lucin-Sauveur pour un cinéma sous les étoiles, Le Chant des Forêts. Vincent Munier, réalisateur, t'entraîne au cœur des forêts sauvages. Un voyage contemplatif où la nature se révèle dans toute sa puissance et sa fragilité. C'est payant, 7€ par adulte, 6€ pour les étudiants et les moins de 18 ans, 5€ pour les enfants de moins de 14 ans. C'est accessible à tous, tout public. Et en cas de pluie, il y a un repli qui est prévu à la salle du cinéma de la Maison du Parc National et de la Vallée. Ça se passe le 13 août, Verger, à 21h45, un cinéma sous les étoiles, Le Chant des Forêts, et c'est à Lucin-Sauveur.
0: Jeudi, à Cotteret, c'est le festival Là-haut, jour 1, de 15h à 23h au Théâtre de la Nature. Rendez-vous pour ce premier jour de festival Là-haut. À 15h, un espace cirque avec la découverte du diabolo, de l'équilibrisme et du jonglage en libre accès et gratuit. À 17h, c'est Umwelt, du jonglage. À 18h, c'est le spectacle Alphilo, de l'équilibre et du jonglage. À 19h, le spectacle Ciao, du jonglage. Et à 21h, Bonoum, de la danse. Gratuit et tous les événements sont en accès libre sans réservation. Le premier jour du festival Là-haut, c'est ce jeudi de 15h à 23h au Théâtre de la Nature à Cotteret.
7: Le jeudi 13 août, rendez-vous devant l'église de Serres à 17h pour une visite guidée secret des villages. Serres, libérer le seigneur de Bigorre, prisonnier des Toils. C'est une visite enquête familiale avec une guide conférencière, Brigitte Belloc, pour observer les indices de l'histoire, la signification et la symbolique de la construction des décors et des objets de l'église de Serres. À toi de retrouver la formule qui ouvrira la porte de sortie du Seigneur en toute quiétude. C'est sur inscription à l'Office du Tourisme de Lucin-Sauveur et c'est 5€ à payer directement sur place. C'est gratuit pour les moins de 16 ans. C'est le jeudi 13 août à 17h devant l'église de Serres. Visite guidée, secret des villages, Serres libérer le seigneur de Bigorre, prisonnier des Toils. Et ça se passe à Esquies-Serres, à côté de Lucin-Sauveur.
0: Jeudi et vendredi, de 9h à 15h, au sanctuaire de Lourdes dans le cadre du pèlerinage national. On vous donne rendez-vous salle PIE 11 au premier étage pour un petit geste et un grand impact. C'est une collecte de sang qui est organisée. La mobilisation en cette période estivale est largement encouragée. Plus de renseignements sur le site dondesang.esf.sante.fr. Une collecte de sang, c'est ce jeudi et ce vendredi de 9h à 15h au sanctuaire de Lourdes. Jeudi, place au rock au parc du Chili à Luz-Saint-Sauveur. Dès 18h, venez profiter d'une soirée conviviale avec en concert le groupe Dumbledores. Et sur place, buvette, planche apéro, glace et gaufres pour accompagner la soirée. 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
1: Symposium, un cycle de conférences de vulgarisation scientifique accessible à tous, une à deux fois par mois à Reims-Marsous. N'hésitez pas à venir essayer l'expérience en vrai. Les prochaines dates sont disponibles dans l'agenda des Vallées de Gavarnie et sur la page Instagram Symposium. Je vous retrouve les jeudis 6, 13, 20 et 27 août à la Maison du Val d'Azun à Reims-Marsous de 18h30 à 19h30. Alors, belle journée sur les ondes de Fréquence Luz et peut-être à bientôt dans Symposium.
0: 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À 10h, atelier autour du cirque, des ateliers enfants gratuits. À 15h, un autre espace cirque avec la découverte du diabolo, de l'équilibrisme et du jonglage en accès libre et gratuit. Et à 17h, c'est le spectacle de l'association Cirque en Vallée qui s'appelle Koya Nis Gatsi. À 18h, c'est du jonglage avec l'artiste Niente Panico, suivi à 18h45 d'un spectacle de danse avec Charlie et Nico. À 19h, c'est la disco mobile avec une déambulation disco. 20h, du jonglage avec le groupe Abou. 20h40, disco mobile à nouveau. Et 21h30, c'est DJ NR et Cirque en Vallée qui vous feront un DJ set et une démonstration de feu. Entièrement gratuit, tous les événements sont en accès libre, pas de réservation. Le deuxième jour du festival Lao, c'est ce vendredi, de 10h à 23h au Théâtre de la Nature à Cotteray. Vendredi, à partir de 20h30, 21h au bistrot chez Pierrot, à Arcisan-Savant, on vous propose le concert de Boucan, un duo folk psyché. Le concert du duo folk psyché Boucan, c'est ce vendredi, à partir de 20h30, 21h au bistrot chez Pierrot, à Arcisan-Savant.
7: 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Tous les jeudis et vendredis, dégustation de vins régionaux à la Cave des Pyrénées, à Luz.
0: 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Gratuit pour les enfants de 4 à 8 ans sur inscription au 09 61 62 63 36 ou à info@tierslieudazun.org. Un éveil musical animé par Hélène et Yves, c'est ce vendredi à 18h30 au tiers-lieu d'Azun à Aucun. Vendredi, à partir de 18h, à la Ferme des Cascades, à Sazos, on vous donne rendez-vous pour un concert d'orgue de barbarie avec Amandine Abadia. Un concert en participation libre, mais nécessaire. Un concert d'orgue de barbarie avec Amandine Abadia, c'est ce vendredi, à partir de 18h, à la Ferme des Cascades, à Sazos.
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0: 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Aujourd'hui, on va mettre en lumière le groupe Opsa Deheli, une tribu girondine qui s'est repoussée les frontières, un collectif de musiciens et musiciennes qui s'est rencontré à l'origine à l'Université de Bordeaux en DUT Animation Sociale et Socioculturelle. C'était à la base un groupe né pour un projet éphémère et voilà plus de 10 ans qu'ils écument les tournées et les concerts. Et cette douzaine de musiciens permet de jongler avec les sonorités et les styles. Leur musique fait ainsi voyager de l'Amérique latine jusqu'aux Balkans, mambo, cumbia ou musique traditionnelle. C'est l'occasion de réviser sa géographie en musique parce qu'un concert d'Opsa Deheli, c'est avant tout un voyage autour du monde. Et depuis ce mois de juin, un nouvel album est sorti. Ils écrivent ainsi sur leur page Facebook, il y a presque 10 ans, sortez le premier album live. Quelques 400 concerts plus tard, des dizaines de voyages, de moments de joie et de fêtes uniques partagées, ils sont fiers de vous annoncer la sortie du nouvel album enregistré en live sur la tournée 1 to 10. Et donc l'album s'appelle 1 to 10 Live. Et donc il est disponible en streaming sur les plateformes et dans les bacs en physique. Je vous propose à présent d'écouter un petit extrait d'un interview qui avait été réalisé par Arnaud en 2019 à l'occasion d'un de leurs passages dans nos vallées. Et on entend Jérôme Leclerc, clarinettiste. De même, je vous propose d'entendre dans cette interview un extrait de la Sobienda. Et en suivant, vous aurez le morceau complet nommé Dimeri San Arodis, donc d'Opsa Deheli. Tout de suite, petit extrait d'interview.
3: On est 12 musiciens sur scène. Et après, on se balade toujours avec un technicien et un copain qui vend les CD, tout ça. Donc on est 14 sur la route. On s'est rencontré en DUT carrière sociale à Bordeaux.
4: Ouais.
3: Pour la plupart du groupe, et on était sur un projet associatif de découverte du territoire de l'animation, et on était parti à Berlin à l'époque pour voir ce qui se passait, et on avait créé le groupe de musique en fait pour financer le projet. Que en fait les études on les a terminées, c'est vrai qu'on avait quelques concerts qui continuaient alors que le projet était terminé, et donc la musique a continué.

c'est qu'on est 12 musiciens, on a plein d'instruments différents. De par ce force, en fait, on peut faire plusieurs musiques différentes aussi, en mettant en valeur voilà, les cordes, les vents. Et donc, on fait musique latine, des cumbias, des mambos. Et après, on va aussi vers la musique des Balkans. On partage ce qu'on aime et sur scène. Et donc, en général, ça se passe bien.

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4: Pour ce direct à midi, pour parler donc de ce festival de la Terre aux Étoiles qui va faire sa 10e édition. Alors, 10e édition, on sent comment juste avant ?
5: On sent qu'il y en est quand même un peu plus connu dans la vallée et que les gens attendent le festival aussi, et ça fait plaisir.
4: Parce qu'on s'était eu la dernière fois au téléphone pour lancer l'appel à justement de nouveaux bénévoles. Mmh. Il y avait une réunion qui devait avoir lieu au tiers-lieu d'Azun. Comment ça s'est passé ?
5: On n'a pas eu énormément de monde, il faut bien le dire, donc on peut relancer l'appel pour les années à venir, hein. On cherche toujours des bénévoles, mais ça a été une réunion assez fructueuse avec la petite dizaine de personnes qui étaient là et qui étaient souvent déjà des habitués, où on a pu se répartir le travail et faire une réunion de travail intéressante quand même.
4: Bon, parce qu'en fait, finalement, en noyau dur, il n'y aurait pas besoin de tant de personnes que ça pour vous aider un peu plus et relayer.
5: Non, c'est vrai que le travail, il est assez... Tout le travail de construction du festival, il n'a pas besoin d'être très nombreux. Après, c'est plus au niveau de la communication dans la vallée. Et là, cette année, on a été beaucoup plus aidés par les quelques personnes qui se sont rajoutées à l'équipe.
4: Bon, donc quand même quelque chose de fructueux pour cette année, cette 10e édition. Et alors, un concert inaugural qui va avoir lieu le dimanche, si j'ai bien compris.
5: Voilà, donc ça fait la 3e ou 4e année qu'on fait ce... 4e peut-être année qu'on fait ce peut-être même 5e, ce concert inaugural. C'est une façon de commencer le festival de manière un peu conviviale, de se retrouver autour d'un pot le dimanche soir avant le démarrage du lundi, et aussi de faire entrer de l'argent pour le festival, hein, puisque c'est avec au chapeau pour au bénéfice du festival, sachant que les subventions n'augmentent pas, et donc tout ce qui est autofinancement est bienvenu.
4: Bon, donc un concert qui aura lieu à 17h30 à l'église d'Arcisance de Susse. Et quel est le programme de ce concert ?
6: Eh bien, il y aura tout d'abord l'ensemble Horizon, qui est un groupe musical constitué en partie d'astrophysiciens, de scientifiques. Donc il y aura des musiciens tels Mendelssohn, Bianchieri, etc., avec un ténor et un piano. Alors, je tiens à dire que l'église d'Arcisan dessus est absolument magnifique. À l'intérieur, c'est un petit bijou d'église montagnarde, donc c'est vraiment un très très beau site. Et puis après, nous aurons l'ensemble Etz Dazu, qui est enfin une partie de la chorale, parce qu'ils sont assez nombreux, ils rentreraient pas tous dans l'église, qui fera des chants pyrénéens. Donc là, il y a du coffre, c'est un autre registre.
5: Oui, ce qu'on peut rajouter sur Etz Dazu, c'est qu'on les remercie bien parce que chaque année, maintenant, depuis 2-3 ans, ils viennent régulièrement. C'est les locaux de l'État parce que c'est l'église dans laquelle ils ont l'habitude de répéter. Ils viennent totalement bénévolement, justement, au profit du festival, et c'est super de les avoir avec nous.
4: Ça, c'est important. Donc finalement, c'est des artistes, mais qui, pour l'occasion, deviennent bénévoles pour que le festival puisse exister, quoi.
5: Voilà, en partie, oui.
4: Ouais. Bon, donc ça, c'est le concert inaugural où on se retrouve 17h30 à l'église d'Arcisance de Susse. Et puis, en suivant, dès le lundi. Alors, ça a été un choix de faire du lundi au mercredi. Souvent, c'est vrai qu'on a l'habitude que les festivals se passent les week-ends. Mais là, c'est les périodes scolaires. Peut-être c'est pour ça.
5: Alors, au début, c'était un choix par défaut, parce qu'on ne voulait pas empiéter sur d'autres activités qu'il y avait dans le Val d'Azun, en particulier avec le Cairn, avec d'autres festivals qui existaient. Et donc, la première fois, on est parti là-dessus et on s'est aperçu que finalement, c'était un bon créneau. Alors certes, il y a des gens qui regrettent que ce ne soit pas le week-end, mais d'un autre côté, il y a beaucoup de touristes, il y a beaucoup de gens qui prennent 3 jours, un week-end prolongé, pour venir. Et donc, du coup, on est resté sur ce créneau-là, les 3 premiers lundis, mardi, mercredi, après le 15 août.
4: Bon, donc là, le gros des réunions vont commencer le 17 août, donc le lundi, et c'est sur une thématique. Alors, ça commencera à 14h30, l'ouverture du festival, et cette année, l'ouverture se fait sur la thématique astrophysique.
6: Alors, la première conférence sera donnée par François Forget. Alors, François Forget, il a une double casquette, il est climatologue et astrophysicien. Donc en fait, son labo de rattachement, c'est le laboratoire de météorologie dynamique, qui est un des labos qui a travaillé sur le réchauffement climatique historiquement. Et donc, bon, le titre de la conférence, La Terre est-elle unique ? Enquête sur la vie d'ailleurs. Donc, ils croisent ces deux spécialités pour faire en fait des modélisations du climat, des planètes ou des satellites de planètes dans le système solaire, etc. Ça permet de compléter les observations directes et d'essayer de trouver comment on arrive à ces mesures-là, à ces résultats de mesure.
4: Ça, c'est toujours assez impressionnant, même juste... Alors, imaginons participer à la conférence. Là, on va en prendre plein les oreilles et plein la tête, comme on dit.
6: Oui, puis c'est... Voilà, c'est... Il y a une partie mesure. Le James Webb, par exemple, trouve de plus en plus de planètes qui pourraient convenir à la vie telle qu'on la connaît, nous. Enfin, elle aura peut-être évolué différemment. Et... ce genre de simulation, ça permet de d'affiner les caractéristiques de la planète. Alors, de façon relativement globale, parce que c'est très loin, mais les mesures, il n'y en a pas suffisamment pour tout valider dans le modèle. Mais ça permet d'avoir des tendances, des possibilités de climat qu'il y aurait sur ces planètes.
4: T'imagines, on ferait la météo, hein, Ludovic et Caroline, on ferait la météo, je sais pas, rien que de la planète Mars déjà, avec les sables, etc. Ce serait quand même assez particulier. D'accord.
7: Et oui, on pourrait le faire. On pourrait le faire. Hein.
4: On pourrait le faire.
7: On pourrait faire la météo sur Mars. Hein. Je crois que c'est faisable.
6: Oui, oui.
7: Mais bon, par contre, c'est pas très vivable comme planète.
6: Ou la météo sur les satellites de Jupiter ou de Saturne.
7: Enfin, ouais.
6: Des choses comme ça.
7: On va se lancer. Ouais. On va se lancer. Peut-être pendant votre semaine, il faudrait qu'on fasse ça. La semaine du Festival des Arts, on fasse la météo des étoiles.
6: C'est un peu prématuré.
4: Bon, ça pourrait être intéressant en tout cas. Et donc ça, c'est la première conférence alors.
6: C'est ça, c'est la conférence inaugurale.
5: Voilà.
6: Donc je précise quand même, chaque conférence, en gros c'est à peu près une heure de conférence et une demi-heure de questions. Et il y a souvent beaucoup de questions, donc il faut souvent interrompre les questions parce qu'il faut garder un peu de temps pour se reposer pendant une petite demi-heure et puis aller voir les stands qu'il peut y avoir, etc. Passer à la buvette de l'association, c'est très important, ça nous soutient. Et voilà, avant de passer à la conférence suivante.
4: Bon, très bien. Donc, buvette sur place, alors du coup, hein, c'est l'occasion.
6: Voilà. Oui.
4: Et petite restauration aussi.
5: Alors, au niveau de la restauration, donc, il y a la buvette où il y a les pâtisseries, des crêpes, des boissons. Et donc, ça, c'est ouvert tout le temps. Et il y a aussi Cynthia et son food truck qui est là lundi, mardi, mercredi pour tous les repas. Voilà. Bon. Donc, on peut vivre sur place pendant 3 jours, il n'y a pas de souci.
6: Une excellente cuisine vegan.
4: Tout voilà. À fait.
7: Ouais. Et les crêpes, ça a été choisi parce que c'est rond comme une planète, c'est ça ?
5: Voilà, c'est ça. Voilà, à cause de mes origines bretonnes aussi.
4: Ah, mais c'est des crêpes ou des galettes alors ?
5: Non, c'est des crêpes.
6: Non, ce sont des crêpes.
5: Mais sur des billings quand même, on les fait nous-mêmes.
4: Bon. Et donc, avec tout ça, on continue parce qu'à 17h, il y a une deuxième conférence. On n'est qu'au premier jour, là.
6: Oui. Alors, aujourd'hui, cette année, il y a un thème, puisqu'il y a deux conférences sur l'intelligence artificielle. Bon, on en entend beaucoup parler, mais là, à 17h, donc Malik Galab, qui est un directeur de recherche émérite, qui a été responsable du laboratoire d'analyse et d'architecture des systèmes de Toulouse, le LAS. Ça fait longtemps qu'ils ont, pour faire de la robotique, on avait besoin de méthodes qui s'apparentent à celles de l'intelligence artificielle. Donc il est extrêmement compétent pour parler de ça. Et donc il va nous présenter l'histoire de l'intelligence, du développement de l'intelligence artificielle, les méthodes qu'elle utilise, le potentiel, quel est son potentiel pour améliorer nos connaissances, nos capacités à innover, etc. Et il va nous présenter des exemples de réalisation. Alors à la fois en matière d'astrophysique et de climat. Parce qu'il y a déjà des...
4: Là, ça me laisse quoi, du coup?
6: Oui, moi aussi, c'est... voilà. En fait, au départ, il nous a parlé des surprises de l'IA, c'est-à-dire qu'on se rend compte qu'il y a des capacités de prédictives de l'IA, par exemple en matière de météo, qui sont au moins équivalente à ce que savent faire les chercheurs actuellement ou les spécialistes en résolvant des équations, etc.
4: Okay.
6: Voilà. Sauf que ces surprises-là, on ne maîtrise pas forcément. Quoi. Pourquoi ça arrive, on ne sait pas trop encore. C'est un nouveau thème de recherche qui émerge.
4: Et oui, parce que nous, ce qu'on sait sur l'IA aujourd'hui, c'est qu'il y a beaucoup d'erreurs aussi,
6: oui,
4: finalement.
6: Oui. Oui, oui.
4: Donc,
6: il y en a.
4: Voilà.
5: Donc après, ça,
6: mais là, on est dans, voilà, mais là, c'est un domaine plus borné, quoi. C'est bon. Voilà, enfin plus limité.
4: Et oui, puis, là, on est sur.
5: Donc Mali qui va intervenir le lundi. Et le mercredi. Et le mercredi, ça sera plus effectivement sur le côté un peu plus philosophique de l'IA, puisque c'est peut-on garantir des comportements de l'IA conformes à nos objectifs et à nos valeurs. Voilà.
4: Ah oui,
5: donc
4: ben
5: là,
4: bien.
5: On sera plus dans les.
6: Dans les risques de l'IA. On va parler des risques de l'IA.
4: Donc, premier temps, finalement.
6: On montre ce qu'elle est capable de faire aujourd'hui.
4: L'outil que peut être l'IA aujourd'hui et les dérives potentielles ou les attentions dans la deuxième conférence.
5: Tout à fait,
6: c'est ça.
7: Après, il me semble que c'est toujours un peu réducteur de parler de l'IA comme si c'était toujours la même chose, alors qu'on a plein d'intelligence entre guillemets artificielle.
6: C'est ce que nous montrera la conférence, c'est-à-dire que l'IA, ce qu'on appelle l'IA ou une application de l'IA résulte d'un entraînement sur un ensemble de données.
4: Mmh.
6: Et donc il y a des IA spécialisées dans le droit, il y a des IA spécialisées sur des calculs scientifiques, il y a des
4: Il y a des IA pour créer des morceaux de musique.
6: Il y a des IA pour créer des.
4: À partir de tout ce qui a déjà existé.
7: Il y a des IA vraiment utiles à la recherche.
6: Il peut y avoir des IA utiles à la recherche, mais voilà. Donc parler des risques de l'IA, c'est très vaste.
7: Ouais.
6: Ça s'applique à différents domaines. C'est pas les mêmes risques à chaque fois.
7: Mmh.
6: Et donc c'est tout à fait intéressant d'avoir ces deux conférences. Là vraiment, on est assez.
7: Oui, parce que la seconde, elle est en relation avec l'environnement.
6: Hein, oui, mais le découpage, c'est dans la journée climat et environnement, mais en fait les réalisations en matière d'environnement, elles vont plutôt arriver dans la première séquence. Enfin,
7: c'est toujours intéressant
6: les conférenciers sont libres d'écrire absolument ce qu'ils veulent. Donc moi aussi, je parle, mais je découvrirai ce qu'ils vont nous dire.
4: Du coup, je dis ce que je veux aussi. Mais en même temps, l'IA est très énergivore. Donc d'un point de vue du climat, il y a un sens de mettre ça dans cette
6: Alors là,
4: aussi, surtout les attentions. Oui.
6: Voilà, c'est une. Par exemple, là, rien que pour. Donc Amazon développe sa propre IA. Ils viennent d'obtenir l'autorisation de faire une gigantesque centrale à gaz pour les alimenter en électricité aux États-Unis.
4: Ah, d'accord.
6: Voilà. Et les émissions de cette centrale à gaz, annuellement, ça représentera 30 millions de tonnes de CO2. C'est-à-dire au moins 5% des émissions actuelles de la France.
7: Très bien.
6: Juste pour entraîner une IA. Et en France, donc je dérive, je change de casquette.
7: Allons-y.
6: Le Chief Project a fait une étude et montré que d'ici 2050, la consommation d'électricité de l'IA sera de l'ordre de 10% de la consommation actuelle aussi.
7: En tout cas, si on reste sur les mêmes.
6: Sur la pente prédictible, sans frein particulier, etc.
7: Parce que vu la situation, vu ce qu'on vit, peut-être ça pourrait évoluer.
6: Voilà, ça pourrait évoluer, oui. Plus les problèmes de consommation d'eau.
7: D'eau, oui.
6: Parce qu'il faut refroidir les calculateurs.
4: On en est arrivé à arrêter des centrales nucléaires à cause des problématiques d'eau. Donc arrêter de l'IA, j'imagine que ce sera moins prioritaire que les centrales nucléaires. Quoique, dépend de ce que maîtrisera l'IA d'ici là, effectivement.
7: C'est un festival qui existe depuis combien de temps aujourd'hui?
6: C'est la 10e édition,
7: donc 9 ans. 10e édition, comment vous voyez les choses évoluer? Comment vous le vivez, vous, en tant que scientifique? C'est ce qu'on vit aujourd'hui, c'est-à-dire l'environnement qui se réchauffe, là. Et puis on continue à parler, on continue à faire des conférences tous les ans. Puis il y a de nombreux scientifiques qui parlent dans les médias et on a l'impression que ça ne bouge pas. Comment vous le vivez ?
5: Le problème de ce genre de festival, c'est que ça draine du public, on est content, mais c'est vrai que c'est des fois du public un peu acquis. Et le problème dans toutes ces questions, c'est de toucher les gens qui ont besoin d'un autre éclairage que celui auquel ils croient, c'est-à-dire qui ne remet pas en question leur mode de vie.
7: Mmh. Voilà.
5: Et donc c'est compliqué, mais on estime qu'il faut quand même être là. C'est une parole qu'il faut tenir, mais c'est pas simple, effectivement, et on se pose des questions comme tout le monde, de savoir l'évolution qui est inquiétante. Mais bon, ça motive aussi pour continuer en se disant, on donne des arguments aux gens pour se comporter d'une telle ou telle façon.
7: Alors, une manière, c'est de parler aux plus jeunes. C'est pour ça que vous travaillez avec les petits débrouillards, j'imagine.
5: Voilà. Le public qui nous paraît important actuellement, bah, c'est le public des jeunes. Donc, ça fait quelques années qu'on travaille avec les petits débrouillards qui vont les sensibiliser à l'environnement, au climat, à la nature, à la préservation de leur planète. Et je pense que c'est cette génération-là, des tout jeunes maintenant, qui pourra faire évoluer les choses parce qu'ils sont nés avec ces problèmes. Et que malgré tout, il les intègre peut-être plus que notre génération.
6: Je rajoute quand même, parce qu'on ne l'a pas dit, que toutes les conférences, c'est de la vulgarisation scientifique, c'est accessible à tout le monde. En tout cas, c'est le cahier des charges des conférenciers. Mmh. Et en général, c'est parfaitement respecté. Donc c'est vraiment accessible, y compris à des enfants de 10 ans, même un peu moins. Il n'y a pas de problème, ils vont en tirer quelque chose de ces conférences-là.
7: Oui, c'est bien de le dire.
4: Oui, que ce n'est pas réservé aux aficionados, à ceux qui savent déjà tout, en fait. C'est vraiment
6: voilà, ou qui ont une culture scientifique forte, etc. Non, c'est vraiment... tout le monde peut en tirer quelque chose.
5: Et c'est aussi pour ça qu'on tient à la gratuité de toutes les entrées, pour justement qu'on puisse s'adresser à tout le monde sans que les gens soient obligés de dire « Ah, est-ce que je prends le billet, je ne prends pas le billet, est-ce que ça va m'intéresser ?» Ils peuvent venir voir, si ça ne les intéresse pas, ils repartent, il n'y a pas de souci. Mais au moins, ils peuvent venir sans problème et écouter la parole des scientifiques, parole qui est un peu remise en question parfois. Et pourtant, c'est la base. Et voilà, on veut aussi insister sur l'intérêt de cette culture scientifique importante. Qu'on a dit tout à l'heure qu'avec les petits débrouillards, on voulait toucher les plus jeunes. Je voulais aussi attirer l'attention de la participation depuis 2 ans du Collège Voltaire de Tarbes avec leur professeur Sylvie Daquin qui font... L'an dernier, ils avaient fait une exposition sur le thème de la pollution des océans et cette année, ils ont créé un petit film audiovisuel d'une trentaine de minutes qu'on les mettra sur l'esplanade, je pense, et qu'on passera des moments libres aussi, pour alerter sur les bruits de l'océan et pour alerter, et c'est très bien fait parce que c'est à la fois pédagogique et c'est ludique. Et voilà. Et donc je remercie tout particulièrement Sylvie Daquin, qui est adhérente aussi au festival, de sensibiliser ses élèves à cette problématique de la conservation de la planète, parce que je pense que vraiment c'est cette génération-là qu'il faut toucher.
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4: Nos prévisions selon Météo France au sein pour ce vendredi 14 août. Eh bien, c'est du beau le matin, de l'instabilité l'après-midi et c'est encore assez chaud. Encore une belle matinée avec quelques nuages qui circuleront en altitude et quelques nuages bas sous 1000 mètres environ et un développement d'averses l'après-midi prenant potentiellement un caractère orageux et ce, jusqu'en milieu de soirée. Encore quelques petites averses instables possibles la nuit suivante et des nuages bas sont présents sous 1200-1400 mètres d'altitude. Le cumul attendu possiblement de l'ordre de 5 à 10 mm, voire 15-20 mm localement. L'isotherme 0 degré quant à lui est vers 4300-4400 mètres d'altitude et les températures maximales de ce vendredi vont aller de 28 à 32 degrés en vallée, 25 à 28 degrés vers 1500 mètres et 20 degrés à 2400 mètres d'altitude avec un vent qui reste faible en matinée sur les sommets et qui devient parfois modéré de secteur sud-sud-ouest l'après-midi. Voici donc pour les prévisions de ce vendredi.
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4: C'est dur hein, de reprendre toujours la parole derrière parce que ce que vous dites est tellement puissant en fait et important que derrière on n'a pas envie de faire de trop yiku et en même temps c'est tellement important d'en parler de tous ces sujets. Donc on disait que ça allait commencer lundi prochain par une conférence qui parlera du climat, de la Terre est-elle unique, enquête sur la vie ailleurs. Ensuite on va parler de l'intelligence artificielle et puis là on arrive encore sur un autre sujet qui dans nos montagnes nous touche particulièrement. On a eu la réserve internationale de ciel étoilé qui est toujours en place et justement on va parler de pollution lumineuse.
6: Alors c'est Sébastien Vauclair qui est un astrophysicien de formation qui aujourd'hui dirige une boutique qui commercialise des produits liés à l'astronomie et qui est à l'origine de la réserve de ciel étoilé du Pic du Midi. Et donc c'était la première. Alors la deuxième année du festival, il avait fait une présentation sur cette réserve de ciel étoilé. Aujourd'hui, quelques années après, il y a plusieurs réserves de ciel étoilé qui existent déjà en France et il y a d'autres projets de création en cours. Et donc, il va faire un peu une synthèse de toutes ces réserves de ciel étoilé et de l'impact de la pollution lumineuse. Donc, les enjeux, c'est que trop de lumière empêche d'observer les étoiles la nuit. C'est un problème croissant. Que ce soit par la pollution lumineuse des villes existantes ou parce qu'il se balade dans l'espace avec les constellations de satellites.
4: Merci de le dire parce que j'y pensais fortement.
6: Qui réfléchissent la lumière. Et donc, ça, c'est l'impact sur les observations astronomiques elles-mêmes. Et puis, il y a l'impact sur la biodiversité. Il y a des tas d'insectes qui ont besoin du noir pour se diriger, pour se déplacer. Et c'est ce qu'on appelle la trame noire. Et aujourd'hui, elle est dans beaucoup d'endroits remise en cause. Et donc, elle n'a déjà pas besoin de ça, la biodiversité, pour que se rajoute cette contrainte supplémentaire.
4: Et depuis la création de cette réserve de ciel étoilé, il y a quand même eu pas mal d'évolutions, entre autres, pas autour de chez nous. On a vu les villages faire les efforts d'éteindre les lumières, etc. Moi, par exemple, dans ma rue, ils ont arrêté à un moment, ça s'arrêtait à 9h, puis finalement, ça a repris quelques heures de plus. C'est pas encore stable, hein, tout ça, mais ça progresse.
6: Oui, puis il y a des éclairages spécifiques qui éclairent vers le sol et non pas vers les petits oiseaux. Et donc tout ça fait qu'on a des ciels absolument magnifiques. Quand le ciel est bleu dans les Pyrénées, c'est absolument fabuleux. Il y a deux jours, on regardait la Voie lactée, mais on la voit vraiment à 1000 mètres d'altitude, on la voit super bien. C'est extraordinaire.
4: On a l'impression, et on comprend pourquoi ça s'appelle lactée d'ailleurs.
6: Oui.
4: Parce qu'on voit vraiment comme des traces de lait. Ouais. Donc ça, ce sera la pollution lumineuse, les enjeux, impact et solutions, donc avec Sébastien Vauclair, qui est, comme vous le disiez, créateur de cet espace de réserve de ciel étoilé. Et puis, on ne s'arrête pas là, parce qu'il y en a encore une autre à 22h. Mais à 22h, c'est un rassemblement, justement, pour parler des étoiles.
5: Oui, donc là, c'est une observation qu'on espère pouvoir faire à 22h. Ça va dépendre effectivement de la météo, puisque ça fait quelques années qu'on a été empêché par la météo de faire l'observation. De toute manière, ça sera indiqué sur le site si elle a lieu ou pas.
4: Voilà.
5: Mais justement, on dit qu'on a des beaux ciels. En plus, cette année, on n'a pas de pleine lune comme on a eu il y a 2 ans qui nous gênait beaucoup. Et donc, on espère que l'Astroclub du Haut-Akam pourra intervenir cette année.
4: Le mardi, on est sur une thématique environnement local.
5: Voilà. Donc là, il y a plusieurs intervenantes. Donc Marine Deluin qui va nous parler des dragons dans les Pyrénées, c'est-à-dire de tout ce qui concerne la biodiversité sur les petits batraciens, les lézards, etc. Et l'évolution avec le changement climatique de cette population-là. C'est quelqu'un qui a une thèse sur ce sujet, voilà, et qui devrait nous apporter beaucoup d'éléments intéressants.
4: Et puis ça, on en a des petits batraciens et c'est pas ce qui manque.
6: Ouais. Elle a travaillé beaucoup sur les calotritons, les euproctes, les animaux de cette catégorie.
4: Ok.
7: Oui, qui sont... D'ailleurs, on en parle, on a une chronique avec le parc national actuellement. Il y a le calotriton qui fait partie d'une chronique qui est diffusée donc tous les lundis sur Fréquence Luce à partir de 6h45.
4: 8h40 et à 17h.
7: Voilà.
4: Donc vous le retrouvez ce soir à 17h10, mais je ne suis pas sûre qu'on était sur le calotriton aujourd'hui.
7: Non, c'est déjà passé. Le calotriton, il est en podcast.
4: Le lien. Et donc il y a une balade aussi, je voyais, qui est proposée.
5: Oui, donc le matin, il y a deux sorties, le mardi et le mercredi. Le mardi matin, c'est la visite du barrage du Teche. C'est sur inscription, c'est déjà presque plein.
4: Ça c'est possible.
6: Il faut se dépêcher.
5: Et le mercredi, tant qu'on est sur les sorties, il y a une sortie avec le parc national, justement, et sur le thème d'immigration des oiseaux avec des parents sous l'or. Et là, c'est plein, déjà.
6: Et donc l'inscription, on peut aller sur le site Festival d'Azun ou alors aller sur Hello Asso et chercher le
5: Festival d'Azun. Il y a le lien sur le site, il n'y a pas de souci.
4: C'est aussi simple que ça. Et donc il reste que la balade du mardi 18 pour aller au barrage du Teche. Avec du covoiturage possible, je voyais au départ de la salle des fêtes d'Arins. Et oui, 40 places minimum, et vous avez quand même fait déjà...
5: 40 places, et oui, voilà, ça fait deux groupes de 20, les visites sont prévues comme ça. Et on ne peut pas faire plus, mais chaque année, c'est plein. Donc ça devrait le faire.
4: Bon, et donc les dragons dans les Pyrénées, c'est à 15h, et à 17h, on continue avec depuis le séisme d'Arrête en 1967. Comment les Pyrénées sont-elles devenues un laboratoire sismique? Et alors, avec la belle secousse qu'on a eue la semaine dernière, justement, on est bien dans la thématique.
5: Alors, on avait déjà eu, il y a 2, 3, 4 ans, peut-être, je ne sais plus, Guy Sénéchal qui était venu faire un exposé, qui nous avait expliqué que là, on était dans une haute région sismologique, effectivement. Et donc là, Franck Grimaud, qui est aussi sismologue, va nous parler plus de la façon dont ils font les démarches et les recherches localement, où est-ce qu'ils vont poser les instruments et éventuellement nous dire où on peut les voir. Voilà. Donc, c'est une approche un petit peu différente et complémentaire de celle qu'avait fait Guy Sénéchal il y a quelques années.
4: Bon, donc ça, c'est toujours passionnant et très important aussi comme sujet. Et on termine pour ce mardi avec une projection du film d'eau et de la terre. Et de terre, d'ailleurs, tout court.
6: De Christophe Castillon. Oui, donc, alors, c'est un film qui traite de la gestion de l'eau dans le... en Gascogne, enfin dans le Gers plus précisément, lequel est alimenté par des réseaux de canaux qui arrivent des Pyrénées, de la Neste. Et donc ça montre l'évolution, les problèmes croissants de gestion de l'eau qui existent et comment déjà des gens réfléchissent à y faire face de façon collective, de façon à la préserver, cette eau. Et ne pas la gaspiller inutilement. Et donc le film sera... C'est un très beau documentaire qui... pose bien le problème, qui parle un peu des solutions. Et donc, cette projection sera suivie d'un débat. Alors, Christophe Castillon n'est pas présent. En fait, il y aura Sarah Le Tournel, qui est l'agente de Christophe Castillon, qui viendra parler des conditions de réalisation du film. Et Étienne Farand, du Parc National des Pyrénées, responsable du Val d'Azun, qui, lui, répondra aux questions sur la gestion de l'eau elle-même. Et en parallèle de ça, il y a une exposition de l'agence de l'eau Adour-Garonne qui parle des solutions fondées sur la nature. Donc voilà, les deux permettent de réfléchir à ce problème croissant de la gestion de l'eau.
4: Et elle est visible où, cette exposition?
6: Sur l'esplanade.
4: D'accord.
6: Voilà, donc...
4: D'accord. Bon, ben ça encore une thématique, là on est dans le mille avec cet été en plus caniculaire, là pour le coup c'est un sujet qui est très important à mettre en avant. Et le 19 août, donc pour le mercredi, dernière journée, on va sur le climat et l'environnement.
5: Oui, donc on va commencer sur une problématique qui reste locale, hein, puisque c'est Alexia Quintin du Parc National qui va nous parler de l'adaptation de la vallée au réchauffement climatique, un récit climatique d'une vallée qui change. Et donc on est plutôt sur la thématique de l'adaptation, hein, qui est aussi importante, vu ce qu'on voit justement cet été, le feu qu'on a vu à Reims l'autre jour. Enfin, moi, je pense qu'elle aura beaucoup de choses à nous dire sur ce qui se passe dans les vallées et comment on peut réagir.
4: Et c'est un week-end pour réfléchir tous ensemble aussi, hein, et avancer grâce à vous sur des thématiques qui sont très importantes. Oui.
6: On a presque pas réagi, ou peu, à ce qui est déjà survenu, et donc c'est trop tard. Donc le volant adaptation devient absolument nécessaire, même si par ailleurs il faut absolument continuer à atténuer, limiter le réchauffement. Chaque dixième de gagné, on voit bien que les conséquences sont exponentielles. Donc voilà, les deux volants sont absolument nécessaires.
4: Et on continue, hein, cette sensibilisation. Que pense notre cerveau de la crise climatique? Ça, j'ai trouvé cette question-là très intéressante.
5: Alors, l'idée était de changer un petit peu d'axe pour prendre le problème et de se poser la question de pourquoi les gens ne réagissent pas malgré tout ce qui se passe, malgré ce qu'on a pu voir cet été. Bon, on avait prévu le programme avant. Et qu'est-ce qui fait qu'il y a une espèce de déni qui pousse les gens à ne pas changer leur comportement et de savoir d'où ça venait dans les cerveaux. Voilà. Donc, c'est plutôt ce point de vue-là qui nous intéresse. Et bon, j'espère que Aurore Grandin pourra nous apporter des réponses et des éclairages là-dessus.
4: des réponses à ce déni cosmique un peu. Ça me fait penser à ce à ce film Don't Look Up qui avait quand même pas mal ébranlé. Hein. Et on est tout à fait dans cette question-là. Très intéressant, il me tarde d'avoir les réponses. Et à 18h, ce sera peut-on garantir des comportements, ben, c'est ce qu'on disait tout à l'heure.
6: Les risques de l'IA, voilà.
4: Les risques de l'IA. Et à 19h30, c'est tirage de la tombola, pot de clôture, offert par l'association avec une animation musicale. Voilà, donc on termine avec un peu de légèreté.
5: Voilà, c'est, comme d'habitude, le groupe Alchemistao, j'arrive jamais à dire le nom, voilà, qui revient chaque année parce que ils sont sympas et ils aiment bien venir. Donc du coup, on reste avec eux et on en prend l'habitude de finir les trois jours avec eux. C'est très sympa, voilà.
4: Bon, et tirage de la tombola, ça veut dire qu'il y a une tombola tout le week-end. Enfin,
5: voilà, il y a une tombola
4: pendant les
5: trois jours. On peut acheter des billets. C'est même le meilleur moyen de nous aider financièrement parce que cette tombola, donc le premier lot est offert par la clé des étoiles justement de Sébastien Vauclair, et après les autres lots sont offerts par les commerçants de la vallée, c'est un peu les habitués, et donc il y a une vingtaine de lots en plus, et donc cette tombola, les tickets valent 2,50 €, hein, donc ça nous permet quand même de s'autofinancer un peu plus. On peut aussi les acheter sur Hello Asso si jamais on ne peut pas être présent à la salle, et nous on les retranscrit sur papier et ils seront tirés exactement comme les autres.
4: Ils seront tirés comme les autres et il y aura la réponse du coup sur le site internet, j'imagine, pour ceux qui sont
5: en général, ils laissent leur téléphone et on les appelle.
4: Voilà. Parfait.
5: Il n'y a pas besoin d'être là pour avoir le lot.
4: Bon, c'est dit, donc cette exposition, comme vous disiez, les rêves de Pyrène.
5: Alors, les rêves de Pyrène, donc ça, c'est des photos de ciel étoilé. Donc là, c'est pour rêver un peu. Voilà. C'est le côté esthétique de l'exposition. Les autres sont plus militantes, et celle-là, c'est juste pour rêver sur les ciels.
6: Ciel étoilé et Pyrénées, il n'y a pas grand-chose de plus beau. Hein.
4: Mais en tout cas, chapeau bas pour ce festival que vous menez depuis une dizaine d'années. C'est assez rare sur notre territoire et partout, je pense d'ailleurs. Qu'est-ce que t'en penses, Caroline ?
8: Un festival aussi complet et gratuit surtout, c'est ça qui est plutôt rare. Avec des personnes de renom qui maîtrisent leur sujet. Et tout a l'air absolument passionnant. Je ne sais pas quand ne pas venir.
4: C'est ça. Écoute, je pense qu'on va prendre un camping-car et on va rester là-haut.
8: Il
4: hein.
8: n'y a pas radio de lundi à mercredi, je crois.
4: Ah, bah oui, c'était ça. Ou alors, bon, on fait de là-haut.
5: Hein. Faites de là-bas.
4: Non, mais c'est vrai que chapeau bas, c'est des sujets à chaque fois passionnants et qui permettent au plus grand nombre de se sensibiliser. Donc, c'est très important. Et donc, toujours un petit marché artisanal et puis la librairie Le Cairn d'Arras qui sera présente et qui proposera un choix d'ouvrage en lien avec les thématiques abordées et, comme on disait, la petite restauration et la buvette sur place également.
5: Je voulais aussi rajouter, là c'est pas sur le stand, il y aura aussi le stand des oiseaux au col libre du Soulor qui viennent montrer.

0: rappelle dans le thème.
1: Progressivement, les auditeurs.
2: On est très complémentaires.
3: C'est, voilà. Et c'est comme ça qu'on arrive à faire bouger les choses, peut-être.
1: Ben, en tout cas, oui, je pense que c'est tous ensemble qu'on peut y arriver, hein, parce que là, individuellement, ça va être compliqué, sinon. Bon, en tout cas, donc le Festival de la Terre aux Étoiles, on le rappelle, le concert inaugural n'a pas manqué ce dimanche à 17h30 à l'église d'Arcisans de Sus, où c'est en participation libre, mais nécessaire, et venez y participer. Et puis, en suivant, les trois jours de Festival de la Terre aux Étoiles, gratuit, et bien évidemment, il y a une petite restauration, une buvette, etc. On n'hésite pas à participer et à participer à la tombola pour pouvoir rentrer, remplir le coffre au trésor, j'avais envie de dire, de l'association, de sorte à ce que vous puissiez nous faire encore plein de belles éditions après cette 10e. Un grand merci à vous d'avoir été là.
3: Merci.
2: Merci à vous.
3: Merci beaucoup.
1: Quelque
3: à très vite au festival.
1: Quelque chose à rajouter, ce que j'allais dire, un mot final peut-être.
3: Non, après, ceux qui veulent nous rejoindre à l'association sont tous les bienvenus, bien entendu.
1: Et pour ça, il suffit d'aller sur votre site internet, Festival d'Azan de la Terre aux Étoiles, on retrouve les coordonnées avec tout ce qu'il faut
3: pour adhérer, pour nous rejoindre.
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3: Bon plan.
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1: Jeudi, place au rock au parc du Chili à Luce Saint-Sauveur. Dès 18h, venez profiter d'une soirée conviviale avec en concert le groupe Tumbledores. Et sur place, buvette, planche apéro, glace et gaufres pour accompagner la soirée. En entrée libre et bonne humeur garantie, rendez-vous ce jeudi au parc du Chili pour une soirée 100% rock avec le groupe Tumbledores à Luce Saint-Sauveur.
12: Le jeudi 13 août, rendez-vous à 21h45 au Verger de Luce Saint-Sauveur pour un cinéma sous les étoiles, Le Chant des Forêts. Vincent Munier, réalisateur, t'entraîne au cœur des forêts sauvages. Un voyage contemplatif où la nature se révèle dans toute sa puissance et sa fragilité. C'est payant, 7 euros par adulte, 6 euros pour les étudiants et les moins de 18 ans, 5 euros pour les enfants de moins de 14 ans. C'est accessible à tous, tout public. Et en cas de pluie, il y a un repli qui est prévu à la salle du cinéma de la Maison du Parc National et de la Vallée. Ça se passe le 13 août, Verger, à 21h45. Un cinéma sous les étoiles, Le Chant des Forêts. Et c'est à Luce Saint-Sauveur.
1: Jeudi, à Cotteret, c'est le festival Là-haut, jour 1, de 15h à 23h au Théâtre de la Nature. Rendez-vous pour ce premier jour de festival Là-haut. À 15h, un espace cirque avec la découverte du diabolo, de l'équilibrisme et du jonglage en libre accès et gratuit. À 17h, c'est Umwelt, du jonglage. À 18h, c'est le spectacle Alphilo, de l'équilibre et du jonglage. À 19h, le spectacle Ciao, du jonglage. Et à 21h, Bonoum, de la danse. Gratuit et tous les événements sont en accès libre sans réservation. Le premier jour du festival Là-haut, c'est ce jeudi de 15h à 23h au Théâtre de la Nature à Cotteret.
12: Le jeudi 13 août, de 15h à 17h, au Parc Le Massour, à Luce Saint-Sauveur, un atelier, La Roue des Couleurs, vient découvrir l'univers coloré et créatif du street art, à travers un atelier participatif inspiré de l'artiste R1. Ensemble, nous fabriquerons la célèbre Roue des Couleurs, une œuvre originale réalisée à partir de matériaux de récupération, dans l'esprit du travail de cet artiste basé à Johannesburg. C'est un atelier ouvert à tous, gratuit, et dès 6 ans. Le jeudi 13 août, de 15h à 17h, au Parc Le Massour, à Luce Saint-Sauveur, un atelier La Roue des Couleurs.
1: De jeudi à dimanche, à Saint-Savin, c'est la fête patronale. Et comme chaque année, jeux, apéritifs, repas, événements musicaux rassemblent petits et grands. La fête patronale de Saint-Savin, ça commence ce jeudi et c'est jusqu'à dimanche à Saint-Savin.
13: Symposium, un cycle de conférences de vulgarisation scientifique accessible à tous, une à deux fois par mois à Reims-Marsous. N'hésitez pas à venir essayer l'expérience en vrai. Les prochaines dates sont disponibles dans l'agenda des Vallées de Gavarnie et sur la page Instagram Symposium. Je vous retrouve les jeudis 6, 13, 20 et 27 août à la Maison du Val d'Azun à Reims-Marsous de 18h30 à 19h30. Alors, belle journée sur les ondes de Fréquence Luce et peut-être à bientôt dans Symposium.
1: Vendredi à Cotteret, c'est le deuxième jour du festival Là-haut. Rendez-vous dès 10h au Théâtre de la Nature et jusqu'à 23h avec au programme pour ce vendredi. À 10h, atelier autour du cirque, des ateliers enfants gratuits. À 15h, un autre espace cirque avec la découverte du diabolo, de l'équilibrisme et du jonglage en accès libre et gratuit. Et à 17h, c'est le spectacle de l'association Cirque en Vallée qui s'appelle Koyanis Gatsi.

0: À 18h, c'est du jonglage avec l'artiste Niente Panico, suivi à 18h45 d'un spectacle de danse avec Charlie et Nico. À 19h, c'est la disco mobile avec une déambulation de disco. 20h, du jonglage avec le groupe Abou. 20h40, disco mobile à nouveau. Et 21h30, c'est DJ NR et Cirque en Vallée qui vous feront un DJ set et une démonstration de feu. Entièrement gratuit, tous les événements sont en accès libre, pas de réservation. Le deuxième jour du festival là-haut, c'est ce vendredi, de 10h à 23h au Théâtre de la Nature à Cotteray.
1: Tous les vendredis, de 16h à 22h, à Luce, rendez-vous sur la place du marché pour le marché des producteurs, artisans et créateurs. Retrouvez une vingtaine de stands de producteurs de la vallée. C'est les vendredis, de 16h à 22h, place du marché, marché des producteurs, artisans et créateurs, à Luce.
0: Jeudi et vendredi, de 9h à 15h, au sanctuaire de Lourdes, dans le cadre du pèlerinage national, on vous donne rendez-vous salle PIE 11 au premier étage pour un petit geste et un grand impact. C'est une collecte de sang qui est organisée. La mobilisation en cette période estivale est largement encouragée. Plus de renseignements sur le site dondesang.esf.sante.fr. Une collecte de sang, c'est ce jeudi et ce vendredi de 9h à 15h au sanctuaire de Lourdes. Vendredi, à partir de 20h30, 21h au bistrot chez Pierrot, à Arcis-en-Savant, on vous propose le concert de Boucan, un duo folk psyché. Le concert du duo folk psyché Boucan, c'est ce vendredi, à partir de 20h30, 21h au bistrot chez Pierrot, à Arcis-en-Savant.
1: Tous les jeudis et tous les vendredis, toute la journée, rendez-vous à la Cave des Pyrénées, à Luce, pour une dégustation de vins régionaux. Tous les jeudis et vendredis, dégustation de vins régionaux à la Cave des Pyrénées, à Luce.
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10: Eh bien, bienvenue aujourd'hui dans Bulles à découvrir. Nous faisons une session sans Hugues, malheureusement.
12: Sans Hugues, comment allons-nous faire?
10: On n'y arrivera pas. Mais si, donc vous êtes bien sur Radio Transparence 93.7. Il y a Bernard et Florence pour donc, cette émission de Bulles à découvrir.
12: Puis, elle n'a pas oublié Isabelle.
13: Et Isabelle, peut-être. Et Florian à la technique.
10: Merci Florian. À la technique.
14: Avec plaisir.
10: Nous allons faire une session plutôt consacrée à l'histoire.
13: Ouais.
10: Et Dieu sait qu'il y a pas mal de choses. Bon, ça va être vraiment très Seconde Guerre mondiale quand même, mais ouais. C'est pas mal.
13: Alors moi, je pensais en avoir absolument ras-le-bol de la Deuxième Guerre mondiale et aussi de la Première, parce que quand même, des BD qui abordent ces sujets, on en a vu et revu et re-revu. Et là, quand même, le choc des tyrans, j'ai pris ça en me disant, allez, encore la Deuxième Guerre mondiale. Et puis, c'est passionnant. D'abord parce que c'est bien fait sur le plan... de la présentation, il n'y a pas des tonnes de textes, il y a beaucoup de dialogues, et alors, c'est surtout un rapport entre la vie de Staline et celle d'Hitler dans leur montée au pouvoir.
10: Bernard, redis-nous à la fois le titre,
13: donc,
10: les
13: chez
10: auteurs. Voilà.
13: Alors, on est chez Glénat. Les auteurs, c'est Michael Prazan et Gabriel Andrade, et le tome 1, donc c'est un triptyque, hein, il y a 3 tomes prévus, ça s'appelle Le choc des tyrans, pas des titans, hein, Le choc des tyrans. Et l'idée, c'est moins d'analyser la politique précisément de chacun, de Staline et d'Hitler, c'est plutôt de faire un rapport entre leur psychologie. Et ça, c'est très intéressant parce qu'on a découvert beaucoup de choses, comme quoi ils s'observaient être l'un l'autre énormément, hein, première chose.
10: Oui, oui.
13: Beaucoup de dialogues et d'observations à travers leurs différents émissaires. Et puis surtout... Eh bien, on voit des gens qui sont très méfiants de leur entourage et qui vont chacun de leur côté faire d'énormes suppressions de personnel violentes. Et puis surtout, on a découvert une chose, c'est qu'en 1931 et 1932, eh bien, la femme qu'aime Hitler, qui est sa cousine, va se suicider avec le revolver que lui avait offert Hitler. Et que de son côté, Staline, eh bien, sa femme officielle va se suicider elle aussi avec un revolver. Et il s'agit pratiquement d'un revolver de la même marque, c'est un Walther dans les deux cas. Et c'est très étonnant de voir que ces deux dictateurs ont poussé leur compagne au suicide.
10: Je suis entièrement d'accord avec toi. Quand je l'ai lu, je me suis dit, encore comme toi, la énième bande dessinée sur la Seconde Guerre mondiale. Et je trouve que le parallèle est super bien fait, très documenté. C'est pas en kikinant du tout.
13: Ah non.
10: C'est vraiment, on est vraiment sur un aspect factuel. Mmh. Et effectivement, de voir leur entourage qui les préserve dans la crainte, effectivement, de se faire aussi zigouiller, hein, je vois très clairement.
13: La nuit des longs couteaux.
10: Il y a tout cet aspect chronologique qui est vraiment bien mené, bien orchestré. On se perd pas.
13: Non.
10: C'est très,
13: c'est clair,
10: franchement, c'est
13: clair.
10: Très très clair. Et le parallèle est vraiment
13: pertinent. Très pertinent.
10: Franchement, ouais. J'ai été bluffée là-dessus. Après, au point de vue dessin, etc., c'est forcément une ligne claire. Hein,
13: oui.
10: Je veux dire,
11: très réussi.
10: C'est très réussi. Les couleurs sont dans les couleurs de l'époque, j'allais dire, hein, dans le jus. Mmh. Et franchement, bon album, bon tome 1.
13: C'est d'autant un bon album qu'il est à la fois documentaire et complètement, on peut l'absorber sans forcer. Alors que souvent, on a des albums de BD qui sont trop documentés, et donc à un moment, on n'en peut plus, c'est plus de la BD. Et là, on a le texte et l'image qui se répondent et qui nous aident et qui nous accompagnent jusqu'au bout. Et donc, ça rend l'affaire tout à fait passionnante parce qu'on s'aperçoit que ces deux tyrans ont les mêmes problèmes, ont les mêmes hésitations, et on va jusqu'à la dénonciation du pacte germano-soviétique, et on voit que Staline a été, dans l'affaire, assez naïf, crédule.
10: Oui. Il était crédule et du coup, il en a pris sa revanche aussi. Hein, on voit bien que ce siècle a effectivement engendré deux monstres.
13: Deux monstres, ah ben
10: et,
13: voilà.
10: Et qui se sont retrouvés face à face. Ah. Franchement, c'est très intéressant. Ouais. Très bien vu.
13: Et on voit toute la dynamique de la Deuxième Guerre mondiale. Elle est là.
10: Oui. Donc, c'était Le Choc des Tyrans, tome 1.
13: Très bien fait.
10: Chez Glénat. Très bien fait. Staline, Hitler, face à face.
13: Alors, presque la même chose, toujours chez Glénat, c'est La Dernière Danse, Grand Prix Belgrade 1939, de Youssef Daoudi, dans 13 étranges, donc c'est une sous-collection de chez Glénat. Et il est question de course de voiture, juste avant la Deuxième Guerre mondiale, et on voit à quel point l'Allemagne écrase de toute sa technique, de sa suprématie, les différentes courses qui a lieu, et à quel point on met de d'histrionisme à montrer que l'Allemagne domine.
10: Oui. Alors, on est même juste avant, effectivement, l'invasion de la Pologne. Hein. Je veux dire, on est vraiment sur ces dates charnières. Bon, je veux dire que je suis pas une grande fanat des courses de voitures et autres. Là, vous êtes vraiment en plus dans une thématique noir-rouge avec ces dégradés-là.
13: Récemment.
10: On reste vraiment dans du blanc-noir-rouge. On est vraiment dans cette panoplie de couleurs. Ouais. Mais qui est bien servi. Alors, pour les fans de voitures, les fans d'histoire, je trouve que c'est franchement bien. Maintenant, moi, je ne suis pas convaincue par... Enfin, je ne suis pas objective là-dessus. Moi, les courses de voitures, franchement, honnêtement,
13: oui,
10: ça ne m'intéresse absolument pas.
13: Pas accroché.
11: Non. C'est vrai que je ne suis pas du coup non plus attirée tellement par les courses de voitures. Après, c'est vrai qu'à l'époque, c'est encore quelque chose qui n'est pas si nouveau que ça, puisque c'est du début du XXe siècle. Mais c'est encore quelque chose, ça va s'améliorer, ça va aller, la performance, etc. On n'est pas dans le même contexte qu'aujourd'hui, où aujourd'hui, finalement, c'est quelque chose.
10: Voilà. Alors là, tu vois, c'est intéressant ce que tu dis, parce que l'album ne reflète pas cette histoire de performance. Il est sur de la lutte vraiment politique et hégémonique de l'Allemagne par rapport à la puissance de ses moteurs, etc. Mmh. Et surtout, il y a une ambivalence sociale, c'est-à-dire qu'il y a un des coureurs est un fils descendant de l'armée prussienne qui veut maintenir son rang. C'est un von quelque chose, si mes souvenirs sont bons. Tandis qu'en face, celui qui réussit tout, c'est un pauvre fils de garagiste qui a monté les échelons, si tu veux. Et là, lui, toute cette course est aussi pour le coureur, pas tellement de remporter le prix, mais d'abattre le prolétaire, pourtant allemand, qui conduit aussi des voitures. Quoi. Et c'est assez intéressant. Alors moi, c'est cet enjeu-là qui m'a intéressée, c'est l'aspect aussi social qu'il y a eu. Je trouve qu'on n'y pense pas assez aussi sur... de cette Allemagne-là, de cette époque-là aussi. Quoi.
13: Ça nous remet en mémoire le fameux Jesse Owens qu'on avait vu et qui montrait la suprématie allemande à travers les Jeux Olympiques, qui était remise en cause par un qui était black, justement, etc. Bon, on retombe toujours sur la même chose avec Hitler et le régime nazi. C'est nous.
10: Alors ça, c'est bien traduit, effectivement, dans la BD. Voilà. On sent vraiment... tout, alors là, c'est même plus du soft power. Hein, derrière, il y a l'invasion.
13: C'est du hard power.
10: C'est du hard power, étant donné que derrière, il y a l'invasion polonaise, quoi, par l'armée allemande. Quoi.
13: Alors, on n'est pas très loin encore, de nouveau, on est dans
10: donc
13: l'histoire.
10: Donc, c'était, attends, on n'a pas rappelé.
13: Ah, si,
10: c'est la dernière danse.
13: La dernière danse, donc, Grand Prix Belgrade 1939 de Youssef Daoudi chez Glénat. Alors là, maintenant, on va passer chez Futuropolis avec un témoignage de vie vécue. Ça s'appelle Léon, de la part de Frédéric Biel. Les écrits retrouvés de Pépé, donc il a hérité de liasses de papier écrits par son grand-père, qui a vécu sa vie professionnelle dans la marine. Et il nous raconte ça en détail avec moult documents de son grand-père. Et toi, tu as beaucoup aimé.
10: C'est pas que j'ai beaucoup aimé, c'est que j'étais très touchée par la façon, par petites touches. D'abord, il a reçu au compte-gouttes les informations sur son grand-père. Donc c'est assez intéressant, c'est que c'était distillé par la fille et au fur et à mesure. Vraiment, c'était... et jusqu'à sa mort, où là, enfin, il a pu effectivement commencer à récupérer tout ce qui appartenait. Voilà. Donc son grand-père était timonier. Et il
13: celui
10: a fait
13: qui tient le timon sur le bateau.
10: Il était donc dans la marine française jusqu'à partir de 1940. Et puis son bateau a fait naufrage dans un port écossais. Et il est ensuite fait prisonnier des Anglais en 1940. Parce que vous vous souvenez qu'il y a eu cette période un peu étrange, où nous étions alliés, puis plus. Et donc du coup, forcément, tous les Français qui étaient en Angleterre ont été faits prisonniers dans des camps. Et en Écosse, dans un premier temps pour eux, et puis après en Angleterre. On les a baladés un peu jusqu'à ce qu'ils reviennent en France. Voilà. Et donc, ils nous racontent cette histoire familiale et c'est très intéressant. Les dessins sont super beaux. Beaucoup de crayonnés, beaucoup d'aquarelles qui servent complètement le texte.
13: Et puis beaucoup de documents qui sont réels.
10: Tout à fait. Il les met effectivement, soit il les dessine, soit il les met à la fin. Et donc, il nous raconte en détail, par le menu détail, donc du coup, le mail est brisé. Alors, je ne sais pas comment ça se prononce exactement, mais donc qui a coulé effectivement en 1940. Donc, on pensait qu'il était tombé sur une mine, etc. Mais après, on s'est aperçu qu'il y avait tout simplement eu un accident à l'intérieur. Et donc, ils ont été recueillis dans un premier temps par des Écossais. Donc, ils ont été recueillis à l'hôpital, etc. C'était un sacré naufrage qui a fait la une à ce moment-là. Et après, donc, il nous raconte son tour des camps d'internement, puis le retour en France. Puis, comme nous étions passés sous l'occupation allemande, il a failli être nommé pour le STO.
13: J'ai regardé d'un peu près le passage du STO. Donc, il reçoit un courrier lui donnant l'ordre de se rendre à tel endroit pour le STO. Et en urgence, ils vont voir un médecin et le maire qui leur fait un papier comme quoi... il est blessé, il n'est pas en forme, il a des céphalées terribles, des maux de tête, etc. Et qu'il ne peut pas, effectivement, partir au sto, il échappe.
10: Et alors, ça, c'est cette partie-là de l'histoire. Tout ça, c'est sur fond de correspondance avec donc, sa grand-mère, qui se surnommait Mouette.
13: Mouette, oui.
10: Et là, on est vraiment sur l'intime aussi, la façon... Alors, on est dans un temps où, pas évidemment, il n'y a pas de téléphone. Ah ben. On est tout par télégramme aussi, les renseignements, des lettres qui sont barrées, qui repartent en Écosse, qui reviennent en France, etc. Donc, il y a le temps long du courrier. Et j'ai trouvé ça très, très touchant, effectivement, cette archéologie familiale de la mémoire là-dessus. Franchement...
13: Ça m'a fait penser à Stalag 2B de Tardy.
10: Oui. Il y a cet aspect-là aussi.
13: Il y avait un grand-père qui écrivait très bien et qui avait fait deux tomes absolument magnifiques où il met juste le texte de son grand-père et puis il l'illustre. Et ça avait une musicalité littéraire formidable.
10: Il faut dire que ce Léon aussi écrivait des poèmes.
13: Voilà.
10: Donc il était écrivain en herbe.
13: Voilà.
10: Et jusqu'à tard, il a noirci plein de cahiers. Et donc voilà, je trouvais que c'était intéressant et très touchant.
13: C'est un bel hommage. Hommage aux générations précédentes.
10: Ouais.
13: Voilà.
10: Et on apprend pas mal de choses, effectivement, sur la marine. Ouais. Moi, je suis complètement néophyte en la matière.
13: Oui. Ah ben, moi aussi, mais même si je lis Joseph Conrad et que je suis à fond dans la marine en ce moment. Bon, allez, on
10: passe. Donc c'est un bel album. Donc Léon, les écrits retrouvés de Pépé par Frédéric Biel chez Futuropolis.
13: Alors maintenant, on va chez Sarbacane. Donc, il s'agit de Pour qui sonne le glas, une adaptation du roman d'Ernest Hemingway. Là aussi, on est dans témoignage historique, mais là, on est plutôt côté Espagne, puisqu'il s'agit des années 36, avec la montée donc de Caudillo.
10: Oui, et oui. Et donc là, bah, c'est le roman éponyme hein, de Hemingway. Donc, on suit donc ce personnage qui est un journaliste américain. Donc,
13: Inglés.
10: Oui, qui est censé donc faire sauter un pont à un moment donné, pas trop tôt, pas trop tard, au moment des passages des troupes du Caudillo, des passages des troupes de Franco, et oui. Du coup il intervient dans un groupe
13: on
10: qui
13: est toujours dans le choc des tyrans.
10: On est toujours dans le choc des tyrans. On est cimé sur son mont vers la fin ou le milieu, et donc il est face à un groupe dont le chef de groupe est désabusé.
13: Voilà, il est au bout du rouleau.
10: Il est au bout du rouleau parce qu'il sent bien qu'il est face à un rouleau compresseur qui est nourri en armes et en hommes, et que ils ne vont pas tenir. Quoi.
13: Et alors, il y en a qui se font des illusions. Ils se disent que bon, bah, s'ils arrivent à faire sauter ce pont, eh bien, ça va le couper les ennemis de toute une vallée, que ça peut changer le truc de la guerre. Il y en a un qui ne croit pas du tout.
10: Oui, et donc ça pose la question aussi de la trahison, de la fin de s'apercevoir et d'avoir la lucidité par rapport à la guerre.
13: Et que même l'héroïsme ne suffira pas.
10: Oui, et d'ailleurs, alors il s'en mêle aussi une histoire d'amour bien évidemment, etc.
13: Donc, une belle histoire d'amour d'ailleurs.
10: Une belle histoire d'amour, c'est assez tragique la fin, on ne raconte pas, pour ceux qui n'ont pas lu
13: oui.
10: Pour qui sonne le glas. C'est très très fidèle au roman. J'ai trouvé. Et alors après, c'est un dessin qui est assez étonnant.
13: Oui.
10: Oui, parce que c'est un dessin avec à plat. C'est dessiné. Mmh. Et on voit pas tout à fait les expressions des visages. C'est des personnages qui sont assez assez forts.
11: Ça fait penser à
10: l'art naïf. Oui, ça fait penser à l'art naïf. C'est assez étonnant.
11: Et moi, ce qui m'a étonné, c'est que justement, ce parti pris, en fait, ils ont fait une gamme de couleurs qui est très colorée, très vive, en fait,
10: oui.
11: Pour un sujet qui est très sombre.
10: Ouais.
11: Je trouve que c'est intéressant, parce que ça tranche, en fait, d'une mise en image classique qui serait juste une simple illustration. Il y a un vrai parti pris artistique.
13: Mais je crois que tu as dit le mot clé, c'est de l'art naïf, effectivement, parce qu'il y a une certaine naïveté dans toute cette équipée.
10: Oui, tout à fait. Ça reflète effectivement le propos, quoi.
13: Voilà.
10: Et je trouve que c'est un traitement justement du dessin qui surprend, mais qui est hyper agréable quand on lit. Mmh. Donc du coup, cette adaptation, quoi. Franchement, très réussi.
13: Je l'ai lu d'une traite, mais j'ai trouvé qu'il y avait un tout petit défaut, c'est que pendant 100 pages, il n'y a que des dialogues. Il se passe rien pendant 100 pages. Il y a 200 pages. Et après, à partir de la page 102, je crois, ça y est, on passe à l'action. Mais pendant 100 pages, on la prépare.
10: Eh oui, mais c'était aussi le propos.
11: C'était lié à l'adaptation pour rester fidèle.
13: Ouais, ouais.
10: T'es obligé un peu de passer par là, quoi.
11: Parce que moi, ce qui m'avait marqué, pas spécialement pour qui sonne le glas, mais dans d'autres, en général dans Hemingway, il y a quand même une bonne partie d'introspection dans ceux que j'avais lus et de réflexion sur soi-même, sur le personnage. Donc, c'est difficile de traduire ça autrement que par des dialogues en étant sans faire des lourdeurs.
13: Non, mais dans la résistance, il n'y a pas que de l'action, évidemment.
10: C'est vrai.
13: Voilà.
10: Donc, pour qui sonne le glas, l'adaptation d'Hemingway par Morvan et d'avance chez Sarbacane. Vous êtes toujours sur Radio Transparence, Bulles à découvrir, et on continue avec
13: une
10: Robinson Crusoé.
13: Robinson Crusoé
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10: 93.7.
13: Donc, c'est le chef-d'œuvre de Daniel Defoe qui s'est inspiré d'un fait réel. C'était Alexander Selkirk qui s'est retrouvé tout seul sur une île déserte. Et il nous en fait un roman qui a fait l'objet de tas de d'adaptations cinématographiques, de tout ça. Bon, enfin, bref. Et comme c'est très... comment dire, branché sur le texte initial, eh bien, j'ai découvert une dimension qui, à mon sens, apparaissait pas systématiquement dans toutes les adaptations. C'est la dimension religieuse de Robinson Crusoé qui se pose la question « Pourquoi Dieu m'a infligé ça ? Est-ce que je dois accepter la punition de Dieu ?» etc.
10: Pourquoi et alors, Dieu m'a-t-il abandonné ?
13: Eh oui, mais alors jusqu'ici, moi, Robinson Crusoé, c'était vendredi, l'homme seul sur son île, etc. Bon, mais cette dimension... Ben, religieuse, superstitieuse, chrétienne d'ailleurs, m'avait pas frappé, tout simplement parce que je n'avais pas lu le livre, comme tous les classiques.
11: Après, moi, quand je regarde un petit peu la... Ils ont eu la bonne idée sur la page de garde de remettre, en fait, la page de titre du roman d'origine. Et quand je vois la date, c'est 1719. À l'époque, en fait, dans les romans, c'est très... Enfin, c'est habituel d'avoir beaucoup de références religieuses.
13: Ah bah, bien sûr.
11: Ça fait partie en fait d'une atmosphère dans laquelle on baigne.
13: Oui.
11: C'est quelque chose qu'aujourd'hui on a un peu oublié parce qu'on s'en est éloigné. Et c'est vrai qu'effectivement, moi, j'avais lu des biographies aussi de Selkirk, justement. Et c'est vrai que lui-même, apparemment, n'avait pas donné son accord en fait à
13: cette version-là.
11: À cette version de Robinson Crusoé.
13: Oui,
11: pas
13: bien
11: du
13: sûr.
11: Tout.
13: Oh, ouais.
11: Juste pour l'anecdote.
10: Ouais. Donc là, c'est une version luxe, on va dire, parce que c'est un livre qui était une adaptation en BD qui était déjà sortie chez Delcourt. C'est une version toilée reliée qui est plutôt belle, avec le dessin reprend de Christophe Gaultier, reprend des gravures, je trouve. Hein. Il y a un aspect gravure, justement, d'époque là-dessus, quoi. Et il sert bien le livre, hein, moi, je veux dire. Hein. L'adaptation est fidèle aussi. Donc, c'était chez Delcourt, hein, Robinson Crusoé, Christophe Gaultier. Et là, maintenant, on va passer
11: on va de la bonne aventure.
13: Enfin, au Pirate Noir des Caraïbes, Shango, chez Robinson. Donc, de Arnaud Delalande, Marc Banville et Guy Michel. Guy Michel, on le connaît, c'est un spécialiste des bateaux. Et il nous avait fait toute une série sur les bateaux de très haut niveau. Donc, ça, c'est donc l'histoire de rébellion black qui vont devenir... des esclaves hein, qui vont devenir chefs de bateau, hein, tout simplement, quoi. Ils vont se libérer. Et c'est de l'aventure
11: Il y a du
13: pirate.
11: Souffle, hein. Il y a du souffle.
10: Il y a de l'aventure pirate.
13: Oui,
10: hein,
13: oui,
10: il
13: oui.
10: termine justement à Tortuga. Enfin,
13: voilà.
10: Franchement, il y a un souffle épique là-dessus.
13: Oui, souffle épique.
10: Du départ des côtes africaines. Le héros Chango doit, pour une sombre histoire de conquête féminine, doit affronter un lion blanc et à l'issue de ce combat sera déclaré vainqueur ou pas, etc.
13: On va revenir
10: et,
13: chez lui ou pas.
10: Malheureusement, évidemment, il se fait capturer par une autre tribu africaine qui, elle, a fait allégeance aux Portugais, qui les échange contre, effectivement, qui prend donc. Des esclaves pour les échanger contre des armes. Et donc, du coup, il part, effectivement, il est menotté sur un bateau. Alors, il s'ensuit vraiment des actes de piraterie. Puis il change plusieurs fois de bateau. Il fait. Il y a un jeune apprenti marin breton qui est pris sous sa coupe. Enfin, avec eux, il mène une vie, effectivement, pour se retrouver libre.
13: C'est une vie très dure, il faut le dire.
10: C'est une vie particulièrement dure. Et à la fin, effectivement...
11: Après, c'est vrai que moi, ce que j'ai bien aimé, quand je regarde, il y a vraiment du souffle. Le dessin est superbe.
13: Ouais. Ah oui.
11: C'est un dessin classique, mais pas figé.
13: Non.
11: Il y a la mise en couleur est très belle. Et honnêtement, c'est ce que j'attends d'une bonne histoire de pirate. Quoi. Il y a
13: bien
11: du
13: sûr.
11: Souffle.
13: Beaucoup d'action.
11: Il y a beaucoup d'action.
13: Beaucoup de bateaux.
11: Et c'est vrai qu'effectivement, je crois... Alors, je ne saurais pas dire pour l'histoire de Shango, mais je sais qu'il y a au moins, effectivement, une... une cargaison, un équipage de pirates qui étaient effectivement des esclaves qui s'étaient libérés et qui avaient...
10: Oui, je pense qu'ils ont dû potasser quand même l'aspect véridique. C'est un tome 1. Je tiens à le signaler, comme ça, on attend avec impatience la suite. Oui. Vont-ils s'en sortir ?
13: Oui, la dernière phrase de présentation en page 4, c'est « et que les voiles claquent au vent ». Donc, on est vraiment dans cette ambiance de action, voyage, combat, en avant, quoi.
11: Et on veut la suite.
10: Shango, pirate noir des Caraïbes, chez Robinson, le tome 1. Voilà. Et on va terminer cette émission encore par de l'histoire.
13: Chez Casterman, ce monde n'existe pas, d'Antoine Cossé et Martin Queen Hen, et je te laisse résumer parce que alors moi j'ai eu du mal.
10: Ah alors c'est une histoire effectivement d'aventure. D'abord il y a vraiment la place à l'image.
13: Oui, c'est vrai.
10: On avait vraiment aimé aussi donc pour le précédent pour le pour Cusson Le Glas pardon. Et là pareil ils se sont c'est vraiment dessiné, aquarellisé, dire, je ne sais pas si le terme peut se dire. Et on part sur l'histoire d'un jeune homme. Alors, on est entre la France et le Japon. Voilà. Ça va nous emmener en Japon. C'est pour ça, ce monde qui n'existe pas. Et la BD s'ouvre sur une grue cendrée, qui est... qui est très belle. Et effectivement, on part avec, on voit une geisha qui est en train de décrire. On ne comprend pas trop le rapport entre la couverture même et celui-là. Et un vitrail, vous avez aussi une grue cendrée. C'est l'histoire de cet homme.
13: D'une grue cendrée ?
10: Non, ça pourrait, mais ça ne l'est pas. C'est l'histoire d'un jeune homme, on part de Belfort en 1857, donc, qui va se retrouver donc, orphelin, abandonné, qui prend la mauvaise décision que d'aller justement piller un château et se retrouver dans l'appartement d'une jeune femme qui se suicide. Évidemment, on le croit coupable, complètement coupable, alors qu'il ne l'est absolument pas. Évidemment, il s'ensuit le bagne ou l'armée. Donc, évidemment, il va choisir l'armée. Le plus mauvais choix. Et toutes ces pérégrinations vont l'amener, effectivement, à aller donc, au Japon pour travailler au nom de la France sur un shogun quelconque. Vous avez un vrai épisode effectivement du Japon qui doit se défendre d'une volonté effectivement d'autres Japonais de renverser ce shogun qui existe. Et donc du coup il est là, il prend parti finalement pour l'autre côté et il rencontre une geisha et ils tous les deux sont orphelins de père et de mère avec des approches complètement différentes, se sentent abandonnés et se retrouvent dans ce monde où chacun finalement prend une place et prend sa place. Et j'ai trouvé que c'était une histoire plutôt belle, une histoire d'amour qui est très bien traitée avec ce dessin très très sensible qui reflète effectivement un espèce de monde assez évaporé japonais et en même temps la dureté de l'époque. Des combats, mais vraiment des combats qui sont super bien mis en place. Franchement, j'ai trouvé que c'était très très beau. Mais c'est plus sur, je trouve, une histoire de vie, une tranche de vie, une histoire d'amour avec à l'autre bout du monde et ce jeune homme qui se rejoignent sur effectivement des déboires de vie.
13: C'est une histoire qui est à la fois belle et brutale.
10: Oui, tout à fait.
13: Et avec des changements de cap de vie, là aussi très, très rapide.
10: Ouais. Et je trouve que surtout le dessin, on est porté par cette aquarelle, on est porté par ce dessin.
13: C'est vrai.
10: Et ça, là, j'ai beaucoup aimé.
13: Pas excès de texte.
10: Non.
11: C'est pas fréquent d'avoir des BD comme ça avec une mise en couleur directe à l'aquarelle.
10: Ouais, j'ai trouvé que c'était assez. C'est l'ordre de la prouesse pour moi. J'étais très impressionnée par ça. Donc, c'est Ce monde n'existe pas de Antoine Cossé, Martin Guénen, chez Casterman. Et nous avons terminé cet format pour cette émission-ci. Nous sommes dans les temps.
13: Et nous sommes dans les temps. Incroyable.
11: Incroyable.
10: Incroyable. C'est bien la première fois que ça nous arrive. À bientôt.
11: À bientôt.
13: À bientôt. Je distribue les swings et les supercuts.
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4: Laissez-moi vous présenter votre capitaine, le commandant Avant.
5: Messieurs, bienvenue à bord.
4: Commandant, le navigateur, monsieur Arrière, et voici le copilote, monsieur Tout.
5: Arrière.
6: Avant.
7: Avant.
5: Tout. Eh bien, mettons-nous au travail.
4: Arrière, n'avez-vous pas servi sous Avant pendant votre service?
6: Pas directement. 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
7: C'est vrai.
4: Tout, vous étiez donc commandé par Avant et au-dessus d'Arrière.
6: C'est ça.
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6: Oui.
8: Tout est vibratoire dans la vibratoire.
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Dans l'appartement, une chambre. 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
2: Et nous sommes ensemble pour une demi-heure d'information, c'est l'heure du Grand Journal. Avec à la une le président ukrainien qui demande aux États-Unis plus de missiles intercepteurs pour contrer les missiles balistiques russes. Pourtant, c'est l'Europe qui est maintenant le principal donateur d'aide à l'Ukraine. Sofia Katsenkova nous expliquera tout ça. En Iran, les manifestants de l'hiver dernier continuent d'être exécutés. Hier, plus de 30 gouvernements ont condamné l'utilisation de la peine capitale pour faire taire les critiques. On en parlera en détail puisque ce sera le dossier de ce 20h. On s'intéressera aussi aux peuples autochtones en Colombie, peuple déjà fortement touché avant le séisme par la pauvreté. Et aujourd'hui, l'aide arrive difficilement dans les zones isolées où certains de ces peuples habitent. La canicule en Europe, en France, les pompiers, mis à rude épreuve par les incendies cet été, étaient reçus aujourd'hui par le ministre de l'Intérieur. Il demandait entre autres des moyens, mais à la sortie de leur entrevue, c'était la déception qui primait. Nous les entendrons.
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2: Dans un quart d'heure, le journal des sports avec Baptiste Leduc. Au programme, les championnats d'Europe de natation qui se poursuivent à Paris et le français Maxime Grousset qui décroche l'argent sur le 100 mètres papillon. On parlera aussi Botox en Irlande. Pour notre série d'été changé de parcours, nous irons en Belgique. Enfin, dans une demi-heure Afrique Soir, Mathis Limano. Bonsoir Mathis.
4: Et bonsoir Christophe.
2: Qu'est-ce qui fait la une ce soir sur le continent?
4: Eh bien, le Mali, avec cette grâce présidentielle accordée à Yann Vézilier, ce ressortissant français, agent des renseignements, avait été condamné en juin à 20 ans de prison pour atteinte à la sûreté de l'État. Nous reviendrons aussi sur la nouvelle constitution présentée par les autorités en Guinée-Bissau. Enfin, après la crise migratoire, le Maroc relance le débat sur la souveraineté des enclaves espagnoles de Ceuta et Melilla.
2: Merci Mathis, rendez-vous dans une demi-heure. D'ici là, le Grand Journal. Volodymyr Zelensky demande une nouvelle fois aux États-Unis d'aider l'Ukraine à contrer les attaques de missiles balistiques russes. Dans une interview à la chaîne américaine CNN, le président ukrainien dit avoir besoin que Washington vende à son pays au moins 5% de ses missiles intercepteurs contre 1% actuellement. Une demande qui illustre bien la dépendance de Kiev et de l'Europe envers l'armement américain. Dépendance persistante, car si l'Europe est maintenant le principal donateur d'aide à l'Ukraine, pour aider Kiev, elle achète toujours plus d'armes aux États-Unis. C'est ce que souligne le dernier rapport de l'Institut de Kiel qui recense l'aide envoyée à l'Ukraine. Sofia Katsenkova.
5: En juin, l'aide militaire allouée à l'Ukraine a atteint plus de 7 milliards d'euros, son plus haut niveau depuis que les États-Unis ont arrêté d'aider Kiev en février 2025. Une hausse portée par le nouveau prêt européen de 90 milliards d'euros prévu pour 2026 et 2027. Les rôles se sont donc inversés, explique Federico Melace, chercheur à Kiel Institute.
6: En 2026, les États-Unis n'ont alloué aucune aide bilatérale à l'Ukraine. L'Europe est désormais le principal donateur. Mais les États-Unis n'ont pas disparu. Ils sont passés du rôle de donateur à celui de fournisseur.
5: Au premier semestre de 2026, au moins 30% des armes achetées par les Européens pour l'Ukraine provenaient d'entreprises américaines contre 5% l'an dernier. Une dépendance forte à la défense anti-aérienne américaine, tant réclamée par Volodymyr Zelensky pour abattre les missiles balistiques russes.
6: Certains systèmes ne sont pas disponibles auprès des entreprises européennes avec la même qualité et la même précision. Le principal exemple, ce sont les missiles Patriot. La défense aérienne à longue portée reste le manque essentiel que l'Europe ne peut pas combler.
5: L'Europe soutient donc davantage l'Ukraine, mais reste tributaire de Washington pour les armes capables d'intercepter les missiles balistiques.
2: Sofia Katsenkova, sur le terrain, 5 personnes ont été tuées à Sébastopol, en Crimée occupée, après une attaque ukrainienne. Et en Ukraine, 2 cheminots ont, eux, été tués dans une frappe russe contre un train de passagers. Le Japon proteste et convoque l'ambassadeur de Russie. Vladimir Poutine s'est rendu aujourd'hui dans les îles Kouriles, plus précisément à Itouroup. Une première pour le président russe qui, selon les médias de son pays, a notamment visité une usine de transformation de poissons où on lui a offert du caviar. Tokyo parle d'une visite absolument inacceptable. Le Japon revendique les îles Kouriles et considère qu'elles sont, depuis la fin de la Seconde Guerre mondiale, occupées par Moscou.
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2: RFI, il est 21h04 à Téhéran. Hier, Donald Trump affirmait que les États-Unis contrôlaient et continueraient à contrôler le détroit d'Ormuz. Aujourd'hui, en Iran, les forces armées fustigent ce qu'elles appellent un mensonge et insistent, Ormuz reste sous la gestion et le contrôle total de la République islamique. L'Iran, où la répression contre les manifestants de l'hiver dernier se poursuit, une répression féroce avec des procès expéditifs suivis d'exécutions de prisonniers politiques, mais pas seulement. Plus de 30 gouvernements, dont plusieurs de l'Union européenne, ont condamné hier cet usage de la peine capitale destiné à faire taire la contestation. Abla Jounaïdi du service international de RFI est avec nous pour en parler. Bonsoir Abla. Avec vous, on va parler de ces exécutions et du rapport de l'organisation Center for Human Rights in Iran qui pointe la condamnation à mort de dizaines de manifestants lors de procès collectifs.
7: Oui, des procès qu'on peut qualifier d'expéditifs, que ce soit devant les cours criminelles ou devant les tribunaux dits révolutionnaires. Dans ces derniers, comparaissent des prisonniers politiques. Tous ont très peu de chances de voir respecter leur droit à un jugement équitable. Ils ne peuvent pas contester les accusations de mise en danger du régime ou avoir recours à un avocat de leur choix. Et puis les manifestants sont jugés collectivement, souligne le Center for Human Rights in Iran, au lieu d'examiner la situation individuelle de chacun. Dans tous les cas, la torture permet d'arracher de faux aveux.
2: Alors, le mois dernier, l'ONU avait déjà pointé les cas de 12 jeunes hommes condamnés à mort à l'issue d'une seule audience pour avoir manifesté en janvier dernier.
7: Une justice de groupe accélérée où plusieurs manifestants sont traités comme un seul bloc, avec à l'arrivée des exécutions tout aussi rapides. C'est ce que pointe l'organisation de défense des droits Iran Human Rights, son directeur Mahmoud Amiri Mogadam.
8: 465 exécutions ont eu lieu à ce jour en 2026 et le nombre de manifestants et de prisonniers politiques exécutés en si peu de temps est sans précédent depuis 30 ans.
2: Abla, l'objectif du régime iranien semble clair, décourager toute nouvelle mobilisation.
7: Exactement, et de ce point de vue, la poursuite de la guerre avec les États-Unis offre un paravent de circonstances pour le régime, explique Mahmoud Damiri Mogadam.
8: Le régime se sert de la guerre comme prétexte. Et comme la priorité absolue de la communauté internationale, c'est de mettre fin à la guerre afin de rouvrir le détroit d'Ormuz, le recours à la peine de mort se retrouve au second plan. Voilà pourquoi je pense que le régime préfère entretenir un certain niveau de tension militaire avec les États-Unis. Le but de ces exécutions est de semer la peur et d'empêcher de nouvelles manifestations, sachant que la véritable menace existentielle, elle vient du peuple iranien qui aspire à un changement fondamental.
7: Et sans surprise, Téhéran a récusé l'appel hier de 32 pays, dont la France, à cesser le recours à la peine capitale.
2: Merci Abla Jounaïdi. Téhéran, plutôt occupé à réclamer des compensations après qu'une nappe de pétrole a atteint l'île de Kesm dans le sud du pays. Une nappe qui provient, selon Téhéran, d'un navire étranger. Mais, à en croire un site de suivi maritime, c'est une attaque iranienne contre ce navire qui aurait provoqué la marée noire. Autre marée noire, cette fois en mer d'Arabie, où depuis un mois et demi, la carcasse d'un cargo s'enfonce lentement, laissant échapper des millions de litres de pétrole. Ce pétrolier, c'est le Caroline Bezengi. Il est soupçonné d'appartenir à la flotte fantôme russe. En tout cas, fin juin, il s'est échoué sur une île omanaise et la nappe d'hydrocarbures qui s'en échappe a atteint récemment les côtes du Sultanat. On risque la catastrophe environnementale majeure, alerte les ONG. Franck Galland est chercheur associé à la Fondation pour la Recherche Stratégique, spécialiste des questions sécuritaires liées aux ressources en eau.
9: Depuis le naufrage de ce bâtiment le 8 juin dernier, cette nappe ne fait que s'étendre. Fin juillet, on estimait qu'elle était d'environ 45 km². On parle aujourd'hui de 400 km², multiplié quasiment par 10. On a affaire à un navire échoué, un navire qui s'enfonce, et des cargaisons de fuel, polluant qui va rester à la surface de la mer d'Arabie, qui s'étendent et qui menacent aujourd'hui une zone maritime protégée, tout un écosystème, et au-delà de ça, les côtes omanaises. C'est très, très compliqué, ce type de pollution à gérer. En plus, je crois savoir qu'il y a eu des conditions climatiques pas très bonnes. On est en pleine période de mousson sur zone. Ce navire a dérivé, ce navire s'est échoué, aujourd'hui s'enfonce. Et donc, les autorités omanaises ont suivi ça de très, très près. Et elles mettront tout en œuvre, notamment pour protéger les stations de dessalement qui alimentent en eau le sultanat d'Oman, et en particulier celle de la région du Dhofar, qui est la région omanaise la plus proche du territoire yéménite, et en particulier celle de la ville de Salalah.
2: Franck Galland, il était à la mi-journée l'invité de Paul Lonsin-Spinelli sur RFI. Des actions répugnantes et de terreur. C'est de cette manière inhabituelle pour un ambassadeur américain en Israël que Mike Kabe a dénoncé le siège par des colons israéliens de dizaines de maisons palestiniennes en Cisjordanie. Les habitants de la ville de Xra, près de Naplouse, disent être coupés de tout ravitaillement en nourriture et autres produits essentiels. Ce siège dure depuis dimanche. Aux États-Unis, l'administration Trump avait porté plainte contre l'université Harvard, l'accusant d'avoir toléré des comportements antisémites lors de manifestations pro-palestiniennes sur son campus après l'attaque du 7 octobre. Eh bien, ce jeudi, un juge de Boston a rejeté cette plainte, estimant que le gouvernement n'était pas parvenu à prouver que l'université avait violé la loi américaine sur les droits civiques, loi qui, entre autres, interdit la discrimination fondée sur la race et la nationalité. Sur le continent américain, toujours en Colombie, le délai de 72 heures après le tremblement de terre de lundi, délai dans lequel on peut espérer retrouver des survivants, a expiré aujourd'hui. On entre donc dans une phase critique. Le dernier bilan est toujours de 265 morts, plus de 3000 blessés et encore des centaines de disparus. Le séisme a touché les grandes villes de Cali ou encore Pereira, mais aussi des zones rurales et difficiles d'accès. Et les informations et l'aide ne parviennent qu'au compte-gouttes dans ces zones. Des militants autochtones alertent sur le sort des peuples indigènes qui, avant le séisme, étaient déjà très touchés par la pauvreté. Justine Fontaine.
10: Certains villages ne sont accessibles qu'en bateau, parfois à plus de 8 heures de navigation par la rivière. Et dans les premières heures après le séisme, il n'y avait plus d'électricité ni de réseau téléphonique. Maria Galeano Redondo, elle-même membre du peuple indigène Muisca, a pu joindre tout de même certaines communautés affectées du peuple Mbera dans le département du Chocó. C'est là où se trouve l'épicentre du tremblement de terre.
11: Leurs bâtiments étaient en briques et en ciment. Ils se sont effondrés. Dans l'une des communautés, 10 maisons ont été détruites par le séisme. Dans une autre, 50 se sont écroulées.
10: Avec près de 300 réserves indigènes à travers tout le pays, ils ont créé collectivement, il y a quelques années, une boutique d'artisanat à Bogota, Galeria Aborigen. Ces derniers jours, Maria, ses collègues et de nombreux bénévoles ont collecté dans la capitale des dons et puis envoyé hier un premier camion d'aide sur place avec de la nourriture ou encore des couches pour bébés. Mais hier, elle n'avait pas encore une nouvelle de toutes les communautés et elle considère que ces peuples sont abandonnés par les autorités.
11: L'État ne s'intéresse pas aux peuples indigènes, ni maintenant, ni les gouvernements antérieurs.
10: Elle craint que le séisme aggrave encore la situation de communautés qui sont déjà durement touchées par la pauvreté, par la violence des groupes armés ou encore par la pollution minière.
2: Justine Fontaine a noté aussi qu'un séisme de magnitude 5.5 a secoué hier en fin d'après-midi, heure locale, le Salvador, le Honduras et le Nicaragua. Pas de victimes cette fois, ni de dégâts. L'actualité sur le continent africain, élection présidentielle en Zambie. Ce jeudi, le président sortant, Hakainde Hichilema, est candidat à sa réélection pour un second mandat. Face à lui, 13 candidats, dont l'ancien ministre Brian Mundubile, à la tête d'une coalition de partis d'opposition. Les bureaux de vote devaient fermer il y a 2 heures. En RDC, l'épidémie d'Ebola s'étend à une 6e province, dans le nord, le Bas-Uélé. Une personne venant du Haut-Uélé y est morte alors qu'elle voyageait. Et puis au Mali, l'armée annonce la libération de 82 soldats prisonniers de djihadistes et de rebelles Touaregs. Autre annonce, le président malien a gracié un agent de renseignement français qui avait été condamné en juin dernier à 20 ans de prison pour conspiration contre les institutions du Mali. La canicule en Europe, aujourd'hui les températures devaient dépasser les 35 degrés pour plus de 135 millions de personnes. En Roumanie, la seule centrale nucléaire du pays est à l'arrêt, faute d'eau pour refroidir ses réacteurs. En Grèce, un nouvel incendie s'est déclaré près de la ville de Thessalonique, dans le nord. D'importants moyens ont été mobilisés pour lutter contre les flammes. Alors qu'en France, les pompiers étaient reçus aujourd'hui par le ministre de l'Intérieur. Les incendies liés à la canicule mettent les soldats du feu à rude épreuve cet été. Mais après cette entrevue, l'intersyndicale s'est dite déçue alors qu'elle avait des revendications très concrètes. Marius Lafont et Oriane Gendreau.
12: Moderniser le matériel, recruter beaucoup plus. Pour Pascal Cousseau, pompier syndiqué en Charente, il faut surtout ne pas refaire les mêmes erreurs que cette année.
13: On voit quand on intervient qu'on est vraiment dépourvu de moyens et ça engendre des sinistres impossibles à gérer et des personnes qui sont dans la peine.
12: 120 000 hectares de végétation partis en fumée, 4 fois plus que l'année dernière. Et cette situation exceptionnelle aujourd'hui risque de se reproduire tous les ans. Pour Stéphane, pompier syndiqué en Bourgogne, il faut anticiper.
14: Aujourd'hui, c'est la sécheresse, c'est la canicule. Ça fait 2 mois que ça dure. Mais demain, ça va être les épisodes sévenols, méditerranéens, les tempêtes atlantiques, etc., etc. On va en prendre plein la tête. Le but, c'est pas d'avoir peur, mais c'est de se préparer à.
12: Mais après leur entrevue avec le ministre de l'Intérieur, les pompiers voient rouge. David Saquet, président d'un des syndicats, s'énerve face à ce qu'il considère comme un manque de promesses concrètes.
15: Il nous a dit oui, on allait agir, il va y avoir des actions. Nous, on n'a rien eu encore aujourd'hui. On est déçus, on représente les pompiers professionnels et les personnels administratifs techniques spécialisés. On ne peut leur dire que notre déception aujourd'hui. C'est du blabla politique.
12: La plupart des pompiers étaient encore en exercice et ne faisaient grève que symboliquement. Ils appellent de nouveau à une mobilisation importante à la fin du mois de septembre.
2: Et en ces temps de sécheresse, de canicule et d'incendie, eh bien le sujet de l'eau s'impose dans le débat politique. À 8 mois de la présidentielle, les candidats avancent déjà leurs propositions sur sa gestion.
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17: Hier, au lendemain d'une manifestation de l'opposition dont la réponse...
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26: Bonjour, c'est Caroline au micro de Fréquence Plus. Nous sommes le jeudi 13 août et voici les actualités locales. Hier soir, mercredi, le ciel français a été marqué par une éclipse solaire, vous le savez. Mais ce soir, n'oubliez pas, le spectacle se poursuit avec les Perséides, les pluies d'étoiles filantes jusqu'au 24 août. Cette année, les conditions sont favorables. La nouvelle lune laisse un ciel particulièrement sombre. Le meilleur moment pour observer les météores se situe surtout après minuit et jusqu'à l'aube, loin des éclairages urbains. Restez chez vous. Si on parle souvent d'accueil et de solidarité dans les montagnes, la réalité semble plus délicate. Les jeunes racisés provenant de cités, parfois à Grenoble, soit à quelques kilomètres seulement des montagnes, se prennent des insultes régulièrement comme si la montagne était réservée à une élite blanche. On notera d'ailleurs que l'on avait réalisé 2 reportages dans les montagnes au-dessus d'Estaing avec l'association 82-4000. Quoi qu'il en soit, ils continuent leur chemin et utilisent les réseaux sociaux pour inviter leurs comparses à découvrir aussi la montagne en la respectant autant que possible, puisqu'on leur demande d'être encore plus vertueux. Une mobilité douce accentuée à Argelès. À Argelès-Gazost, on facilite le quotidien à vélo pour faire ses courses. Un nouveau dispositif est mis en place avec le nom de Béquille. Il est autoportant et est installé quotidiennement par les commerçants qui participent à cette opération, soit 4 entités, l'Office de tourisme, Running Conseil, du pareil au même et Nicole Couture. Une expérimentation entreprise par la Direction départementale des territoires 65, le CEREMA, référent public pour adapter les territoires aux défis climatiques, et l'association Cycloconsommateurs. À Bagnères, bientôt des règles plus strictes pour les chiens. À Bagnères-de-Bigorre, la municipalité prépare un arrêté pour mieux encadrer la présence des chiens dans l'espace public. Le texte doit entrer en vigueur en septembre. En ville, les chiens devront être tenus en laisse avec des amendes prévues de 35 à 135 euros en cas de non-respect. Cette décision intervient alors que la mairie fait état de plusieurs agressions et souhaite mieux encadrer la divagation des animaux. Une exception est toutefois prévue. Le haut du vallon du Salut restera accessible aux chiens sans laisse. L'objectif affiché par la municipalité est de permettre une meilleure cohabitation dans les espaces publics entre les propriétaires de chiens et les autres usagers. Des bornes à vêtements retirées dans notre département. Dans les Hautes-Pyrénées, 400 points de collecte de vêtements, linge et chaussures du relais ont été retirés depuis le 1er juin. La structure solidaire explique cette décision par la dégradation de la qualité des textiles collectés, notamment avec l'essor de l'ultra-fast fashion. Selon la Dépêche du Midi, près de la moitié des dons provient désormais de ces vêtements à bas coût, souvent trop dégradés pour être revendus ou recyclés. Le problème est aussi économique. Pour 1 tonne de vêtements, le relais 65 ne récupère plus que 150 euros, alors que le traitement coûte environ 250 euros. Cette situation fragilise également l'insertion professionnelle. 2 contrats n'ont pas été renouvelés sur les 17 contrats d'insertion que compte le département. Au niveau national, 4000 conteneurs ont été supprimés. Un constat qui nous rappelle l'importance de mieux consommer, de privilégier la qualité à la quantité et de donner une seconde vie à nos vêtements plutôt que de céder à la surconsommation. Et pour finir, le succès de la nouvelle ère de camping-car. À Lourdes, l'ancien camping Les Deux Pics du Gers, situé boulevard d'Espagne au pied du Pic du Gers, a retrouvé une nouvelle vocation. Le site a été transformé en aire pour camping-car et intégré au réseau Camping-Car Park. Il compte désormais 40 emplacements. L'aire connaît déjà une fréquentation importante depuis son ouverture. Environ 600 camping-cars y ont été accueillis, représentant plus de 1500 visiteurs. L'aménagement s'inscrit dans un secteur touristique à proximité du pic du Gers et du Pump Track. Le site constitue ainsi une nouvelle possibilité de stationnement pour les visiteurs de Lourdes voyageant en camping-car. C'était les informations de ce jeudi 13 août. Bonne journée à tous, à l'écoute de Fréquence Plus.
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1: Ce jeudi, du côté de Visos, il y a une soirée solidaire organisée par l'association La Pour Terre et qui aura lieu à partir de 19h. Pour en parler, c'est Nanou et Claire que j'ai en face de moi. Bonjour à vous.
3: Bonjour. Bonjour Mirabelle.
1: Alors, avant de partir sur cette soirée solidaire, justement, et son contenu pour allécher la population et que le plus grand nombre vienne jusqu'à vous, peut-être qu'on peut rappeler l'objet de l'association La Pour Terre.
3: Oui. Alors, cette association a pour but de participer à la vie des familles en grande précarité, migrantes, et des jeunes migrants que La Pour Terre accueille dans différentes familles et dans différents lieux du pays toy.
1: Et ça fait quelques années maintenant que La Pour Terre a repris ce flambeau-là.
4: Depuis 2018, l'association qui existait auparavant, qui était restée en stand-by plusieurs années, lorsque on s'est regroupé pour se dire on pourrait créer quelque chose pour faire de l'accompagnement aux migrants. L'association, elle était là, elle était prête, les statuts avaient les termes qui étaient tout à fait adaptés au but qu'on voulait et au sens qu'on voulait donner à cette association. Donc voilà, on a redémarré ça en 2018 par l'accueil, donc, comme a dit Claire, de familles. Nous avons accueilli 4 familles. Donc, 2 actuellement que nous accompagnons, une famille albanaise, une famille qui vient d'Azerbaïdjan.
1: Et alors, ça demande quand même pas mal d'investissement aussi d'accompagner finalement ces personnes-là. Parce qu'il y a tout le côté administratif auquel on peut penser, mais il n'y a pas que ça.
3: Oui, effectivement, ça demande de la disponibilité. Alors, on a un certain nombre de bénévoles. Tous ne sont pas disponibles tout le temps, mais certains sont plus disponibles que d'autres, on va dire, et plus compétents dans certains domaines, comme de monter des dossiers, comme de monter des demandes d'aide. D'autres sont disponibles pour pouvoir faire du transport avec leur voiture. D'autres sont disponibles pour pouvoir partager des compétences en français, par exemple. Donc, on essaye de mobiliser nos différentes compétences pour pouvoir aider du mieux qu'on peut ces familles qui arrivent parfois assez malmenées par la vie, on va dire. Et il y a 2 familles aussi sur les 4 qu'on a accueillies, 2 d'entre elles maintenant sont autonomes et travaillent et se débrouillent toutes seules sans notre aide.
1: Ça doit être assez satisfaisant d'avoir accompagné et de voir que ça porte ses fruits.
3: Tout à fait.
4: Aujourd'hui, ces familles sont totalement intégrées dans la vallée. Elles ont des emplois, les enfants sont scolarisés avec des résultats très satisfaisants. Et le fait aussi d'accueillir ces familles et ces jeunes fait que il y a eu au total, mais pas uniquement dans la vallée bien sûr, mais aussi dans la vallée, 15 enfants supplémentaires pour les écoles. Et ça, c'est quand même un intérêt local quand on sait que la vallée,
1: c'est des peuples. Chaque année, il y a des écoles qui sont menacées de fermeture.
4: Exactement.
1: Soit entièrement, soit des classes retirées.
4: Tout à fait.
1: Et c'est beaucoup plus facile d'en enlever des classes que de les remettre en place.
4: Bien sûr, bien sûr.
1: C'est un point positif, ouais.
4: Oui, oui. Et aussi, on les accompagne du mieux qu'on peut, comme a dit Claire, mais on reçoit aussi également beaucoup parce que c'est des personnes qui nous font découvrir des cultures différentes, de la cuisine différente. Enfin, je crois qu'on y trouve aussi une pleine satisfaction, puisque, de toute façon, depuis 2018, on continue et on prend beaucoup de plaisir à faire ce qu'on fait.
1: Et il y a des besoins. Alors là, on a parlé effectivement de l'accompagnement en fonction des compétences autour de disponibles, mais il y a aussi des besoins financiers. D'où l'importance de créer des soirées, comme vous le faites régulièrement, ou des petits événements pour essayer de rassembler des fonds.
4: Absolument.
3: Tout à fait. On a besoin, par exemple, d'argent pour faire des titres de séjour. On a besoin d'argent pour payer des abonnements à la piscine ou pour participer à l'assurance scolaire de certains enfants ou pour proposer des voyages en bus, enfin de l'aide au transport quand il y a besoin de se déplacer. Donc voilà, on a effectivement besoin d'argent pour tout ça.
1: Et donc là, vous aurez... Oui, qu'est-ce que tu allais dire, Nanou ?
4: Je voulais juste donner un exemple. Une demande de titre de séjour, puisque évidemment, ils sont sans papier, hein, c'est de l'ordre de 325 € par personne, plus le timbre fiscal qui coûte 50 €. Voilà, plus les déplacements souvent dans les ambassades. Donc, voilà, des billets de train, des... Enfin, le besoin réel, il y est. Et c'est la raison pour laquelle on organise chaque été, et voire même au-delà, puisqu'on a participé au carnaval aussi, sollicité par la Maison de la Vallée, des manifestations pour qu'on puisse réunir les fonds nécessaires.
1: On ne peut pas imaginer que finalement on arrive dans des difficultés terribles. On a dû tout fuir, et là on se retrouve à devoir non seulement faire des démarches qui sont souvent loin de là où on est logé, et déjà quand on a la chance d'être logé, et dans ces démarches-là, il y a autant d'argent à devoir investir, parce que il y a plus de 300 € par personne quand on a une famille au minimum de 4-5, c'est compliqué.
4: C'est un
1: quoi.
4: Coup. C'est... Oui, oui. Et en parallèle, c'est un bon business aussi pour l'État français quand même, parce que c'est les préfectures qui récupèrent tout ça.
1: Et une fois qu'en plus, on n'est jamais sûr du résultat. On a déposé la demande, on a déposé les sous, mais on n'est jamais sûr d'avoir le.
4: Et on a très souvent des refus.
1: Et alors, comment ça se passe? Il faut repayer
4: il
1: derrière.
4: Il faut repayer pour à chaque demande, de toute façon. Il faut repayer.
1: Eh ben, on a du mal à imaginer tout ça. Hein. C'est important de le souligner. Bon, et donc, du coup, cette soirée solidaire, là, c'est ce 13 août, donc jeudi, et c'est à partir de 19h. La buvette sera ouverte à partir de là. Et du coup, on se retrouve dans ta grange, chez toi, Nanou, à Viseuse, pardon. Et avec un petit concert au programme. Même un joli concert.
3: Un joli concert d'un groupe qui s'appelle Jacques et Dom. C'est un trio qui font des reprises. Donc il y a guitare, basse et batterie qui font des reprises depuis les années 70 jusqu'aux années 2010, peut-être même un peu plus, soit en anglais, soit en français. C'est festif, c'est joyeux, c'est un peu rock, mais pas que. Et ça va être très sympa.
1: Bon, donc ouverture de la buvette à partir de 19h. Le concert, il est en participation libre. Donc, comme on l'a entendu, n'hésitez pas à participer. Hein.
4: Un chapeau circulera.
1: Voilà, et tous les fonds récoltés seront bien utilisés pour l'association La Pour Terre, n'en doutez pas.
4: Tout
1: et
4: à fait.
1: Donc, le repas est à 12 €.
4: Oui.
1: Si j'ai bien retenu.
4: Oui.
1: Et il faut appeler pour réserver si possible.
3: Oui. Voilà. Il faut appeler pour réserver pour qu'on puisse faire les courses en fonction du nombre de réservations qu'on a. Donc le numéro pour appeler, c'est le 06 73 25 22 20.
1: Allez, je le redis, 06 73 25 22 20. Et donc le concert est en participation libre, le repas est à 12 €. Et j'imagine qu'il y a aussi la buvette qui participera à remplir aussi la caisse.
4: Tout à absolument. Fait. Et également des bulletins d'adhésion pour qui souhaitent participer à l'histoire.
1: Ah, donc on peut aussi, ce sera l'occasion d'adhérer à l'association.
4: D'adhérer à l'association. Également. Et puis c'est aussi un moment festif, voilà, parce que la partie administrative, elle est pas souvent rigolote. Des accompagnements sont parfois compliqués, mais c'est bien aussi de faire la fête et de vivre la chose d'une façon plus joyeuse.
1: Parce que vous êtes combien aujourd'hui à La Pour Terre ?
4: On est une quinzaine de bénévoles.
1: Une quinzaine de bénévoles,
4: oui,
1: déjà là.
4: On est environ 90 adhérents.
1: Ah, merveilleux. Oui. Bon, donc là, on peut lancer l'appel déjà à ce que tous les bénévoles et tous les adhérents viennent.
4: Volontiers.
1: Mais au-delà, quoi, que tous ceux qui ne connaissent pas encore osent franchir la porte et venir passer cette belle soirée avec vous. Une soirée solidaire, on le rappelle, ce jeudi 13 à Viseus, à la Grange de chez Nanou.
3: Alors, il ne faut pas oublier, d'un point de vue technique, qu'il y a très peu de place sur les parkings à Viseus. Du coup, l'association met en place une navette gratuite à partir de 18h30 qui se prend au pied de l'hôtel du Montaigu à Esquies.
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1: Nos prévisions selon Météo France au sein pour ce vendredi 14 août. Eh bien, c'est du beau le matin, de l'instabilité l'après-midi et c'est encore assez chaud. Encore une belle matinée avec quelques nuages qui circuleront en altitude et quelques nuages bas sous 1000 mètres environ et un développement d'averses l'après-midi prenant potentiellement un caractère orageux et ce, jusqu'en milieu de soirée. Encore quelques petites averses instables possibles la nuit suivante et des nuages bas sont présents sous 1200-1400 mètres d'altitude. Le cumul attendu possiblement de l'ordre de 5 à 10 mm, voire 15-20 mm localement. L'isotherme 0 degré quant à lui est vers 4300-4400 mètres d'altitude et les températures maximales de ce vendredi vont aller de 28 à 32 degrés en vallée, 25 à 28 degrés vers 1500 mètres et 20 degrés à 2400 mètres d'altitude avec un vent qui reste faible en matinée sur les sommets et qui devient parfois modéré de secteur sud-sud-ouest l'après-midi. Voici donc pour les prévisions de ce vendredi.
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Vendu.

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2: On va parler un petit peu de l'office de tourisme de Luz Saint-Sauveur et de toutes les animations, les activités et les services qui y sont proposés tout au long de l'année, mais également forcément pendant la période estivale où Luz Saint-Sauveur est bien sollicitée par le public. Et donc pour en parler, j'ai Christine Dufour qui est troisième adjointe à la mairie de Luz. Elle est en charge des animations et des associations. Bonjour Christine.
4: Bonjour.
2: Et il y a Nadège Imbert à côté qui est responsable du service promotion de l'office de tourisme de Luz. Bonjour Nadège.
5: Bonjour à tous.
2: L'office de tourisme, déjà on va peut-être rappeler où elle se situe et finalement aussi tout ce que vous y faites, l'équipe qui y vit.
5: Alors l'office du tourisme de Luz, elle se situe place du 8 mai, donc quand vous arrivez depuis Lourdes à Luz, vous n'allez pas le manquer, ça sera sur la gauche. En arrivant, vous avez un grand parking de quoi vous garer, il n'y a pas de souci. Vous allez trouver des informations sur les randonnées, l'agenda, les animations, toutes les activités à faire. Alors surtout nous, on essaye de donner le plus de conseils personnalisés. Donc quand vous arrivez avec votre petite famille ou avec un chien, etc., n'hésitez pas à venir nous voir, selon ce dont vous avez besoin, ce que vous voulez faire, vos contraintes, etc. On va vous aider au maximum pour organiser votre séjour et programmer vos activités. On a aussi des services comme par exemple on vend les cartes de pêche, on vend des topo guides. Et là, grande nouveauté cet été, on vend les passes Pic du Midi et Cauterets Pont d'Espagne. Donc partie Pont d'Espagne et aussi Cirque d'Ulysse hein, parce qu'il y a tout ce qui est bike park. Toujours pour faciliter le parcours des visiteurs, des vacanciers, gagner du temps. On vous vend sur place les passes. C'est la petite nouveauté de cet été. On s'est mis en relation avec eux. Toujours nouveauté pour cet été, on a un super site internet. Alors là, j'ai le grand sourire parce que ça fait beaucoup de temps qu'on y travaille. C'est un gros chantier, un site internet d'un office du tourisme. Il y a énormément de données à faire remonter et de technologies à récupérer. Donc il s'appelle luz-tourisme.com. Donc on a changé d'adresse mail pour un petit peu plus de visibilité à long terme.
2: Et il est sacrément beau, hein. Il y a des animations, des photos extraordinaires.
5: On a une belle vidéo d'accueil. On a surtout un super widget Fréquence Plus. On peut consulter notre site tout en écoutant votre radio préférée.
2: Puis c'est super bien fait, hein. Il y a vraiment les différentes propositions. Et entre autres, tu parlais de randonnée au démarrage des services si les gens veulent aller en randonnée. Il y a aussi une carte qui est très très bien faite.
5: Ouais, vous avez des pages, on a vraiment mis le paquet là-dessus. Vous avez des pages donc randonnée en pleine nature. Vous avez plusieurs descriptifs d'itinéraires de randonnée qui sont sur Luz, mais pas que. Il y a aussi vers Gavarnie. Il y a aussi vers la réserve du Néouviel. Enfin voilà, il y a plusieurs itinéraires un petit peu partout dans la vallée. Et vous avez les tracés GPX qui sont notés. Donc c'est des tracés que vous les téléchargez sur votre portable. Et comme ça, via une application, vous pouvez récupérer l'itinéraire.
2: Et là, au moins, vous êtes sûr que c'est du vrai parce qu'il y a des touristes, il n'y a pas longtemps là, qui sont partis avec une carte qui a été générée par IA. Et donc, ils se sont retrouvés un peu perdus. Donc là, au moins, on est sûr que c'est du vrai et on peut aller au bon endroit.
5: Exactement. En fait, c'est des tracés GPX qu'on a récupérés. Alors soit nous, quand on a refait notre topo guide l'an dernier, en lien avec la Fédération Française de Randonnée. Donc, c'est des itinéraires qui ont été enregistrés via cette fédé, ou des itinéraires qui ont été enregistrés via la communauté de communes Pinéré-Vallée des Gaves. Donc, c'est quand même des itinéraires qui sont fiables. Ça n'empêche que nous, on conseille toujours de partir en plus quand même avec une petite carte IGN ou un topo guide. Bah, ça permet, si votre portable est défaillant ou s'il peut y avoir quelque chose, ça permet de compléter quand même. Voilà.
2: Et d'ailleurs, dans les attentions, vous les distribuez aussi, ces attentions au fil du temps, à tous ceux qui viennent jusqu'à vous.
5: Pour les bonnes pratiques de randonnée, oui. Alors, surtout en ce moment, avec la canicule que nous avons, que nous subissons régulièrement, on a beaucoup de conseils. Alors, ils sont disponibles sur le site internet. Il y a une rubrique, c'est la checklist du bon randonneur. Donc, vous avez plein de conseils, plein de précautions quand vous partez, que ce soit avec des enfants, avec des personnes âgées, avec un chien. Vous avez tous ces conseils qui sont écrits. Et nous, bien sûr, qu'à l'accueil, on le répète. Donc, toujours partir tôt, de prendre suffisamment de quoi s'hydrater, en sachant que là-haut, vous n'aurez pas toujours forcément une source fiable, disponible, privilégier donc toujours des itinéraires balisés, prévenir un proche de l'itinéraire où vous allez. Alors même si la baignade est tentante, les baignades sont fortement déconseillées, voire interdites en zone cœur du parc et dans la réserve du Neuviel au niveau des lacs, et fortement déconseillées. Pourquoi? Parce qu'il peut y avoir des lâchers de barrage, etc. Donc la baignade, vous avez une super piscine municipale à Luz, donc pour la baignade, c'est l'idéal. Ou les thermes.
2: C'est vrai qu'il y a les thermes aussi, et c'est toujours agréable parce qu'il y fait frais, en plus, pendant les périodes de grosse chaleur. Finalement, on n'y pense pas, mais c'est une bonne idée.
5: Voilà. Et donc, toujours sur ce site internet, vous y trouverez un espace blog qui est nouveau, avec plein de conseils d'itinéraires, comment partir à rando avec son chien, matin ou aller en montagne. Si je suis pas trop randonneur, j'ai un peu la flemme, je peux faire aussi d'autres activités. Et un agenda qui est beaucoup plus ergonomique qu'avant.
2: Où on retrouve et les animations qui sont récurrentes et toutes les animations ponctuelles au fil des semaines.
5: Exactement, ouais, c'est ça. Et vous avez une carte interactive aussi pour visiter la vallée. Et vous cliquez sur les différents sites sur la carte et vous pouvez avoir les informations également. Et bientôt, on est en train d'y travailler. C'est pas facile, mais on est en train d'y travailler. On va faire remonter les disponibilités des hébergements. Et il y aura une commercialisation des hébergements sur le site en partenariat avec NP Reza. Donc, les hébergements qui sont partenaires remonteront sur notre site avec les disponibilités. C'était une forte demande. On aura un widget qui va permettre de faire remonter les disponibilités, peu importe finalement sur quelle plateforme ils sont. Alors, s'ils sont sur NP Reza, on pourra carrément réserver son séjour via notre site internet, toujours sur notre site internet.
2: Ouais, ça permet vraiment de centraliser toutes les informations et toutes les commandes finalement pour un séjour complet.
5: C'est ça, puisqu'on pourra ajouter aussi les forfaits de ski et à terme aussi, on espère ajouter des activités. Donc tout ça sans quitter notre site internet. On le quitte uniquement à la phase du paiement. Là, on arrive sur NP et on finalise son paiement là-dessus. Mais sinon, on ne quitte jamais notre site internet. Ce qui nous permet aux visiteurs finalement de ne jamais basculer sur une autre page, etc. Et après, pour tous ceux qui ont déjà leur propre site internet, peut-être des hôtels, des hébergeurs comme ça, ils auront l'affichage des disponibilités qui seront quand même remontées. Et après, on basculera sur leur site internet. Directement.
2: Donc autant de petites innovations qui ont été mises en place, ouais, et qui sont en train d'arriver au fur et à mesure. On sent que vous n'avez pas chômé, effectivement. Ouais. Il y a encore plein d'envies et d'idées.
5: C'est ça, le fait de faire remonter en fait ces disponibilités de bien plusieurs plateformes, c'est quand même des nouvelles technologies. Avec l'agence qui nous suit, ENP, on tâtonne encore un petit peu, mais on va y arriver.
2: J'en doute pas. Et justement, on parlait des animations qui sont récurrentes. Il y en a énormément des gracieuses qui sont offertes tout au long de l'année et forcément, ça redouble dans la période estivale. Tu nous en parles un peu, Christine ?
4: Alors, au niveau des animations, donc, on trouve tout au long de la semaine des petits concerts qui sont organisés dans des lieux différents, offerts par la commune. On peut trouver des concerts au Jardin de la Poste, au Parc Massour. Voilà, les lieux changent et qui permet de se retrouver dans des lieux, dans des petits coins agréables.
2: Oui, c'est à chaque fois des petits coins de verdure, souvent.
4: Tout à fait. Voilà, et pouvoir profiter de ces petits lieux très sympathiques. On va parler du 15 août, puisque ce sera une journée qui va débuter déjà par un vide-grenier le matin, donc qui est organisé par l'association du foot. Voilà, donc ils tiendront une buvette en même temps pour cette association. Et ensuite, sur la soirée, donc on va retrouver un groupe qui commencera l'animation. C'est le groupe Mélomix, qui débutera à partir de 20h. Ce qui suivra et qui sera différent cette année par rapport, bien sûr, aux conditions météorologiques où, malheureusement, on va être privé du feu d'artifice encore pour le 15 août. Donc, nous avons anticipé et nous avons prévu un spectacle son et lumière. Donc, ce sera avec des lasers. Voilà, donc il n'y aura aucun risque, mais qui permettra d'avoir quand même une animation familiale.
2: Et ça, ce sera où ce...
4: Et donc, tout se passera au niveau de la place Saint-Clément. Donc, voilà. Donc, autant les concerts que cette soirée.
2: Devant l'église des Templiers, elle s'y prête bien, cette place aussi, pour les illuminations, etc.
4: Oui, là, disons que ça permet de ne pas faire bouger les personnes.
2: Tout se passe là, quoi.
4: Tout se passe là, puisqu'en même temps, nous avons la buvette aussi qui est tenue par le Skitoy. Donc, on a prévu de rassembler justement toutes ces personnes pour ne pas avoir à bouger, puisqu'en suivant du spectacle Son et Lumière, donc il y aura un bal tenu par le podium Adichat qui sera aux platines jusqu'à 2h du matin.
2: Une journée et soirée du 15 août qui a été bien ficelée déjà.
4: Voilà, et bien remplie.
2: Et bien remplie. Et tu me parlais aussi d'une date, le 24 août, me semble-t-il.
4: Oui, le 24 août, c'est une nouveauté cette année qu'on a trouvé très sympathique. C'est un spectacle randonnée. Donc, ce sera un spectacle, ça s'appelle Monique sur les crêtes. C'est la compagnie Belle Pagaille qui va animer ce spectacle. Donc, en fait, c'est une marche qui sera accompagnée de théâtre. Voilà. Donc, donc c'est pour tout public. C'est quelque chose aussi de gratuit, qui est offert aussi par la mairie. Et donc le départ se fait là, exceptionnellement, c'est de 14h30 à 15h30. Tout ce qui est autre spectacle, c'est plus sur les soirées, les petits concerts. Mais là, ça se passe en début d'après-midi.
2: Et pour retrouver toutes les animations au fil des semaines, justement, on parlait du site internet tout à l'heure, Café Pau Neuve. Donc déjà, ça c'est un moyen, mais il y a d'autres moyens aussi, parce que vous avez multiplié les supports de communication.
5: C'est ça, on a notre agenda traditionnel estival, donc enfants pas papier. On a donc le site internet, on a aussi les réseaux sociaux. Donc tous les lundis, on met des petites stories sur Instagram, que vous pouvez aussi retrouver en story sur Facebook, où on a un récap de toutes les animations de la semaine. Donc ça permet aussi pour nous d'avoir une petite flexibilité s'il y a un petit changement, des choses comme ça. Là, au moins sur la story de la semaine, vous êtes sûr d'avoir

0: complète, le petit fascicule sur lequel on retrouve tout l'agenda.
1: On a un magazine qu'on sort depuis quelques années, un magazine touristique. Alors là, on s'éclate souvent à le faire parce que c'est des sujets un petit peu moins conventionnels, on donne des conseils, on met en lumière certains points. Cet été, Actu oblige, on a mis « Cherche les pics de fraîcheur », on a un gros dossier dessus avec plusieurs pages consacrées aux randonnées vers des lacs ou vers des cascades, dans la forêt, à l'abri du soleil. On donne des petits conseils, on donne aussi des idées d'activités à faire dans le village, des coins un petit peu frais, comme aller voir une exposition dans la salle des voûtes de la Maison de la Vallée. Voilà, et vous avez un petit jeu ludique où vous avez une roue que vous découpez, vous la faites tourner avec un stylo et vous voyez sur quelle activité vous allez tomber pour vous indiquer
0: quelles
1: activités. Voilà, en général, on s'éclate à faire, c'est une partie qui est chouette
0: du travail. C'est la petite friandise du travail, ouais.
1: Exactement. Il y a un petit zoom aussi sur la montée en estive des troupeaux, puisque ça va aussi avec la thématique de la fraîcheur. Après, des conseils sur comment bivouaquer. On a un petit zoom aussi sur notre apiculteur préféré de Luce, Jean Bellou. Jean Vergès Bellou qui nous fait... qui est à Luce, du coup. Et on a été à sa rencontre en début d'été. Et on a une interview avec lui, avec des jolies photos. Vous allez voir un petit peu comment il travaille. Une idée de recette à base de truites. Voilà. Donc tout ça dans ce magazine-là qui est à retrouver sur notre site internet, mais aussi bien sûr à l'office du tourisme et dans plusieurs points du village, donc café, restaurant. Voilà, il y a quelques endroits aussi où on les a distribués dans le village de Luce.
0: Explore les Pyrénées, le nom de ce petit magazine qui est très bien fait et très joli. C'est un peu comme le site internet. Alors on récapitule finalement pour tout retrouver. On a le site internet, le dépliant qui est complété par le magazine et puis on peut venir directement à vous parce que vous êtes toute une équipe. Vous êtes combien à l'office du tourisme?
1: Alors, il me semble qu'on est 9.
0: Une belle équipe.
1: On est 3 à la promo, là, cet été. Voilà, avec une personne qui a été embauchée pour la saison, rien que pour les réseaux sociaux, qui est vidéaste à la base. Et on a un renfort aussi en été à l'accueil pour nous aider. Une petite jeune aussi pour nous aider. Et après, des permanents. Voilà, et juste un petit focus sur la dernière page du magazine. On vous dévoile la nouvelle affiche de la foire aux côtelettes.
0: Et la foire aux côtelettes, ça va peut-être être l'occasion. Rappelons les dates. Ce sera peut-être l'occasion en amont de se retrouver pour refaire un point sur la saison suivante. Alors, c'est quand la fête aux côtelettes?
2: Alors, la foire aux côtelettes, cette année, ce sera le 2, 3 et 4 octobre.
0: Voilà. Alors, il me semble que ça a été un peu décalé pour la venue du pape.
2: Tout à fait, par rapport à cet événement-là. Donc, il a fallu trouver un moyen de le faire avant ou après. Donc, voilà. Mais on avait un peu anticipé. On va retrouver quand même tous les artistes, tous les professionnels, qu'on avait programmé. On est arrivé quand même à les reprogrammer sur ce

0: Je vous remercie beaucoup de votre présence et de nous avoir représenté tout ce que fait l'Office du tourisme, toutes les nouveautés et puis les animations.
1: Et je vous rappelle juste donc les horaires, les ouvertures de l'Office du tourisme. On est ouvert de 9h à 19h du lundi au samedi. Et les dimanches et jours fériés, on est ouvert de 10h à 12h30 et de 16h à 19h. Donc vous voyez, on est ouvert tous les jours. Et notre site internet, qui est disponible H24, luce-tourisme.com. Toujours nos réseaux sociaux aussi. Vous pouvez nous envoyer des messages via les réseaux sociaux. On vous répond du lundi au vendredi. On vous répond rapidement aussi. Luce Tourisme également. On est sur Facebook, Instagram et TikTok.
0: Et puis on peut même vous appeler si jamais.
1: Oui, au 05 62 92 30 30.
0: C'est aussi simple que ça. Merci encore à vous deux.
2: Merci beaucoup.
1: Merci de votre accueil.
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6: Bonjour à toutes et bonjour à tous, bienvenue à vous dans ce nouveau numéro de Frères de Chaussures, le 7e de cette 17e saison, toujours animé par moi-même Fat Chou, et toujours pour parler de rap français principalement. Pour débunker un peu et pour introduire cette émission, pourquoi Fat Chou, me direz-vous, pourquoi Frères de Chaussures, vous me questionnerez là-dessus, d'où vient ce sobriquet plutôt saugrenu en tange. Alors désolé pour ceux qui connaissent déjà l'histoire, mais ceux qui connaissent l'anecdote, mais je la re-raconte une fois par saison. Voilà, et ben ça tombe aujourd'hui, c'est comme ça. Si vous la connaissez déjà, vous allez faire la vaisselle, vous bouchez les oreilles, vous faites ce que vous voulez, et vous reviendrez après quand il y aura la musique. Donc FDC, Frères de Chaussures, c'est tout simplement que lorsqu'on s'est retrouvé en 2008 avec Nico de Radio Larzac à l'époque déjà, que je big up au passage puisqu'il est encore là, prêt à foutre le souk et tout le monde est corda, et bien on s'est retrouvé dans la cave d'un immeuble, pas pour faire des choses bizarres, mais c'était un immeuble du centre-ville de Millau, et cette cave accueillait le premier studio de la radio, le premier studio d'enregistrement. C'était sous les locaux de Construire un monde solidaire, et oui, à l'époque, cette association altermondialiste, comme on disait. Et on s'est retrouvé dans ce studio et on avait les mêmes pantalons. Eh ben non, les mêmes chaussures, faut suivre un peu. Les mêmes chaussures, donc paf, ça a fait les frères de chaussures. Oula, c'était très compliqué. FDC, donc frères de chaussures que j'ai longtemps animé seul, puis après avec monsieur Emmanuel Trigano, qui m'a rejoint et qui m'a fait l'honneur de l'animer avec moi pendant quelques années. Emmanuel Trigano, autrement connu sous le nom de Cutter le Seul, il m'a poussé à prendre le micro pour rapper moi aussi, et bim, ça a créé le groupe Frères de chaussures, avec lequel on a tourné pendant quasiment 10 piges entre 2012 et 2022, et dont il reste d'ailleurs des vestiges sur internet. Si vous cherchez bien, vous pourrez trouver des clips, des morceaux, des albums, des EP, des trucs un peu bizarres, mais en tout cas vous pouvez taper Frères de Chaussures. Si vous tombez pas sur l'émission de radio, en général vous tombez sur le groupe de rap. Et donc Fat Chou, pourquoi? Eh bien ça c'est encore plus ancien, ça doit remonter à 2001 ou 2002, les années lycée pour moi. Chou c'était mon blaze de tagger avec lequel je me suis bien amusé. Voilà, ça veut rien dire, juste j'aimais bien le lettrage et la prononciation, SHW, moi c'est comme ça que je l'écris et que j'aimais bien le taguer, et voilà le petit préfixe FAT devant, qui est arrivé dans un délire avec les collègues de l'époque. On était en première, voilà, c'était ma deuxième première parce que j'ai redoublé si vous voulez tout savoir, et on voulait créer une espèce de faux groupe de rap, et oui déjà à l'époque, nous c'était les Nice Boys Connection, on avait créé un groupe et on avait tous trouvé des blases un peu anglicisées, et du coup moi j'avais rajouté à FAT pour, ça faisait FAT Chou, voilà, FAT à Chou. Et paf, ça a fait des chocs à pic. Et c'est donc sous ce blaze que j'ai créé cette émission de radio, sous ce blaze qu'on a fait le groupe Frères de Chaussures, et c'est sous ce blaze Fat Chou que j'ai sorti aussi deux projets solo que vous pouvez retrouver sur mon Bandcamp, Fat Chou Pichou 1 et Fat Chou Pichou 2. Superbe jeu de mots, Fat Chou Pichou, que je dois à mes potes du Larzac qui criaient ça dans le public lorsque je suis monté sur scène pour la première fois. C'était un peu l'archouma, on va pas se mentir, mais ça me faisait chaud au cœur qu'il soit là, donc c'était cool. Donc Fat Chou Pichou 1 et 2 sur le Bandcamp, vous pouvez toujours aller écouter. Je ne désespère pas qu'un projet arrive. Le premier projet était sorti en 2013, le deuxième projet en 2018. Je m'étais dit, tiens, tous les 5 ans, c'est un bon rythme. Et bien en 2023, j'ai rien sorti. En 2024, ça sortira pas. J'espère 2025 vraiment pouvoir revenir sur les ondes dès que ma plume aura retrouvé un peu d'inspiration. Voilà, vous savez tout ou presque. Si vous avez des questions, venez, on en parle après. Enfin, vous m'envoyez un message parce que je vous connais pas de manière réelle. Et sur les réseaux sociaux principalement parce que c'est par là que c'est plus facile de me joindre. Voilà, vous tapez Frères de Chaussures et vous tomberez forcément sur des réseaux sociaux sur lesquels vous pouvez m'écrire. Et je vous rappelle que donc Frères de Chaussures, c'est d'abord une émission de radio, désormais diffusé sur les radios suivantes: Radio Escapade, Radio Larzac, Radio Sommière, Radio Vassivière, Radio Gris Ouverte, Radio Coquelicot, L'Autre Radio, Radio Temps Rodez, Radio Calade, Radio Valois Multien, Couleur FM, Fréquence Mistral, Radio Alto, Booster FM, Radio Libre en Périgord, Frequenza 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Encore un grand merci à elles toutes de me faire confiance en diffusant ce programme. Un grand merci bien sûr à vous de m'écouter et de me faire vos retours quand vous le sentez. Et puis maintenant, place à la musique.

0: ça va, mais j'ai peur que Zek ait tenu des propos polémiques. Non,
1: je t'arrête. Je vous l'avais dit que Zek était de retour, et donc ça y est, c'est sorti, c'est officiel. Zek, anciennement Zeko et Ramos, est de retour et pour de bon. Là, on a écouté le morceau Le Manuel sur une coprod entre Just Music Beats et Zek. C'est extrait donc du projet Localisable qui est sorti le 13 novembre dernier. Un 6 titres avec que du Zek lui-même, sur des prods de lui-même, mais aussi donc Just Music Beats et Hugo Cervantes. C'est autoproduit par le label de Zek, donc Grand Luxe, et masterisé par Sheldon. Et oui, le mec sait s'entourer quand même. J'avais déjà passé le morceau éponyme Localisable dans une de mes émissions de début d'année, et j'ai passé le morceau À Propos dans une de mes playlists. Il y a aussi le morceau Peur Primale qui est sur ce projet, qui était déjà sorti il y a quelques mois et que je vous avais proposé la saison dernière. Donc autant vous dire qu'effectivement j'ai déjà quasiment diffusé tout le projet Localisable. Moi, Zek, je ne l'ai pas tant écouté quand il a été vraiment connu et quand il a explosé à l'époque de Neochrome, un grand label de rap français duquel il a fait partie, avec Al Capote et Seth Gecko en tête d'affiche. Moi, je l'ai plutôt écouté après coup, notamment quand il a sorti Frappe Musique en 2016. Donc voilà, moi c'est vraiment à partir de 2016 que je me suis mis à écouter du Zeko et Ramos à l'époque. Et déjà, j'aimais beaucoup l'écriture de ce type, tant dans le fond que dans la forme. Sur le fond, vous l'avez entendu et vous l'entendrez si vous écoutez tous ces projets, on oscille entre eux. Toujours de l'ego trip, mais teinté d'autodérision, des trucs parfois bien introspectifs, des trucs bien dégueulasses aussi, mais toujours pour... voilà, c'est plus pour la vanne qu'autre chose. On sent que c'est un mec qui aime bien vanner. Ça se retrouve d'ailleurs en interview, mais on en reparlera. On sent qu'il a quand même beaucoup réfléchi sur la musique, sur le fait d'être rappeur et ce que ça représente aux yeux du grand public. Et puis sur la forme, ben voilà, c'est un mec qui est toujours en multisyllabique, mais des multi toujours très très original. Il trouve des punchlines en rimant très très fort, et c'est des punchs qui donc soit vous font sourire, peuvent vous faire grimacer suivant les morceaux, parce que c'est vrai qu'il y en a quelques-unes qui sont borderline, mais voilà, moi je trouve que c'est un gars qui sait l'expliquer en tout cas, et qui il n'y a pas de fond de vérité derrière. C'est vraiment un personnage et de sale gosse qu'il a quand il rappe, et ça fonctionne très très bien. Je pourrais parler des heures de l'écriture de Zek, mais il y a deux gars qui se sont entretenus avec lui dans un podcast où il se livre comme jamais, et c'est passionnant. Ces deux gars-là, ils s'appellent Genono, dont je vous ai déjà parlé pas mal, un journaliste qui écrit notamment pour Le Move, journaliste spécialisé rap, et Yerim Sar, qui est pareil, c'est un personnage rap qui tourne autour de la scène rap. Il est aussi fan de cinéma et il fait pas mal de podcasts sur le cinéma. Et donc ces deux journalistes que j'aimais beaucoup, je les écoutais sur une émission qui s'appelle L'After Rap, qui était sur Le Move, et où voilà, c'était un peu sur le modèle de l'After Foot, où il parlait de projets qui étaient sortis, il faisait des coups de cœur, etc. C'était assez intéressant, et c'est un peu dommage que ce soit arrêté, parce qu'en fait c'était très grand public, mais du coup c'était assez agréable à écouter. Et donc j'adore leurs goûts musicaux, j'adore surtout leur manière d'en parler. Ils sont très très, ils font des blagues très très cons, enfin c'est très très drôle, et tout en ayant évidemment un fond rap. C'est des encyclopédies, les mecs, donc c'est passionnant à écouter. Et donc là, ils se sont entretenus avec Zek. Et il parle notamment justement de comment il se livre dans ses morceaux, du rôle qu'il a joué à l'époque de Neochrome, parce que justement entre un Al Capote et un Seth Gecko, qui avaient eux deux personnages très haut en couleur, ben pour s'imposer là-dedans c'était quand même assez compliqué. Il parle de sa relation avec Limsa Dolné, qui justement c'est lui qui allait le chercher un peu et qui l'a remis un peu derrière le micro, et qui lui a expliqué que justement il fallait peut-être pas trop rentrer dans des personnages, et que en fait juste rester soi-même dans ses textes en grossissant un peu le trait, ben ça suffisait pour aller chercher l'émotion chez l'auditeur. Et enfin, il y a tout un discours là-dessus, tout un passage de l'émission là-dessus qui est vraiment passionnant. Et c'est vrai que ça fonctionne assez bien, parce qu'en fait faire des rimes au kilomètre, c'est pas presque donné à tout le monde, mais pas loin en fait. Et d'ailleurs, c'est pour ça qu'il y a beaucoup beaucoup de rappeurs, et il y en a beaucoup qui ne perceront jamais, parce qu'il n'y a pas cette émotion là. Mais faire des rimes qui font réagir, qui mettent des images sur des mots sans artifice ni fioriture, sans forcément rapper à 10 000 km/h, sans faire des multisyllabiques sur 14 syllabes, sans dire pute, sans, enfin voilà, sans ce genre de truc là, sans avoir des grosses prods, enfin voilà, c'est des vrais tours de force, je trouve. Et il n'y en a pas beaucoup qui arrivent, et pour moi il y a Zek, il en fait partie, il y a un Isha, il peut en faire partie, un Limsa, il en fait partie, et c'est pour ça que c'est des rappeurs que j'écoute, parce que justement ils nous prennent au bide, et ce sans artifice quoi. Donc vraiment, allez écouter l'interview sur Spotify. C'est l'émission, elle s'appelle Yerim et Genono rendent visite aux gens. Voilà, c'est pas très compliqué, et ils en sont à 4 ou 5 épisodes là, et donc il y en a un sur Zek qui est vraiment passionnant. Et ce ne sont pas les seuls à avoir parlé du retour du rappeur du 91. Donc, je crois qu'il s'appelle Kevin Ramos à la base. Il est d'origine capverdienne, d'ailleurs, je ne l'ai pas précisé. Et ce qu'il raconte dans l'interview aussi, je ne vais pas m'apesantir là-dessus, mais c'est qu'en fait, justement, il a eu sa période un peu où il a pété avec Neochrome. Après, en fait, il s'est libéré. Il a quitté Neochrome, on va dire, et c'est là où il sort Frappe Musique en 2016, et en fait, ça fait un flop commercial. Et en fait, de 2016 à 2020, quasiment, il est parti bosser sur les chantiers parce qu'il y a son enfant qui est né, fallait qu'il gagne de la maille, et en fait, voilà. Et du coup, il a mis le rap complètement de côté, quoi. Et c'est à partir de 2019-2020 où il s'est remis un peu à mixer pour Limsa Donnelly, lui donner des conseils et tout ça, parce qu'il avait aussi une carrière de directeur artistique dans Neochrome. Et voilà, il raconte tout ça dans l'interview, allez l'écouter, c'est passionnant. Voilà, tout ça pour dire que le fait d'avoir aussi quitté le rap et d'être revenu, ça donne une vision quand même assez intéressante de sa vision de cette musique-là. Et donc, Shafik, sur le site lebonson.org, a également parlé de la sortie de Localisable dans la sélection mensuelle du Bon Son, il me semble que c'était celle du mois d'octobre, et voici ce qu'il en a dit. Il nous dit « Quand on parle de Roi sans couronne, ne faudrait-il pas y ajouter Zek ?» Le Lascar du 91 est à présent depuis la seconde moitié des années 2000, a brillé au sein du label Neochrome, s'est distingué aussi bien au mic qu'à la production, a sorti Célessao 2 en 2014, projet majeur pour beaucoup, avant de se faire plus rare, sûrement rattrapé par la vie, la vraie. Le confinement semble lui avoir remis le pied à l'étrier et depuis, Kevin Ramos livre des morceaux ça et là, toujours appréciés. Zekwe n'a rien perdu de sa verve, à bon entendeur. Donc voilà, moi je saurais pas encore vous dire de plus pour vous convaincre d'aller écouter Zek, d'aller écouter son projet Localisable. Là en plus, dans l'interview avec Genono et Yerim, il dit qu'en fait là il a signé en distribution et que donc il a signé pour 4 EP je crois, ou 3 EP un album. Donc en tout cas la bonne nouvelle c'est qu'on va avoir d'autres sorties plus régulières de Zek, et ça moi je... Et là le premier il est sorti, donc c'était Localisable, 0 feat, et il a dit le deuxième il y aura que des feats, le troisième pas de feat, et le quatrième que des feats. Donc en plus il va à mon avis ramener du bon monde parce qu'il connaît beaucoup de monde dans ce milieu là et voilà, moi je trouve que c'est un des meilleurs rappeurs que j'écoute en ce moment, et j'aime beaucoup beaucoup ce qu'il propose. Et pour finir, je vais le citer, comme ça on va se quitter sur des paroles de Zek. 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

c'est Phobos, le morceau qu'on vient d'écouter, le deuxième morceau de cette septième émission de Frères de Chaussures. Phobos, du rappeur Jeune Mort, extrait de son EP 3 titres qui est sorti, qui s'appelle Demain est annulé, qui est produit par Epektaz, et Epektaz qui a notamment produit pour Tiakola, Yamé, Népal, qu'il repose en paix. Et voilà, on retrouve aussi Sheldon à la prod, encore lui décidément. Magnifique prod d'ailleurs là, de Phobos, avec la petite guitare, ça colle parfaitement avec la mélancolie et le spleen de Jeune Mort qui pose dessus. Jeune Mort et son blaze donc si optimiste, c'est un rappeur de Seine-et-Marne. Moi je l'ai découvert en 2022 quand il a sorti Mohortus, son premier projet solo, puisqu'il est aussi membre d'un groupe qui s'appelle Bohemian Club, et dans ce groupe il rappe sous le nom de Zoonar. Là, vous allez me dire, c'est compliqué à suivre quand même. Le mec, il change de blaze suivant s'il est en groupe ou pas. Eh ben oui, mais c'est comme ça. Donc, c'est pour ça, Bohemian Club, moi j'avais écouté, mais je savais pas que Zoonar, c'était Jeune Mort, et je l'ai appris récemment. Et donc, c'est à l'occasion de la sortie de son projet solo le 30 septembre 2022, de Mohortus, qu'il a rejoint officiellement le label de la 75e session. Et à vrai dire, c'est vraiment comme ça que moi j'ai découvert Jeune Mort, puisque c'est le label de la 75e session dont je vous parle très régulièrement et dont Sheldon est l'artisan. Le directeur artistique, on pourrait dire. Du coup, comme je les suis sur tous les réseaux, ben, dès qu'ils ont annoncé qu'ils faisaient signer un artiste comme Jeune Mort, je suis allé écouter et effectivement, j'ai vite capté qu'est-ce qui leur avait plu chez lui. Depuis la sortie Avant l'Aube, toujours en 2022, et No Colors en 2023. Et donc, il continue à développer ce style si caractéristique que vous avez entendu. Et encore une fois, quand un rappeur se démarque, certains journalistes sont à l'affût. Et eh bien, encore une fois, c'est Genono qui s'est intéressé de près à Jeune Mort. Et en fait, il l'a interviewé pour un magazine qui devait renaître de ses cendres et qui finalement ne verra pas le jour. Sauf que ben, Genono, entre-temps, il avait coffré l'interview et il en était content de cette interview de Jeune Mort et voulait la diffuser. Et il a donc trouvé un accord avec l'excellent site L'Abécédaire du Son pour qu'elle puisse sortir sur leur site malgré tout. Et donc, voici l'intro de l'interview de Jeune Mort par Genono. Il nous dit: en début d'année 2024, quelques passionnés ont été embarqués dans une aventure qui allait tourner court, celle de la résurrection du mythique magazine Radical. Malgré toute la bonne volonté d'un rédacteur en chef qui a donné beaucoup de son temps et de son énergie, malgré les promesses de financement et de partenariat, et surtout malgré le travail de nombreux journalistes appelés à produire suffisamment de contenu pour un lancement en grande pompe, le nouveau Radical est mort avant même son premier souffle. Mauvais départ, il ne voulait pas sortir du ventre de sa daronne. L'interview qui suit a donc été réalisée pour Radical en mars dernier. Jeune Mort étant d'ordinaire peu enclin à se livrer en dehors de sa musique, il a accepté pour l'occasion de s'entretenir avec un magazine qui a bercé sa jeunesse d'auditeur. Après quelques mois d'attente et la confirmation que le magazine 2.0 ne verrait finalement pas le jour, il a été conclu, en accord avec son équipe, que cet entretien devait tout de même être sauvé des limbes d'Internet. Auteur de 3 projets courts entre septembre 2022 et décembre 2023, Jeune Mort a su en très peu de temps développer un univers singulier entre autodestruction, pulsion de mort et addiction néfaste. Cet entretien, réalisé au studio Winslow, nouveau lieu de travail de la 75e session après la fermeture du mythique dojo, est l'occasion pour lui de faire la lumière sur les nombreuses zones d'ombre de son histoire personnelle, d'évoquer ses principales influences et de faire le point sur ses méthodes de travail. Longue vie à Jeune Mort, belle mort à Radical. Donc voilà, déjà très belle introduction pour cet entretien. Et donc ensuite, Genono développe son interview qui est très très longue et que vous pourrez retrouver en intégralité sur le site l'ABCDR du son. Il nous dit notamment, alors attendez, sur le choix justement de quand Genono pose la question à Jeune Mort sur le choix qu'il a eu à faire entre le rap et la vente de drogue, en gros, Jeune Mort répond: c'est le rap ou l'illégal, j'ai arrêté l'école en 3e, j'ai commencé à traîner, à vendre, je n'ai pas de diplôme et tu sais comment ça fonctionne. J'ai testé, j'ai voulu travailler, j'avais envie d'enculer tout le monde, j'ai compris que c'était mort. Je veux être le larbin de personne. La débrouille, croire en soi, c'est bête à dire, mais j'ai eu raison de ne pas lâcher, parce que ça commence enfin à payer. Je me suis jamais attendu à ce que ça prenne de fou, mais je savais que j'étais pas gaze. J'ai toujours eu confiance en mon karaté, et j'ai toujours été passionné par cette musique. À 11-12 ans, je savais déjà que c'était ce que je voulais faire. Et quand Genono lui demande à quel moment le rap devient sérieux dans sa vie, voilà ce que Jeune Mort répond: à partir de ma rencontre avec Walter. C'est un des premiers à avoir fait des sons avec Gizmo, Nekfeu, etc. C'est un mec de ma ville. Je le croisais, je savais qu'il faisait du son, mais pour moi, c'était du rap de Babtou. Tu vois, le genre de réflexion complètement con que j'avais. Il s'avère que j'ai grandi, que je suis devenu un peu moins con. On s'est rencontrés, on a parlé, ça a été décisif dans ma vie de rappeur. Donc voilà, vous pouvez en savoir plus en lisant l'interview en entier sur l'abécédaire du son. C'est une interview vraiment très très intéressante pour en apprendre plus sur ce jeune rappeur. C'est bien sûr donc Genono qui a réalisé l'interview, mais c'est sur le site de l'abécédaire du son, et n'hésitez pas à aller checker.
Demain est annulé, donc c'est un trois titres qui est dispo partout. Et dans le texte, Benjamin Moore, il peut nous écrire « Moi, je suis pas bon pour aimer. 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

Morceau numéro 3, c'est une rappeuse qu'on retrouve, la rappeuse Asinine. Le morceau c'est Rouge Gorge, c'est extrait du projet du beatmaker Icaz Boy. Le projet s'appelle Brutal Deluxe et c'est sorti le 18 octobre dernier. Le beatmaker Icaz Boy qui a invité quelques potos à lui sur ce projet, notamment Tchakola, La Fève, TH, Laylo, Z, Case of Prodigy, Ola Zermis, Tavo ou encore donc Asinine, rappeuse émérite. Je vous le prononce à la française, je ne sais pas si elle le prononce à l'anglaise ou pas. Moi je dis Asinine, je ne sais pas si vous dire Asinine, je ne sais pas. Donc Icaz Boy, lui, ça fait un bail qu'il produit. Vous vous doutez bien qu'il n'aurait pas autant d'invités prestigieux si c'était un tout nouveau dans le game. Il a aussi invité d'ailleurs des potos beatmakers à lui sur ce projet, JJ, Kosei, Easy Dew et Six Gun. Et donc, de son prénom, Icaz Boy, c'est Zaki. C'est un beatmaker, compositeur et producteur français d'origine marocaine. Il est né en 90 et il est originaire, tenez-vous bien, de La Roche-sur-Yon. C'est sûr que ça ne fait pas rêver en termes de place forte du rap français. Et pourtant, en France, donc, il est connu pour avoir produit pour beaucoup, beaucoup de monde. Les 13 Blocs, Ateyaba, Damso, Hamza, Jazzy Bass, Virus, Virus avec deux E, bien sûr. Mais il a aussi posé pour des gens de l'autre côté de l'Atlantique, notamment Adam Killa, Derek Wise, Vic Mensa, mais aussi avec Quavo et Travis Scott, par exemple, pour ne citer que. Donc ça, c'est le beatmaker Icaz Boy et qui nous propose donc ce projet Brutal Deluxe. Ça fait partie de projets qui sortent un peu régulièrement. Et donc, de son côté, la rappeuse Asinine, j'en avais parlé, c'était la saison dernière, avec la sortie d'un projet qui s'appelait Brûler la Maison, un projet 6 titres en mode carte de visite pour cette rappeuse marseillaise, et qui lui permettait un peu de présenter son univers, qui, comme vous l'avez entendu, est un univers assez particulier, avec une voix extrêmement travaillée au niveau des effets, et en même temps de la mélodie hyper bien sentie et entêtante, qui fonctionne assez bien, je trouve. À l'époque de la sortie de Brûler la Maison, Brice Bossavi, journaliste rap, en avait parlé sur le journal Libération, tenez-vous bien. Et voilà ce que Brice Bossavi, qui par ailleurs est journaliste à l'ABCDR du son, il écrivait sur cette rappeuse, il nous disait « Raconter ses peines tient de la banalité dans le monde du rap français. Le faire avec singularité, beaucoup moins. Tel est le défi que s'est donné Asinine depuis 2 ans. Originaire de Marseille, cette jeune artiste énigmatique, elle n'a pour l'instant donné aucune interview, excite les dénicheurs de talents de la nouvelle scène rap français en développant une musique n'appartenant qu'à elle. Révélée en 2022 avec la sortie de 3 titres regroupés sous le nom de « C'est les autres », la jeune femme marquait alors les esprits autant par ses expérimentations musicales à mi-chemin entre rap, musique de club et vagues autotunées que pour son écriture pleine de douleurs camouflées et d'introspection imagée. Une capacité à rendre la peine lyrique et parfois dansante que l'on retrouve aujourd'hui dans « Brûler la maison », un nouvel EP de 6 titres cette fois, dans lequel la Marseillaise confirme toujours plus sa singularité. À mi-chemin entre rap, musique électronique et chanson, les 6 morceaux qu'Asinine livre ici racontent dans une diction toujours marmonnée les craintes et les souffrances d'une jeune femme cherchant un sens à son parcours chahuté tout en se livrant à toutes sortes d'expérimentations. Donc voilà, ça c'est quelque chose qui est sorti à l'époque de Brûler la maison, donc c'était l'année dernière, c'était il n'y a pas si longtemps. Et là, elle est présente donc sur une compile d'Icaz Boy, donc c'est déjà quand même assez ouf, je pense que... Je connais pas Asinine personnellement, mais je pense que quand t'es appelé par Icaz Boy et que t'es sur la même tête d'affiche que Tiakola, TH, etc., tu réfléchis pas 10 000 ans non plus. Et donc c'est pas anodin aussi que Icaz Boy fasse appel, c'est qu'il a vraiment reconnu un talent dans cet artiste. Et donc on va attendre un futur projet, puisque Brûler la maison, le 6 titres, est sorti l'année dernière. À mon avis, je pense qu'il doit y avoir un futur projet qui va arriver très bientôt pour effectivement transformer l'essai qu'elle avait bien, bien marqué avec Brûler la maison. Et sinon, Brutal Deluxe d'Icaz Boy, c'est évidemment dispo partout, c'est une grosse sortie mainstream quand même, donc vous n'aurez pas trop de mal à le retrouver. Et dans le morceau, par exemple, Asinine, elle peut nous rappeler ça. 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

Et le retour d'un OG, d'un grand pour ce morceau numéro 4, c'est Monsieur JP, c'est Monsieur JP Manova, excusez-moi, j'en bégaye tellement ce retour m'a surpris. Le morceau, vous l'avez entendu, c'est Coin des Amènes, c'est sur une prod de JP Manova lui-même, un morceau pour l'instant single qui annonce peut-être le retour de JP Manova avec un projet, mais pour l'instant, en tout cas, moi, à l'heure où j'enregistre cette émission, j'ai pas beaucoup plus d'infos. Je peux vous dire que lui, c'est un MC plutôt discret qui a longtemps fait partie des secrets les mieux gardés du rap français. Il a commencé à rapper en 94. Oui, il n'est pas né en 94, hein, il a commencé à rapper. C'est pour ça que je vous dis que c'est un OG's. Et notamment, il fait une première apparition sur deux morceaux de l'album Liaison Dangereuse de Doc Gineco, à l'époque où c'était un rappeur. Et voilà, il pose entre autres à l'époque sur ce disque avec Arsenic, voilà, dans l'intro de l'album. Et après, ses couplets se sont faits plus rares. Il a posé notamment pour une outro sur la compile Explicit 18, c'était en 2001. Il a participé à un remix d'un classique de Flint qui s'appelle Un pour la plume, ça c'était en 2007. Et il n'a pas sorti grand-chose jusqu'en avril 2015 où il a sorti son album solo 19h07 qui reste aujourd'hui encore son premier et unique album solo. JP Manova qui donc se fait très très très discret et qui pourtant est très très très très fort, donc c'est assez étonnant la carrière de ce type, enfin, ou l'absence de carrière. Je comprends pas comment ça se fait qu'il n'ait pas été plus productif et qu'il n'ait pas plus pété que ça, mais voilà, donc là il revient avec Coin des Amènes. Est-ce que ce morceau qui en plus montre toutes les facilités que peut avoir JP sur cette prod qui est pourtant limite entre de la salsa et de l'électro un peu chelou, il a son flow chantant dessus qui groove très très bien sur la prod, on sent qu'il est facile, on n'est presque pas sur un morceau de rap, hein. Ça c'est à mon avis, c'est, vous l'avez entendu, et le refrain carrément chanté comme si c'était à moitié un crooner, ça marche plutôt pas mal je trouve. Sur tout un album peut-être ce serait un peu compliqué, on verra surtout si ça amène d'autres morceaux, si c'est prévu qui est un projet à suivre, etc. Mais en tout cas, moi, je trouve que ça fait du bien d'avoir des gars comme ça qui repopent dans nos algorithmes YouTube et de voir JP Manova, moi, sur un nouveau morceau. J'étais content de pouvoir l'écouter et du coup, j'étais content de pouvoir vous le proposer. Donc voilà, JP Manova, Coin des Amènes, c'est la prod de JP lui-même et il peut nous lâcher des phrases comme « Faire du cachot pour un trafic, frérot, vaut mieux c'est... » je vais recommencer. « Faire du cachot pour un trafic, frérot, vaut mieux laisser faire ceux qui savent. 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

0: J'en avais parlé, eh bien j'en reparle, c'est Calu le Lac, le morceau s'appelle Vie sans sport et c'est Calu le Lac à la prod. J'en reparle parce que son projet Bisou de la mort, dont est extrait le morceau qu'on vient d'écouter, Vie sans sport, eh bien il est sorti, ça y est, il est dispo. Donc tout le projet est sorti, c'est mixé, masterisé par Ethic du côté de Marseille, donc un gage de qualité évidemment. Et donc c'est des morceaux de Calu le Lac, sans featuring ce me semble. Calu le Lac donc qui fait partie de l'équipe MDP, Mixzone Production, dont je parle souvent dans mes émissions. D'ailleurs, normalement, je vous renvoie tout le temps vers leur site mix-down.net où normalement il y avait plein de trucs à télécharger gratuitement, des projets instrumentaux, des compiles, des albums, etc. Et malheureusement, ça fait un certain bail que le site est en carafe pour une histoire, je crois, de nom de domaine ou je sais pas quoi, une connerie du genre. Et ben, pour l'instant, ça revient pas et c'est bien dommage. Donc, il y a des bandcamps qui se créent. Je dis il y a des parce qu'il y a d'autres potes dont je parlerai dans les prochaines émissions qui ont aussi créé des bandcamps pour pouvoir aller choper leur projet. Et c'est bien dommage parce que voilà, il y avait vraiment beaucoup de projets, même en termes d'archives, c'était un site où on pouvait aller checker des projets qui étaient sortis il y a bien bien longtemps. Mais bon, c'est pas grave, peut-être qu'il reviendra un jour. Et donc voilà, vous pouvez quand même télécharger le Bisou de la mort de Calu le Lac sur son Bandcamp. C'est également gratuit, mais l'avantage de Bandcamp, c'est que même si vous voulez filer un petit peu de thune à l'artiste, vous pouvez, c'est du prix libre quasiment. Et ça, nous-mêmes, nous savons que sur MDP, le prix libre, même si on préfère le gratuit, ben, le prix libre, ça peut être cool aussi. Moi, Calu, ça fait un moment que je vois son blaze apparaître de partout, mais à la base, c'était surtout sur des prods, même s'il participe à pas mal de featuring avec toute l'équipe donc de MDP, les Puzz Mama, Sisyphe, Cizai, Raflo, Kinam, Kefta, Ethic, Tovi, Remplissage électrique, Flashback, j'en passais des meilleurs. Et donc là, c'est le premier projet solo de Calu le Lac qui est sorti et il est quasiment, je crois, à toutes les prods. Je crois que c'est lui qui fait toutes ses prods et donc c'est lui qui rappe tous ses textes. Et même il y a un clip qui est sorti là avec le morceau Vie sans sport qui est très très cool. Franchement, il y a une direction artistique du clip qui est vraiment balèze, je trouve, pour un premier clip, c'est très bien fait. Et voilà, il a cette manière de rimer, vous l'avez entendu, si particulière, où on le sent qu'il est tout en détente et en facilité, mais il aime beaucoup, beaucoup travailler sur les mots, vous l'avez entendu, les assonances et autres allitérations qui se succèdent à une vitesse impressionnante, et ça crée des multisyllabiques tout au long du morceau qui sont très agréables à l'écoute. Donc je vous encourage fortement d'aller écouter le projet Bisou de la mort de Calu le Lac. C'est un projet 8 titres, donc que vous pouvez retrouver sur le Bandcamp. Et sinon, ben, on en avait parlé il n'y a pas longtemps de Calu le Lac parce qu'il avait sorti un projet commun avec Puzz Mama qui s'appelle le Roi de Rat et qui est aussi disponible sur le Bandcamp de Puzz Mama, je crois. Ils ont d'ailleurs fini leur tournée anniversaire, les Dialectic Music, mais on en reparlera ça dans la prochaine émission. Dialectic Music, c'est Puzz Mama et Sisyphe. Et donc, c'est une tournée où Calu le Lac les a aussi accompagnés pour faire quelques-uns de ces morceaux justement du projet Bisous de la mort sur scène. Donc on en reparlera tout prochainement. En tout cas, Bisous de la mort sur le Bandcamp de Calu le Lac. Allez écouter si le morceau Vie sans sport vous a plu.
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Et c'est le grand retour du rappeur Lacraps Ali. Ali Lacraps, rappeur originaire à la base de Roubaix, qui a ensuite explosé sur la scène rap française indépendante quand il était notamment du côté de Montpellier, et qui est désormais installé en Espagne, si je ne me trompe pas, du côté de Barcelone. Le grand retour, je disais, parce que ça fait un petit moment qu'on l'avait plus entendu, Ali Lacraps. Et là, il revient avec un projet qui s'appelle Poussez-vous, dont est extrait le featuring légendaire qu'on vient d'écouter avec Limsa Donné et Souffrance, rien que ça. Morceau qui s'appelle Poussez-vous 5. Et oui, parce que tout le projet, bon, c'est un 5 titres projet, et chaque morceau s'appelle Poussez-vous avec un numéro derrière, donc Poussez-vous 1, Poussez-vous 2, etc., etc., jusqu'au 5. Et là, sur le morceau Poussez-vous 5, c'est une prod de Jason qu'on retrouve. Lacraps, on l'avait laissé en 2002 avec un projet qui s'appelait Classic Part 2, et il avait sorti aussi cette année-là Drill Part 1. Moi, je l'ai découvert quand il a vraiment pété entre... Ça a commencé en 2014 avec la sortie de son premier projet Machine à écrire. Puis, il a sorti notamment les deux projets en 2016 qui s'appelaient 42 grammes et l'épreuve du temps. Et après, il n'a jamais vraiment arrêté. Mais depuis son déménagement à Barcelone, on sent que le rap, c'est peut-être pas sa priorité numéro une dans sa vie. Et pourtant, quand il rappe, vous l'avez entendu, c'est celui qui pose en premier sur le morceau. Et il envoie toujours aussi fort. C'est toujours de la bonne grosse multisyllabique, flow bien énervé. Et puis, voilà, sur le morceau, j'ai bien aimé que sur ce choix d'inviter déjà deux rappeurs qui sont très forts, il leur laisse beaucoup, beaucoup de place. Parce que normalement, souvent sur des featuring comme ça, les rappeurs posent 16 mesures, donc c'est des couplets assez courts. Et il y a des refrains qui viennent prendre toute la place, etc. Là, il n'y a pas de refrain. Il y a trois couplets, trois gros couplets par trois gros rappeurs. Et c'est très, très agréable à écouter. Moi, Lacraps, effectivement, je l'avais pris de plein fer parce qu'en plus, comme il a pété du côté de Montpellier, on le croisait dans les open mic, etc. Et c'est vrai que il avait quand même des facilités d'écriture et un charisme sur scène qui était assez intéressant. Ils avaient monté un label qui s'appelait La Classique Record du côté de Montpellier, qui avait pas mal fait bouger la scène montpelliéraine à l'époque. Tout ça s'est un peu cassé la gueule, mais en tout cas, lui, il continue à rapper du côté de Barcelone. Il invite du beau monde, et donc ça donne ce projet Poussez-vous. Et ça fait toujours plaisir d'écouter le MC quand il découpe les prods comme ça. Voilà, du bon gros Lacraps, Poussez-vous. Vous retrouvez sur toutes les plateformes. Et lui, il peut nous rapper des passages comme ça. Il nous dit... J'écoute le rap, ce qui s'y fait, je veux faire des rimes antisyllabes, ici on grandit si mal, les flics, je vois les petits sifflets. Limsa, qui ne nous rappuie, il n'est pas en reste avec, il me prenait pour un taré comme Ouattara, je regrette d'avoir volé des gens, je me suis jamais dit que je volais trop à Carrefour ou à Zara, le thème de son, c'est une prod Bresson et trois arabes. Et enfin, Souffrance, qui nous termine avec ça. Souffrance bonimenteur, colporteur de rumeurs, croit

Et on finit cette 7e émission de cette 17e saison avec un rappeur qui nous vient d'outre-Atlantique, un producteur qui nous vient d'outre-Atlantique également, deux que j'aime beaucoup, hein, le rappeur et le producteur, et ça tombe bien parce qu'ils collaborent très souvent ensemble, ces deux-là, comme en témoigne encore le projet qu'ils viennent de sortir et dont est extrait le morceau qu'on vient d'écouter. Le morceau s'appelle Mad Life Menace. Le rappeur, c'est Dagod Fahim, rappeur et producteur d'ailleurs américain, originaire de Newark dans le New Jersey. Donc évidemment l'école de la côte nord-est américaine. Le beatmaker, c'est Nicolas Craven, producteur canadien de Montréal et qui lui aussi est une des têtes d'affiche de cette scène nord-est américaine. Au niveau des producteurs, en tout cas, il est de ce qu'on appelle le néo-boom-bap pour certains, que moi j'affectionne beaucoup. Et ils ont donc sorti un nouveau projet qui est sorti en deux volumes, et ils ont sorti un volume un jour et le volume 2 le lendemain. Voilà, donc ça a été assez rapide. Le projet s'appelle Dumb Gaud Hyperbolic Time Chamber Rap et Dumb Gaud Hyperbolic Time Chamber Rap 2, tout simplement. Le morceau qu'on a écouté, c'est extrait du volume 2. Le volume 1 fait 9 titres et le deuxième 8 titres, ce qui nous fait en tout 17 titres, bravo, je vois qu'il y en a qui suivent. Tous produits par Nicolas Craven, donc producteur émérite canadien, et tous rappés par Dagod Fahim. Il y a zéro featuring. Leur collaboration, je vous le disais, elle est fructueuse. Ils ont commencé à envoyer des projets ensemble vers 2018 déjà, et depuis, c'est un duo qui est plutôt très très très très très très très très très prolifique. Et tant mieux, parce que moi, c'est le rap quinray que j'aime beaucoup écouter. Du bon sample de chanteuse soul, des boucles ultra simples et ultra efficaces. Le rappeur qui s'en donne à cœur joie dessus, il y a beaucoup de place qui est donnée donc au flow du rappeur, beaucoup de musicalité aussi et beaucoup de facilité en ce qui concerne Dagod Fahim. Donc c'est pour ça que j'aime beaucoup ce rappeur, Dagod Fahim, donc qui est aussi producteur. Je vous le disais, il a fait pas mal de prod pour Mac Homie, qui est un autre rappeur que j'aime beaucoup dans cette même veine là. Et c'est des rappeurs très mystérieux aussi, parce qu'il y a vraiment très très très peu d'infos sur eux, pas d'interview, j'ai trouvé très peu de biographies ou d'autres, voilà, il y a pas. C'est pas des rappeurs. Pourtant, ils produisent beaucoup, ils sortent plusieurs projets par an, mais il n'y a pas d'informations plus que ça. Juste, ils font du rap, ils se régalent et ça fait plaisir à écouter. Donc, n'hésitez pas à aller écouter Dumb Gaud Hyperbolic Time Chamber Rap, le volume 1 et le volume 2. Mais de toute façon, si vous tapez Dagod Fahim et Nicolas Craven sur n'importe quel moteur de recherche, vous tomberez aussi sur tous les autres projets qu'ils ont fait en commun. Il y en a un paquet. Donc allez voir et choisissez ce qui vous plaît, parce que vraiment le catalogue est vraiment très très large. C'est la fin de ce 7e numéro de Frères de Chaussures. Merci beaucoup à vous de l'avoir écouté. J'espère vous avoir fait découvrir quelques artistes.

0: et que vous avez kiffé. Je vous rappelle que l'émission est disponible sur le blog Arte Radio, l'audioblog Arte Radio. Vous pouvez l'écouter et la télécharger là-bas. Et n'hésitez pas à me contacter si vous avez des conseils, des retours, des compliments, des insultes. N'hésitez pas, j'essaierai de répondre à tous et toutes. Voilà, moi je vous dis à la prochaine pour toujours plus de bons gros peura, bien sûr.
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14: Bonjour, c'est Caroline au micro de Fréquence Plus. Nous sommes le jeudi 13 août et voici les actualités locales. Hier soir, mercredi, le ciel français a été marqué par une éclipse solaire, vous le savez. Mais ce soir, n'oubliez pas, le spectacle se poursuit avec les Perséides, les pluies d'étoiles filantes jusqu'au 24 août. Cette année, les conditions sont favorables. La nouvelle lune laisse un ciel particulièrement sombre. Le meilleur moment pour observer les météores se situe surtout après minuit et jusqu'à l'aube, loin des éclairages urbains. Restez chez vous. Si on parle souvent d'accueil et de solidarité dans les montagnes, la réalité semble plus délicate. Les jeunes racisés provenant de cités, parfois à Grenoble, soit à quelques kilomètres seulement des montagnes, se prennent des insultes régulièrement comme si la montagne était réservée à une élite blanche. On notera d'ailleurs que l'on avait réalisé deux reportages dans les montagnes au-dessus d'Estaing avec l'association 82-4000. Quoi qu'il en soit, ils continuent leur chemin et utilisent les réseaux sociaux pour inviter leurs comparses à découvrir aussi la montagne en la respectant autant que possible, puisqu'on leur demande d'être encore plus vertueux. Une mobilité douce accentuée à Argelès. À Argelès-Gazost, on facilite le quotidien à vélo pour faire ses courses. Un nouveau dispositif est mis en place avec le nom de béquille. Il est autoportant et est installé quotidiennement par les commerçants qui participent à cette opération, soit quatre entités, l'Office de tourisme, Running Conseil, Du Pareil au Même et Nicole Couture. Une expérimentation entreprise par la Direction départementale des Territoires 65, le CEREMA, référent public